0: Bonsoir et bienvenue à London Café sur le 89.3 CISM. Mélanie Lapierre
1: et Brice Galland
0: sont avec vous jusqu'à 21h30 pour le meilleur de la culture britannique et irlandaise. Et parlant de culture britannique, qu'est-ce qu'on entend en ce moment?
1: Ah ah! L'imparable succès d'Oasis que nous ne sommes pas les seuls à aimer, hein? Il y a toute une nation derrière les Three Lions, Mélanie, qui ont remporté leur précédent match du week-end dernier contre la Norvège. C'était pas facile, mais ils ont réussi. Donc, ils se rendent en demi-finale. Ce sera joué demain, 15h, heure de l'Est, évidemment, nord-américain. Verra-t-on peut-être Harry Kane et compagnie rechanter de nouveau Wonderwall d'Oasis? C'est vraiment cool hein, de voir ce partage entre l'équipe et la foule qui chante à l'unisson. Vraiment cool, ça.
0: Oui, et il y a aussi le fameux « Hey Jude » pour Jude Bellingham aussi. Là, c'est très émotionnel à chaque fois. Oui, oui.
1: Deux buts dans le dernier match quand même, chapeau.
0: Oui.
1: Mélanie, super belle nouveauté à vous proposer tout au cours de notre émission de ce soir. Tu le disais tout à l'heure, c'est le 14 juillet aujourd'hui. J'aime bien faire des petits clins d'œil à nos auditeurs. Donc ce soir, j'aimerais saluer tous nos auditeurs français. Ils nous écoutent de façon très nombreuse de l'autre côté de la Grande Flaque, mais également ici au Canada, beaucoup à Montréal. Donc ce soir, on va vous célébrer de belles façon en faisant tourner certains artistes, soit français, soit avec des chanteuses françaises. Donc, on aura du Stereolab, du Ivy pour vous un peu plus tard dans l'émission. On aura également, Mélanie, un bloc sur la musique dans les jeux vidéo. J'ai remarqué qu'il y a plein de trucs à vous dire ce soir sur la musique britannique en particulier. On va vous faire tourner ça un peu plus tard. On aura également la toute nouvelle chanson de Last Dinner Party, Married in the Junkyard, la nouvelle chanson de The Big Moon, et toi, Mel.
0: On va vous faire tourner The Excerpts, un nouvel album. On va aussi vous faire découvrir la nouvelle formation Pain Gain de Duruti Column, la formation mythique de Manchester qui revient. Mais on a débuté avec Luke Haynes. Déjà un 16e album pour l'auteur-compositeur qu'on a connu pour son travail avec The Authors et Black Box Recorder. Mm-hmm. Il vient de faire paraître Easy Weezy, Let's Get Busy, qui s'inspire des émissions typiquement britanniques pour enfants des années 1960 et 70. Mm-hmm. On parle entre autres là-dedans de Mama Cass, de Graham Bone, de Mick Robertson et même un hommage à The Omen 2. Donc, beaucoup de magie et d'horreur et de spiritualité là-dedans. On a entendu l'extrait de TV's On All the Time.
1: On célèbre de nouveau les Français avec le 14 juillet dans la prochaine chanson. La formation vient de Liverpool. Il se nomme Quayside. Ils nous ont offert il y a quelques années la chanson Paris to Marseille. On vous l'offre. Excellente soirée avec nous à London Café CISM. Ça débute à l'instant.

0: On nourrit la bête et les Three Lions avec The Stanford Family Band et c'est tiré du Go Again EP. On a entendu l'extrait Feeding the Beast.
1: On retourne sur la plage de Brighton encore une fois cette semaine. Mel, je sais pas ce qui se passe. Là. On n'arrête pas de faire jouer des formations de Brighton depuis quelques semaines. Faut croire que c'est parce qu'on est inspiré par la plage du sud donc de l'Angleterre. Le Stanford Family Band vont nous offrir, c'est vendredi, le Go Again micro album, leur deuxième micro-album, tu l'as dit, là on vient de vous faire tourner la très jungle pop, parfaite chanson d'été, Feeding the Beast. On ouvrait le précédent bloc avec une formation de Liverpool, eux évidemment s'inspirent de la Merseyside, avec une autre pépite jangly, un peu plus mélancolique, mais avec un côté ensoleillé, c'était notre hommage au français pour le 14 juillet, c'était la chanson Paris to Marseille qui ouvrait le précédent bloc de la formation Quayside.
0: Et ça fait plusieurs semaines qu'on vous parle de cette formation de Londres, EBB, E-B-B-B. C'est notre record de la semaine. Le disque qui est tellement imprévisible, il passe du drum and bass au calypso, au post-punk, à toutes sortes de genres musicaux. Chaque pièce est différente. L'album s'appelle Shallow Hits et c'est maintenant disponible depuis vendredi dernier. Voici la pièce Pander sur le 89.3 CSM.

0: Une pièce à saveur estivale, Pander de la formation Ebb, le trio de Londres qui nous arrive avec leur tout premier album Shallow Hits, un groupe définitivement à surveiller avec leur éclectisme, leur texture musicale qui s'en vont dans tous les sens, mais ça donne vraiment un contenu très intéressant.
1: Avec un côté ensoleillé, entre autres sur la pièce titre Shallow Hits, je pense que ça pourrait fort bien être votre album de l'été british. Tendez l'oreille vers Heb. En tout cas, nous, ce soir, on a bien aimé, sorti vendredi dernier. C'est définitivement notre record de la semaine. Heb, ça s'écrit Ebbb, l'album Shallow Hits.
0: Et on continue avec des grooves tout ensoleillés. On va entendre dans les prochaines minutes Tokyo Tea Room, mais pour tout de suite, un auteur, compositeur, producteur du Oxfordshire. Son nouvel album Level Up est disponible. Voici The Dopamine Project. Level Up, la pièce titre sur le 89.3 CISM.

Tokyo Tea Room, ils nous viennent de Margate et leur tout nouvel album Feel Forever sort dans quelques semaines. On a très très hâte d'entendre le produit final, mais pour tout de suite, on vous a fait entendre un des extraits disponibles, All Night, et juste avant, c'était de Dopamine Project avec Level Up. Si jamais vous avez des questions, commentaires, suggestions, vous pouvez nous joindre via le CISM 893. Les réseaux sociaux. Et bien sûr, ici à CISM, on est là pour vous faire faire des découvertes. Et d'ailleurs, dans les prochaines minutes, il va y avoir deux découvertes, mais un groupe qui est un petit peu plus connu puisque ça fait déjà 10 ans de carrière pour la formation The Excerpts. Mais on commence tout de suite avec un groupe de Londres qui, un quatuor, il s'appelle Happy Neighbors et il mélange le Britpop des années 90 avec de la shoegaze et toutes sortes de genres musicaux qu'on aime bien ici à London Café. Voici la pièce très psychédélique et qui fait penser beaucoup à Oasis, Waking Up the Dead sur le 89.3 CISM.

0: on a fait un saut du côté de Wolverhampton avec The Last Pioneers et leur plus récent simple, Soundtrack of a Dying Dream. Juste avant, c'était les Excerpts. Ils se sont formés à Aberdeen il y a plus de 10 ans et ils viennent de nous faire paraître un tout nouvel album vendredi dernier, I Think I Want to Go Home Now, un album sous le signe du deuil, des problèmes de santé, des cœurs brisés. Donc, The Excerpts à la pièce Do It to Myself, c'est ce qu'on vous a fait entendre et on débutait ce bloc découverte avec Happy Neighbors et la pièce Waking Up the Dead.
1: On se fait plaisir dans le prochain bloc avec des formations exclusivement féminines. On aura, menées par des femmes. Last Dinner Party n'a plus besoin de présentation. Ils nous offrent encore une fois une nouvelle chanson tirée de la version deluxe de leur plus récent album From the Pyre. On fait tourner ça à la fin du prochain bloc. Également, Mélanie, on adore la formation Mary in the Junkyard. J'ai l'impression qu'on va faire tourner toutes les pièces de leur premier album, Role Model Hermit. On vous en fait tourner une un peu plus pop, je dirais, dans le prochain bloc, Seek and Destroy. Mais débutons tout de suite avec la belle surprise qu'on a eue la semaine dernière de voir le retour de la formation de Big Moon. Ils reviendront le 30 octobre prochain avec leur 4e album, Forever, et ils nous offrent d'ores et déjà un premier extrait. Les voici, Gravity, de Big Moon, à CISM.
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0: de Last Dinner Party. On ne se lassera pas de ce groupe qu'on avait vu en avril dernier au MTELUS et ils viennent de faire paraître le From the Pyre, édition de luxe avec 2-3 pièces exclusives. Donc, on est bien content de vous faire découvrir cette nouvelle pièce qui s'appelle Knocking at the Sky.
1: Ils nous offraient en spectacle dans la précédente tournée, donc c'est vraiment un plaisir d'entendre la version studio. Vraiment une super bonne tune. Juste avant, c'était une des pièces maîtresses de l'album Role Model Hermit qui va monter très haut dans le palmarès de CISM, je vous le dis, Mary in the Junkyard. La chanson Seek and Destroy était au milieu du précédent bloc. J'aime particulièrement la voix de Clary Freeman Taylor qui se rapproche beaucoup dans les sonorités, mais la musique également de English Teacher. Donc, si vous êtes fan de English Teacher, tendez l'oreille vers Mary in the Junkyard, album sorti au tout début du mois de juillet. Un gros, gros hit pour nous ici à London Café. Et on ouvrait le précédent bloc, je le mentionnais, Big Moon. Tout nouvel album, Forever, mettez ça sur votre calendrier, c'est le 30 octobre prochain. Vous pouvez d'ores et déjà découvrir la première chanson du précédent bloc, c'était Gravity.
0: Et on continue maintenant avec le classique de la semaine. Ce soir, c'est gracieux, c'est de toi, Brice.
1: Ouais, ben j'avais envie de faire un petit topo sur les jeux vidéo parce que ben, l'été, c'est souvent synonyme de temps consacré aux jeux vidéo. On a plus de temps libre. Puis c'est une excuse, on va se le dire, pour rester à la clim. Puis ça tombe bien parce qu'il y a vraiment de très, très bons jeux disponibles. Et plusieurs, Mélanie, ont eu à cœur l'environnement sonore en puisant dans le répertoire de la musique britannique en particulier. Il y a EA Sports FC Ultimate Mix England. Bon, c'est pas un jeu à proprement parler, c'est littéralement une playlist que vous pouvez découvrir sur, évidemment, la plateforme d'écoute en continu la plus connue, pas besoin de la nommer. Et vous y découvrirez des gros, gros hits de la Britpop, mais également des trucs plus récents comme Pink Pinterest, Charlie XCX. On y retrouve du Kasabian, le Streets, New Order, Blur, et j'en passe. Donc ça, vous pouvez écouter ça, évidemment, lié au fameux jeu vidéo sur le football ou le soccer. Forza vient de sortir une nouvelle itération, Horizon 6. On le sait, les habitués du jeu vidéo savent très bien qu'il y a des stations de radio qu'on peut choisir au cours du jeu. Il y a 9 stations de radio et j'ai été étonné d'en voir une qui s'appelle Indie. On peut faire plein de découvertes vraiment intéressantes là-dessus. Il y a également la J-pop. Pour Japan Pop, il y a Synthwave, Punk, Rock. Donc, si vous êtes fan de jeux vidéo de course, Forza Horizon 6, beaucoup de bonne musique à nous mettre dans les oreilles. Mais Mélanie, la raison de mon choix ce soir, c'est de vous parler brièvement du jeu Mixtape, qui reçoit des critiques dithyrambiques par son côté nostalgique et parfaitement

0: assumé. Un beau petit jeu qui... L'histoire se déroule à la fin des années 90. Ça retrace l'amitié entre trois adolescents à la veille d'une fête ultime. Et la musique est partout dans ce jeu-là. On y entend Portishead, les Cure, Joy Division, mais également les Smashing Pumpkins, Iggy Pop, Devo et même Alice Coltrane.
1: Mais pour tout de suite, voici le classique de la semaine tiré de cette trame sonore Lush et la pièce Monochrome tirée de l'album Spooky, originalement classique de la semaine sur le 89.3 CISM.

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0: Vous écoutez toujours London Café sur le 89.3 FM. Mélanie Lapierre
1: et Brice Galland
0: sont avec vous pour cette dernière demi-heure dédiée au rock et à tous les genres musicaux britanniques. Et on a débuté cette dernière demi-heure avec Majesty Palm, un duo, un groupe pop électro de Glasgow qui viennent de faire paraître le simple Saying Your Name et ça nous fait tellement danser. On aime ce côté très upbeat. Donc ça, c'était une des nouveautés de la semaine, côté un petit peu plus démo émergent. Mais il y a d'autres nouveautés qui sont parues cette semaine, dont certaines qu'on vous a fait tourner en première heure. Luke Haynes avec Easy Weezy, Let's Get Busy. Ebb avec Shallow Hits. The Excerpts avec I Think I Want to Go Home Now. Mais il y a aussi un groupe qui n'a plus besoin de présentation, qui a plus de 50 ans, 60 ans de carrière.
1: Ouais. Oui. Plus besoin de présentation, en effet. Et 2026, Mélanie, c'est vraiment décidément très surprenant. Après McCartney, qui nous a offert un nouvel album il y a quelques semaines de ça, voici que les dinosaures du rock lancent leur 25e album, seulement 3 ans après leur précédent. On croyait que ça allait être le dernier d'ailleurs, hein, mais non, ils reviennent de nouveau, réalisés par Andrew Watt, qui a vraiment le don d'aller chercher le meilleur des artistes qui sont avancés dans leur carrière. Et c'est encore une fois, Mélanie, de nouveau leur amour du blues qui est à l'honneur dans cet album, avec des pointes de folk, même voire de country par moment. Donc, deux chansons collaboratives avec Robert Smith, The Cure, pas à la voix, aux guitares. Paul McCartney, on en parlait tantôt, il collabore à l'album. Et moi, j'étais vraiment content de voir qu'il y avait également une piste de batterie qui avait été enregistrée avec le regretté Charlie Watts, peu de temps avant sa mort. Mais vous entendez présentement, en sourdine, ils ont eu le culot de reprendre Amy Winehouse, You Know I'm No Good. Sur ce nouvel album des Rolling Stones, Foreign Tongues, qui est disponible depuis vendredi dernier.
0: Très intéressant. Et on a aussi une formation qui s'appelle Pain Gain. Et ils nous offrent l'album homonyme. Pain Gain, en fait, c'est le projet collaboratif de Chloé Cole de Chloe, Amish Lefebvre de Swim et Samuel Cook de Crushed. Et ils nous arrivent avec un son très shoegaze, des pépites électroniques. Et on vous offre la pièce Dead Dog Dreams sur le 89.3. CSM.

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1: Keir Stewart et Vinnie Riley. Ça te dit quelque chose, Brice?
2: Quel plaisir de revoir deux Ritty Column revenir.
1: Ben oui, la formation mythique de Manchester nous arrive avec un nouvel album, Renaissant. Ça va être disponible dans quelques semaines, mais le groupe nous a d'ores et déjà offert deux simples sur cet album, Scammer, mais aussi Liars, qu'on vous a fait tourner. Et juste avant, c'était Pain, Gain, Dead Dog, Dream. Pour ceux qui aiment notamment London Grammar, une voix puissante, mais également très douce. Donc, belle découverte, ce trio.
2: En ce 14 juillet, Mélanie, j'avais envie d'offrir à nos auditeurs, en particulier nos auditeurs français, qu'ils soient de l'autre côté de l'Atlantique ou ici, à Montréal ou au Canada, un petit hommage avec certains artistes, soit français, soit avec un lien avec la France. Il y a beaucoup de formations qui ont des chanteuses françaises, mais basées en Angleterre. Vous les connaissez, Savages avec Jenny Beth, Mandy Indiana, qu'on entend présentement en sourdine également. Dans le prochain bloc, je vous fais découvrir ou peut-être redécouvrir deux formations qui mettent de l'avant une chanteuse avec un bagou incroyable, superbe voix. Puis c'est toujours le fun d'entendre le phrasé français derrière des chansons chantées en anglais. Vous le découvrirez dans le prochain bloc avec Ivy. J'étais tellement content de revoir la formation américaine revenir avec le tout nouvel album Traces of You qui est sorti l'année dernière, mené par la très jolie voix mélodieuse de Dominique Durand. On va faire une tournée, donc une pièce en hommage aux membres fondateurs qui nous ont quittés il y a quelques mois de cela. On débute ce prochain bloc avec une formation qui, elle, n'a pas besoin de présentation, Stereolab, 11e studio, album studio sorti l'année dernière. On n'en a pas assez parlé parce que je l'adore, Instant Holograms on Metal Film. Les voici, Stereolab, avec la longue et majestueuse Melody is a Wound pour vous. Célébrons le 14 juillet à London Café.

0: Midnight Hour de la formation Ivy, c'est tiré de Traces of You.
1: Tout nouvel album sorti l'année dernière, je le disais, en hommage au membre fondateur qui nous a quittés, Adam Schlesinger. C'est basé sur des démos qui avaient été enregistrées par le groupe. Ils les avaient laissés de côté, ils les ont retravaillés. Ça donne un magnifique album, toujours avec ce côté mélancolique, porté par la magnifique voix de Dominique Durand. Donc, Ivy est de retour. C'est une formation de New York, soit dit en passant. Et on ouvrait le précédent bloc avec Laetitia Sadier, la formation Stereo Lab. La chanson Melodies on Wound se retrouve sur le plus récent album de la formation Instant Holograms en Metal Film.
0: Et c'est déjà maintenant la fin de cette édition de London Café. Vous pouvez nous joindre via les réseaux sociaux, le CISM893.ca. On vous invite à rester à l'écoute puisque les pénibles arrivent à l'instant. Et on salue également ceux qui nous écoutent en reprise les dimanches minuit. Et bien sûr, on se retrouve même heure, même poste la semaine prochaine. Mais pour conclure cette magnifique émission, on va vous faire tourner Émile Londonienne.
1: Ouais, dans le cadre du récent Festival de jazz de Montréal, Mélanie, il y avait une découverte à faire. C'était celle de Émile Londonien. On doit dire en français parce que c'est un artiste français qui rend hommage à la vibrante scène jazz londonienne des 10-15 dernières années. La formation est basée à Strasbourg, en France. Il contient des membres de plusieurs projets différents, mais j'ai beaucoup aimé leur album de 2024, Inwards. On termine de belle façon et de façon funky l'émission de ce soir avec Émile Londonien et And Just Keep Playing. Excellente fin de soirée sur les ondes de CISM.
0: Bonne semaine!

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1: Deux semaines.
2: Yo, yo, yo.
3: Hein? Ouais, on était partis deux semaines, hein, c'est ça?
4: Deux?
3: Deux, trois? Un mois?
4: Deux, trois, je sais plus.
2: Deux semaines, me semble.
4: Oui, j'ai été obligé de googler l'adresse, là.
3: Ah ouais,
2: bien. Hey, puis en plus, on est revenu aussi, puis il est rendu avec une station de métro.
3: Oui, hein? C'est vrai.
2: Hey,
4: une station de métro pousse à Montréal, hein?
2: Hey, je te dis, c'est capoté bien raide, parce que là, il y a deux portes, deux entrées, tout est beau, tu sais, c'est comme tout est fini.
4: La ligne bleue, la ligne rose, la ligne brun-marde.

0: dangereux.
1: Et oui, Montréal, vos pénis sont le fidèle au peuple.
2: Allô?
3: Là,
4: ça brasse.
3: Ben là, c'est ça, tu sais. Vos pénips s'absentent deux semaines, puis là, déjà, les motés se croient tout permis.
2: Ouais, un là peu, là.
3: Hein? Il y a des chaises préchiées sur la tête qui se perdent.
2: Vraiment?
3: Et là, on a notre ami Éric Gravel. Ce prince moté, bientôt roi. peut-être même pape moté.
4: Non, le là. Pape, c'est Luc Poirier.
3: Ah, là, OK, bon. Il va falloir attendre que Luc...
4: C'est de sa place.
3: C'est de sa place. Alors, c'est ça, Gravol, hein, il s'en est pris à notre bon Martin Viau, là, alias Motécré, cette semaine, en reels, puis tout. Comment tu te sens, Martin? Là? J'imagine que t'as passé quelques heures en position fœtus en pensant à toutes ces méchantes...
2: Mais il n'y a rien dit!
4: Ben non, Charlie, je suis en train de regarder avec mon gars qui a une imprimante 3D si on pourrait pas mettre la face d'Éric Gravel sur des papiers de toilette. Il me semble que ça torcherait bien.
2: Non, mais c'est ça qui est wack, c'est que genre, on dirait qu'il essayait de t'insulter, mais il disait pas grand-chose. C'est comme...
3: On va... brûle pas de poils, okay. on va y arriver.
2: Asti que c'était malaisant.
3: C'était malaisant. Il a également fait son moté à l'endroit de Frank Motté-Sicotte, hey! Hein, le meilleur recherchiste moté de la toile du Québec. Ben là, c'est ça. Pas mêlant, nous autres, là, on n'avait pas eu autant d'attention depuis que le plus train bolonné des deux Lucie nous avait montré ses pipes.
2: Eh hey, ouais.
5: C'est quand même.
2: C'était quoi son enfant qui disait. C'était
6: ça, il grognait.
2: Il disait qu'on était des wacks, là, genre.
3: Fait que. Pas l'audio, là, que tout le monde entend. Éric
2: ah, ok,
3: Gravel,
2: yes, on va l'entendre.
5: On écoute ça pour vrai, là.
3: C'est ça qu'il voulait, Éric Gravel.
2: Yes.
5: Il va peur d'époxy incluse ou.
7: Oh, Martin. Martin, lui, c'est Martin. Mon favori.
3: Martin.
7: Un chroniqueur, allez écouter ça, chroniqueur les pénibles, allez voir sa page s'il vous plaît, parce qu'il a besoin de followers. On lui donne un micro à 89.3. Allez écouter Martin.
2: Ben merci.
7: Ça n'a aucun sens, je vous montre ça. Là. Lui il dit que c'est mes followers ici.
3: Ben, t'avais envoyé un meme, je pense.
4: Oui, c'est juste ça que j'ai fait. Ouais,
7: comme je vous dis, allez voir sa page, c'est de toute beauté. Vous allez être émerveillés après quelques minutes.
2: Ben dans le fond, c'est positif, tout ça.
7: Que François, et Frank Mascotte, je l'aime bien, lui, il vient souvent commenter. Frank, on lui paye un billet pour le Cosmodôme de Laval. Frank, que dire de plus?
3: Bon. Que dire de plus?
2: Ben, il aurait pu nous envoyer chier, ça aurait été mieux.
5: Attends, on n'est pas rendu là.
4: C'est très mou, je trouve.
2: On dirait qu'il ne sait pas quoi dire.
4: Non.
3: La seule chose qu'il a dit, c'est...
4: Allez voir sa page, je ne sais pas, ma page est...
2: Dans privée, le fond, c'est ce qu'il est en amour avec toi.
3: Il a aussi dit que tu as besoin de followers. T'sais, c'est comme si lui faisait de la projection, parce que lui a besoin de followers.
2: Ben ouais, c'est ça.
5: Non. Ben oui, c'est ça, il fait de l'argent avec ses followers, lui.
3: Il a comme pas compris qu'on faisait de la radio pas pour ça.
4: Pour le fun.
3: Parce qu'on aime ça. C'est sûr, c'est le fun d'avoir des gens qui écoutent, mais...
5: Il y a quelqu'un qui nous écoute, là?
3: Ah,
4: non,
3: peut-être
4: non,
3: deux.
4: C'est correct.
2: Peut-être Steve, là. À moins que Steve ait fait une dépression depuis qu'on n'est plus là.
5: Anyway. Je vais aller voir, ouais, c'est ça, probablement.
3: Ce que j'ai fait, c'est que j'ai envoyé l'audio de Gravol dans Skynet. Puis là, j'ai demandé de m'ajouter de l'émotion. Pône ça, mon Reg.
5: C'est là?
3: Ouais, ouais.
5: OK.
8: Tim Martin, c'est mon favori. Un chroniqueur, allez écouter ça.
3: L'émotion.
8: Chroniqueur, les pénibles, allez voir sa page, s'il vous plaît, parce qu'il a besoin de followers.
3: Bon.
8: On lui donne un micro à 89.3.
2: Ben voyons.
3: Ouais.
8: Allez écouter Martin. Ça n'a aucun sens. Je vous montre ça.
2: Fuck yeah!
3: Woo!
8: Lui, il dit que ça, c'est mes followers ici. Mais comme je vous dis, allez voir sa page, c'est de toute beauté.
2: Vous allez c'est une être grosse promo, j'adore.
8: Après quelques minutes.
3: Oh yeah!
2: Tu devrais y envoyer! Hey, Beachcom Montréal!

0: Bon. Un beau chandail de licorne.
1: Tout est beaucoup mieux avec de l'émotion.
2: Ben vraiment.
1: J'ai carrément envoyé l'audio dans Suno, puis il nous a chié ça.
2: C'est magique. Magique.
1: On va aller vers la troisième track. C'est une réponse, parce que là, c'est ça, Martin. Moi, on a reçu une track complètement disjonctée dans notre DM en fin de semaine. Excellent timing de la part de Vincent Filteau, on s'en souvient.
2: Ben oui!
1: Bébé pogné dans le brain rot.
2: Oui, on s'en rappelle, un classique.
1: On l'écoute en boucle depuis. Là, c'est le manger chier à cage au sport. Fait que pardon.
2: Oh, tabarouette!
3: Manger chier à cage au sport.

0: des gens de Canadiens mangeaient à Cage aux Sports puis chier à Cage aux Sports.
1: C'est un peu ça le concept.
2: Ouais. Ça fait vraiment de bonne pub, ça.
0: Mais avec la voix d'Éric Lapointe.
3: Ben, c'est surtout une excellente réponse à Éric Gravel.
0: Ouais. On n'a pas besoin de faire l'heure, on a Vincent Filteau.
2: Qui nous fait des tours.
0: Oh, wow!
3: Attention, la fin est très bonne.
0: Ouais.

0: préparais ça sur un stage de la Saint-Jean-Baptiste.
1: Ouais. Ouais. Fait que là-dessus, on
2: c'est comme du bon Richard Desjardins, la poésie toute, là.
0: Ben ouais, bravo, j'adore ça.
1: On m'appelle Charlie Gonzo, Gravel, Gravol, Faneuf. Là, on va enchaîner parce que ça nous pose dans notre clou. Le fameux temps. Et en ce mardi 14 avril 2026, bienvenue à ce 228e show des pénibles sur CSM 89.3. On va faire un tour de table, maman tranquille, comment estás?
0: Ça va mieux, je ressors de mon sevrage. Oui. J'ai fêté mes 31 ans en mangeant du Benny, en écoutant un film vraiment à poche. Mon chum m'a fait écouter un film, je sais pas si tu connaissais. C'est Snoop Dogg, qui est un pilote d'avion.
2: Mais déjà, en partant, il y a un film avec Snoop Dogg, on l'écouterait pas.
0: C'est Kevin Hart qui se porte une compagnie aérienne, en tout cas. Wow. C'est spécial.
2: Kevin Hart, Snoop Dogg.
0: Écoutez pas ça. Écoutez pas ça.
2: Bonne raison pour pas l'écouter.
0: Fait que c'était mon party de fête, mal fun. Mais là, c'est ça, je reprends du pep, là. Fait que je suis bien content d'être de retour, la gang.
2: Ça paraît dans ta voix.
0: Yes! Même ma psy l'a dit. Sauf que là, après ça, j'ai dit, ouais, je suis bonne mère, mais des fois, j'ai de la peine.
1: Bon, ben, la prochaine fois que t'as de la peine.
2: Comme tout le monde.
1: Enregistre-toi, parce que là, t'as plus rien à dire quand
0: t'arrives. Non, j'ai quasiment plus rien à dire.
1: Trop de bonne humeur.
0: Mais ouais, c'est l'enfer.
3: Ou si tu veux pleurer un peu dans ta chronique, ça serait bon aussi.
0: Peut-être, on verra.
1: Hey, on poursuit le tour de table. Sur une échelle de 1 à 10, Tony Marinaro devant une assiette à 30$ chez Pacini. T'es en crise comment?
0: Wow!
3: Mais là, Charlie, je suis gros à 10. C'est 10
2: non-stop.
3: Non-stop. Ça risque d'être ça pour l'année. Cette semaine, vous pouvez regarder dans le document.
0: J'ai ben ouais, qu'est-ce que t'as mis?
3: D'un resto-bar de Valleyfield. qui est très 2026.
2: Resto-bar de Valleyfield.
3: Le Willys.
0: Ben oui, on donne!
3: Qui nous dit, enfin une saucisse de 2 pouces qui peut te satisfaire, clin d'œil. T'aimes ça les promos en v'là une bonne. Les fameuses saucisses enrobées sont 25 cents les mardis. On est en 2026. Les gars, ça va rire des pauvres dudes qui ont des micro-cash.
2: Moi, j'étais un peu offusqué par cette pub parce que je me sens concerné.
0: Hey, en plus, il y a comme un petit giz de fromage. C'est bizarre, c'est bizarre.
2: Je dois dire que le fait de faire une promo à 25 cents chaque, ça met un baume sur mon métage en crise.
3: Oui.
2: Parce que là, j'ai le goût en asti d'y aller. Pareil.
0: Ouais, mais ils ont l'air bonnes. C'est ils ont l'air bonnes.
3: On attend le mois de mai, hein? Les bols de nachos en forme de gros tonton.
1: Hey, wow.
2: Et le petit whiz de cheese à côté.
0: Ouais, hein? Mais ils ont l'air bien crispy, là, tu sais. Ouais.
2: Mmh. Je te claquerais pour 10$.
3: La petite saucisse circoncis, là, elle a l'air bonne.
0: Hey, 10$, tabarnak, tu vas vomir.
1: Mais c'est le fun parce que Willy, ils ont utilisé clairement le AI pour faire la pub, puis ils ont réussi à passer une joke de saucisse. Fait que,
3: c'est beau travail.
0: Bravo.
3: Ils ont bien, 2026.
1: Ils ont bien contourné.
3: Oui.
1: Hey, vous l'avez entendu un peu ici et là, où il a peut-être parlé sur YouTube, parce que c'est lui qui nous répond quand Steve Gagnon ne travaille pas. Donc, vous l'avez entendu à tonton, mais plus... Moins à tâton que à tâton, vraiment.
2: Plus que d'habitude.
1: Olivier
2: que moins que
1: réagi, Jovialiste Daigneau, toujours là, fidèle au poste. Comment est-ce qu'il va?
2: Ça va très bien, Jolie.
1: Ben, ça va bien, toi, depuis que t'es...
0: Tu cours!
1: Tu cours, c'est ça.
2: Ben oui, l'été est revenu, mon concours.
1: Voilà.
0: Ben, l'été est revenu, c'est encore drôle.
2: Là. Ben là, je suis allé courir en short un matin. Là.
0: Ah ouais?
2: Ben oui.
0: Il mouillait-tu dans ton patelin?
2: Oui, un peu.
0: Bon.
2: C'était humide.
0: Mm-hmm.
1: Fait qu'on a quoi cette semaine? Tu te rends de bonne humeur de même?
3: Les petites saucisses à 25 cents.
2: Mais honnêtement, j'avais d'autres choses, mais là, les petites saucisses à 25 cents, ça m'a comme fait du bonheur dans le cœur en calvaire. Willy, on sait où ça? C'est bon, Monseigneur Langlois?
3: À 2 minutes de chez nous.
2: On fait un pre-drink chez vous, puis on s'en va se taper 25 saucisses.
3: Hey, c'est les mardis, en plus, on prend.
0: Tabarnak!
2: On enregistre live.
0: On enregistre juste le show, Willy.
2: Il y a gueule pleine de petites saucisses.
3: Ah ouais, je vais m'informer, je vous reviens.
1: Il y a peut-être une collabo à faire.
0: Ben, ouais, pourquoi pas?
1: Oui, c'était ça. Allez, c'est ça.
2: Ben, je pourrais faire la pub, moi.
0: Ben ouais, mais tu sais, dans le Reddit, là, la coxiquèche,
2: oui.
0: Ben là, ça serait une saucicèche.
3: Ah, ben oui.
1: Non, ben c'est
2: je la mettrais dans une blanquette.
0: Ça serait bon.
3: Tu pourrais la dipper dans un peu de cheese. Oui, ça serait belle.
1: Wow.
3: Ah, ça serait toute belle.
0: En tout cas, tu aurais des likes sur Reddit,
2: c'est sûr. Bon. J'aurais plus de likes qu'Éric Gravel.
1: On va aller en grouillade pour gérer ses saucisses. Alors,
2: Je pense qu'on pourrait faire ça.
1: Okay,
0: on va commencer avec le top franco CSM numéro 7. Ben, vrai rap keb, petit flocon, la toune, petit Claude. Let's go.
2: Petit Claude, petit flocon, let's go.
1: Shut up, DJ.
2: J'ai oublié de mettre ça.
4: Écoute ça, là. Ça, c'est une bonne toune.

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0: Montréal, pas trop de panique, non, finalement.
1: Non? Pas de panique?
0: Non, parce que cette semaine, j'ai décidé que la montée de lait caillé allait se transformer plutôt en giclée de lait caillé.
1: J'ai hâte.
0: Ouais, parce que là, cette semaine, on va s'immiscer dans le merveilleux monde du gooner.
1: Le gooner?
0: Oui. Qu'est-ce qu'un gooner, me demanderez-vous?
1: Mais qu'est-ce que c'est?
0: Ben, c'est le terme gooner désigne principalement une personne qui pratique le gooning.
1: Ouais, mais ça me dit pas c'est quoi?
0: Un terme. C'est ça? Ouais, je vais vous l'expliquer. Un terme argotique désignant une stimulation sexuelle prolongée durant plusieurs heures et la consommation de pornographie souvent associée à la technique du edging.
1: Ah!
0: Retarder l'orgasme dans le but d'atteindre un état de transe.
1: C'est-tu. Spirituel, ton affaire?
0: Oui, très spirituel.
2: Et bye-bye, oui.
0: Lorsque le gooner goon, écoute...
1: le gooner goon.
0: Oh, ouais, le temps perd toute notion de sens. Hein? La chaise devient une prison. Puis il commence à manquer de bas propre à un moment donné aussi.
1: Puis de cellules au cerveau, sûrement?
0: Oui. Goon your brain away, là, c'est... y a plusieurs autres expressions francophones là, qui pourraient vous aider à bien cerner le terme gooning. Comme par exemple, s'astiquer le poireau, ça, c'est ma préférée.
1: Oui, j'adore.
0: Faire pleurer le cyclope.
2: Ça, c'est la mienne, je l'aime beaucoup.
0: Peut-être faire pleurer le Luc Poirier aussi. Changer l'eau des olives.
1: Hein?
0: Oui, ou jouer avec son Éric Gravel. Bon, vous avez des expressions qu'on ne connaît pas, peut-être venir les commenter sur YouTube. Et si le gagnant, on va se faire un plaisir de...
1: Ouais.
2: Se jouer après le Éric Gravel, il me semble qu'elle deviendrait molle assez.
3: Se décaper la petite saucisse.
0: Popé,
3: se
1: désenrober.
2: Se désenrober le petit pain.
0: J'ai gagné. J'ai également des titres de films vous recommander afin de passer un bon moment de gooner.
1: Ah, t'es bien bleu.
0: J'ai Field of Wet Dreams.
3: Oh, bon ça.
0: Come and Comer. Lilo and Snatch.
2: OK, ça c'est oui.
1: Hey, what?
0: Mon préféré, Alibaba et les 40 Jalfeurs.
1: Bon. God damn. J'espère que ma psy va pas écouter.
2: Je comprends pourquoi t'as
1: dit. Elle avait l'air toute heureuse que je disais que je faisais de la radio. Ah ouais. J'ai pas dit le titre, par exemple.
0: Elle va dire, Camille, il va falloir
1: qu'on se parle.
0: Il va falloir que t'arrêtes la radio. en tout cas, à part les films, j'ai aussi quelques pièces musicales à vous proposer pour créer une ambiance quand vous êtes dans votre séance de gooning. Parce que imaginez-vous donc que sur SoundCloud, j'ai trouvé, je ne sais pas comment.
3: Je sais pas.
0: C'est peut-être l'algorithme qui me l'a proposé parce qu'il me connaît bien. On peut vraiment trouver une playlist musicale sous le hashtag Gooning.
1: Ben oui, on donne!
0: Ouais,
1: incroyable!
0: Là, je vais vous en faire écouter quelques-unes. Mais c'est pas de la musique de pharmacie. Là. C'est
1: non, ça, ben non.
0: C'est ça, mais on est une station de musique émergente. Hein, fait que là, c'est de la musique émergente de Gooner.
1: OK.
2: Oli pourra en passer une ou deux par jour à la job.
3: Ouais, c'est sûr, j'en passerai.
1: Ben oui, là, le monde s'en rendra pas compte.
0: Là, il y a un avertissement. Il y a des paroles qui vont suivre dans les cours extraits musicaux. On pourrait sembler être choquantes. Blante. C'est carrément du matériel de type RH. Mais pour le gooner, lui, écoutez ce qui vient. Ben, c'est normal. Là. C'est un peu comme quand Francine écoute son Joe Dassin. Mais là, on astique autre chose que le carrelage du salon.
1: Ah! Ah.

0: parfait, un bon rythme.
1: Vraiment!
0: Ouais, là. Oh. Voyons.
1: Fucking je pense qu'Alarno, il aurait pas aimé ça.
0: Ok, ouais.
1: On s'arrête ici.
2: Alarno aurait pas aimé.
3: Non, effectivement.
0: On va l'arrêter, hein, parce que.
1: On va avoir un coton anglo, là.
2: Ouais, ouais. Parce qu'il y en a d'autres.
0: Ouais, c'est ça. Parce qu'il y en a d'autres. Ben, j'aime vraiment le refrain de celle-là. C'est Stroke, Edge, Come, Leak, Goon Your Life Away.
1: C'est très fort.
0: Goon Your Life Away, le
2: mot. C'est merveilleux.
1: Puis on dirait pas que c'est de du AI, là, c'est bien.
0: Ça, je peux pas te dire, mais je pense pas que c'est du AI.
1: Ça sonne pas AI.
0: La deuxième, c'est Porn Addict, Gunner King. Là, on s'en va vraiment plus dans la noirceur de ce monde.
1: Oh!
0: La toune est un peu plus kinky lugubre, fait que on y va. Une chanson dont vous êtes le héros. Gunner
3: King. Gunner King. C'est comme le Liver King, mais...
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1: Oh. Secret lair where shadows. Ça ressemble à la musique que j'écoute dernièrement, mais c'est comme un peu. C'est un peu troublant, là, en ce moment. Non, non, mais. En tout cas. 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

0: écouterais pas ton fourrant.
1: Seigneur.
2: En fait, pour ça, anyway.
0: Ouais. Bon, hey, ben...
2: T'es cœur, hein, ça?
0: C'est bon, écoute, c'était... C'est ça, hein? C'était un peu la toune qui pourrait jouer dans le bar Le Rectum du film Irréversible, je pense. Vous savez la référence. pas mal sûr que vous êtes d'accord.
2: Mais ça
0: j'aime
2: marche.
0: Quand, j'aime quand il dit « You lock the door six hours deep in your favorite porn », tu sais.
1: Ouais, ouais.
0: Là, on va manquer...
1: C'est mon bout préféré.
0: On va manquer de temps, mais aussi. Montréal, vous irez voir le hashtag... si vous avez...
1: Gooner. Ben,
0: peux-tu mettre la 5 tout de suite? As-tu l'option avec la technologie?
2: Je peux très bien faire ça. C'est quoi?
1: Gooner Boy?
0: Ouais, elle est très poignante. Là, c'est une track qu'on peut goûter rien de moins. Là. Oh. Vas-y, prends ça.
1: Ouais!
0: C'est frénétique.

0: T'es tombé dans un trou, tu sais. Ouais, c'est du AI, ça. Ouais, c'est
1: clair, hein, ça. Ben, là, si jamais vous cherchez quoi écouter au gym.
0: Ben ouais, pourquoi pas?
2: C'est ça que j'allais dire. Passez au travers cette chanson-là, puis après ça, vous allez passer le bip test.
0: Ouais. Hey. Fait que là, on s'en va écouter Try Saying de Mandy Indiana. Ben, il y a une virgule entre les deux, je sais pas comment ça se dit.
3: C'est quand tu veux mettre fin,
0: c'est
3: à,
0: du folk
3: tu
0: country.
3: Veux mettre fin à la fin à la fête d'enfants chez vous, là. Pas ça, puis...

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0: Je sens pas Camille, le show commence juste quand... Hey! Le show commence juste quand il y a des petits pit-pit.
1: Ah, pit-pit!
2: On a dépassé le quota de pénis là, pour,
1: ouais, pour aujourd'hui.
3: Et vous êtes de retour sur les ondes de CSN 89.3.
1: FM!
3: Éduquez les pénis pénibles.
1: Voyons.
0: J'avais monté le son.
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1: Salut, Montréal! Excuse, on dirait que je parle à vous, tellement j'étais énervée.
0: Calme-toi.
1: Ouais, aujourd'hui, j'ai décidé, parce que check, ben, c'est OK, j'ai vu une photo, une publication sur Instagram. Puis là, ça disait Hip-hop and its subgenre. Puis là, j'étais là, ah oh, ben, hey, let's go, on va faire une chronique éducative aujourd'hui. Fait que là, est-ce que vous avez prêt papier et crayon? Vous êtes prêts?
3: Ouais, j'ai papier, j'ai pas crayon.
1: OK, parce que là, je t'ai fait une petite feuille. Fait que là, je vais passer à travers toutes, ben, peut-être pas toutes, là, mais en tout cas, des sous-genres de hip-hop. Je vais vous expliquer un petit peu c'est quoi, puis oui, donner des exemples d'artistes. Mais là, je trouvais que leur affaire, c'était pas mal dude, puis c'était pas mal anglophone state, ça, tu comprends-tu?
3: Oui, fait que t'as adapté la formule.
1: Fait que là, après ça, on va faire un quiz, parce qu'on adore les quick quiz.
3: Oui.
1: On va faire un quick quiz avec des rappers, puis des artistes du rap au Québec.
3: Là,
1: tu vas falloir, tu checkes dans ta petite liste.
3: Wow,
1: dans ton petit papier. Ouais, c'est bon, OK?
3: Oui.
1: Fait qu'on part. Fait que ce n'est pas probablement... que ces genres-là qui existent, on s'entend,
3: ouais,
1: là,
3: ouais.
1: Mais c'est dans les plus gros, mettons. Fait que là, on commence avec le boom-bap.
3: Okay? Boom-bap.
1: Puis là, dans les artistes qu'on nous suggère comme étant des artistes boom-bap, on retrouve notamment Wu-Tang, Nas, l'album Illmatic, on retrouve aussi Mobb Deep. Fait que vous voyez un peu le genre. Fait que c'est des producteurs comme DJ Premier, beaucoup focusés sur les paroles, qui sont des gros rappers qui sont établis, surtout dans les années 90 que ça a commencé. Puis moi, ouais, je vous dis ça, là, puis je connais pas grand-chose là-dedans. Honnêtement, j'écoute ça à côté depuis des années, mais je m'y connais pas tant. Fait que ça se peut que si je dis de la merde, corrigez-moi. Fait que ça dit boom bap emerge dans les années 80 à New York, mais c'est ça, le East Coast hip-hop through les 90s.
3: Ouais.
1: Okay? Fait que vous voyez un peu le genre. Ensuite, on a le jazz rap. Puis là, on a A Tribe Called Quest, on a To Pimp a Butterfly de Kendrick. Ça vous donne un petit peu une idée, là. Fait que jazz rap, ça le dit un peu. Fait qu'il y a du jazz puis il y a du rap.
3: Oui.
1: Fait que c'est souvent...
0: Ça le dit pas un peu, ça le dit beaucoup.
1: La production musicale qui va sonner un peu jazz. Mais on va avoir quand même un aspect rap about it. Tu comprends-tu?
3: Yes. Okay? Oui, bien sûr.
1: Je ne vais pas m'éterniser là-dessus. Ça le dit dans le titre.
3: Ça le dit.
1: La raison de le gangster rap.
0: Ouais. Ça, c'est là... comme du gangster puis du rap.
1: Ouais. Okay. Fait que là, ça, c'est gangster rap, ça émerge à Los Angeles dans les années 80, le milieu des années 80. C'est vraiment autour de la drogue, de la violence, de, tu sais, les gangs puis tout.
3: Mais ça, c'est à l'époque. Maintenant, gangster rap, c'est rendu TikTok.
1: Ouais, on s'entend, le gangster rap, il y a le dos large, mais ouais. Fait que ça parle souvent de crime, de survie, de power structure. Là, ça dit « It blends funk-driven production, des rythmes qui sont hard, dominant surtout sur la West Coast, mais bon, ce n'est pas que exclusif à ça. Fait qu'on a aussi N.W.A., Tupac, Biggie, blablabla.
3: Ouais, okay. Samedi, tranquille à Cleveland en 94.
1: Ouais, des fois, il y a des pow-pow, tu sais,
3: ouais, ouais.
1: Ensuite, on a le conscious hip-hop.
3: Oh.
1: Là, en grosse photo, on a Kendrick. Fait que, tu sais, on parle d'inégalité sociale, de racisme, des messages vraiment importants qu'on veut passer à travers le rap. Des fois, on va avoir un peu de boom-bap dedans, mais ça reste que c'est vraiment focusé sur... l'aspect social de la chose.
3: Ouais.
1: On veut que les gens soient intelligents, man, quand ils écoutent notre affaire. Okay? Fait que là-dessus, notamment, là, oui, on a Kendrick, mais on a aussi Lauryn Hill, par exemple.
3: OK? Okay? Je comprends.
1: Ici, on aurait... merde, je veux le dire, puis je le trouve plus, là, mais avec Impost, puis avec...
0: Cédric.
1: Non.
3: Ça, c'est du gros rock.
1: Avec
3: rap,
1: J. Kill, puis tout ça. Là, comment ça s'appelle, cette belle-là? Mozaïen, c'est ça. Ben, je cherchais, je l'avais sur le bout de la langue, mais... Hein? OK, ensuite, on a le alternative hip-hop. Le alternative hip-hop ou le alt hip-hop,
3: ouais.
1: Tu comprends? Fait que là, on va avoir... Ben, ça le dit, là, c'est alternatif. Fait qu'on a un mélange de plein d'affaires. Fait qu'il y a un peu de jazz, un peu de rock, un peu d'électronique. On va avoir... Ils disent radio-friendly Polish.
3: C'est ça. Ça, c'est le genre de rap qui pourrait passer à la pharmacie. Il y a des chances.
0: Genre peut-être. L'assemblée avec du puits.
1: Wow, c'est un bon camp. Mais là, eux, ils parlent de Tyler, the Creator, MF Doom. Notamment.
3: Après
1: ça, lo-fi rap. Tu vois, ça, je connaissais pas ça pendant tout. Lo-fi, tu sais, les playlists lo-fi sur YouTube, là, tu vois, genre. Ouais. Là. Fait que ça, ça a plus émergé dans le début des années 2000, mettons. Dans la scène underground, fait que probablement SoundCloud qui a parti ça un peu, là, tu comprends?
3: Sûrement, oui.
1: Fait que oui, un peu de jazz, soul, blabla, mais on est un peu dans le linéaire, là, tu sais. Mm-hmm. Bon, là, les exemples qu'eux autres, ils donnent New Jabs, je sais même pas c'est qui. Ils donnent aussi comme exemple un album de Mad Villain, Jay Dilla aussi, en tout cas. Ouais. Mais je connais pas tant ça. Ensuite, Industrial Hip-Hop. Là, on a Yeezus de Kanye West. Les autres, je sais même pas c'est quoi, tu vois, c'est pas mon genre. Mais le Industrial Hip-Hop, ça dit que ça a starté dans la fin des années 80, début des années 90. Puis, on parle d'industrial music, de mécanique, de son. Fait que, on est vraiment plus porté à aller gosser sur le son pour que ça soit abrasif, qu'on sente un peu l'aspect électronique de la chose, un peu rap expérimental. OK?
3: Oui.
1: On continue avec le trap. Fait que là, comme artiste, on a Future, on a Travis Scott, on a Migos. Fait que ça, c'est plus... bon, je dirais... Eux autres, ils disent début des années 2000, mais moi, je dirais plus fin des années 2000, mais en tout cas.
3: Ouais.
1: Particulièrement Atlanta, qui a comme été une plaque tournante de ce style musical-là. Fait que beaucoup de 808, beaucoup de mélodies, des rythmiques vraiment intéressantes, mais très, très catchy, là, tu sais, comme, comme vibe. Ensuite, le Southern Hip-Hop. Fait que là, on a Lil Wayne, on a Outkast. Fait que ça le dit, Southern Hip-Hop, ça vient du Sud, là, tu comprends-tu?
3: Ouais, ouais.
1: Fait que Atlanta, Houston, Memphis. C'est très axé, bon, sur le trap, mais surtout sur des grosses basses, des tempos, des fois, qui sont un peu plus slow, mais tu sais, il y a beaucoup de rythme, beaucoup de groove. On sent le côté crunk aussi. Ouais. Tu vois, c'est quoi le crunk? Ah, ben... checker ça, là, whatever. Le cloud rap. Fait que là, ça, c'est A$AP Rocky, mettons.
3: Ouais.
1: Là, tu vois, les deux autres personnes qui mettent, je sais même pas c'est qui, Young Lean, puis un autre.
3: Je pense que c'est des artistes AI, ça.
1: Non, je pense pas, là. Mais cloud rap, c'est vraiment ils disent une texture dans la musique. C'est comme. C'est comme, tu sais, un nuage. Tu vois, c'est quoi cloud rap? Ben, un nuage, c'est comme un peu. Éphémère, un peu comme ça, vaporeux.
3: C'est la section que, je sais pas, quelqu'un a voulu inventer pour en faire une...
1: Tu sais, il y a ambient, un peu d'électronique. Ça priorise les mélodies de voix. Tout ça. En tout cas, moi, j'aime bien, là, mais ouais. Ensuite, Desi Hip Hop, ça dit que ça a été popularisé plus en Inde, au Pakistan. Ces artistes-là aussi, des diasporas qui sont au Canada ou aux États-Unis. Ça parle un peu d'une influence Bollywood, du rap indépendant, underground un peu. Je connais pas bien, là, fait que, désolé.
3: Ouais.
1: Drill rap, puis là, on a aussi le UK drill.
3: Ben, drill
1: le
3: rap,
1: drill rap, là, ça a gros tempo, c'est intense, ça va vite. C'est très street aussi, beaucoup dans le conflit, dans les luttes pour les territoires de gangs, Chicago notamment. Mais il y a le UK drill qui va être encore plus niché, on sent cet aspect drill, mais on a tu sais, la façon que les UK people, je sais même pas comment on dit ça, les Anglais, whatever, la façon qu'ils parlent...
3: Demande à...
1: Est-ce
3: London Café?
0: Oui, je parle. Un instant, j'avais oublié.
1: Ouais. En tout cas, fait que vous écouterez ça. On a le Rage Rap. Fait que Rage Rap, il y a de la rage. High Intensity Listening Experience. Fait que là, on a Playboi Carti, on a Trippie Redd, en tout cas, une couple de même. Et le emo rap, fait que là, c'est XXXTentacion, comment il s'appelle, lui, c'est le préféré à mon chum, Crybaby, là, en tout cas.
3: Okay.
1: Lil Peep, voilà. Un peu aussi Suicide Boys qui pourrait rentrer là-dedans, mais je vais pas voler de punch. Fait que, là, cours de rap fini. Maintenant, on passe aux questions.
0: En terminant!
1: Fait que là, j'ai quand même 12 minutes, là, il me reste encore un peu de temps. OK. Fait que le premier artiste que je voulais vous faire écouter, c'est Raccoon. Fait que Raccoon, pour vous, c'est quel? Là, vous checkez dans votre feuille. C'est quoi le Raccoon?
0: Moi, je dirais Conscience Hip Hop.
1: OK, bravo, t'as gagné.
0: Bon,
1: OK, next.
4: Wow.
1: Pour ceux que vous connaissez peut-être moins, le Dochi. OK, qu'est-ce que t'en penses?
0: Moi, je dirais Lo-Fi.
3: Moi, je dirais mauvais son rap.
1: Alt et pop.
0: Alt, ah, OK.
1: Non, y a trop, y a, ça groove trop pour être du Lo-Fi, tu comprends? OK, prochain. Connaisseur du Caso. Oups, attends, on va l'avancer un peu.
0: Boom, hein?
1: Hey, Martin, t'es pas bien bon?
0: C'est Boom.
3: Rage, non, Rage Rap?
1: Gangster Rap.
0: Gangster Rap.
1: T'étais proche, t'étais proche. OK, Calamine.
0: Lesbienne Rap.
1: Ouais. J'avais écrit rap de lesbienne, mais ça, c'est Feu Metal Gab qui m'avait soufflé ça à l'oreille, mettons. Mais je la rentre dans la Conscious Rap aussi.
0: Dans conscious rap. Dans les emo aussi, non?
1: Non. Non? Non, okay. Non.
0: Et plus Conscious.
1: Là, j'avais mis Enima, mais ça me tentait même pas de le mettre, mais c'est juste parce que je voulais dire que c'était du rap de marde de Proxénète.
3: Voilà.
1: Voilà.
0: Ah,
1: OK, ensuite, Mephisto.
3: Mephisto.
0: Rage Rap.
3: Techno Rap.
1: Moi, je l'ai mis dans... Bon, rap expérimental. Vous l'avez pas dans votre liste.
3: Non, non, malheureusement.
1: Mais ça pourrait rentrer dans... Ouais, Alt, peut-être. Là.
3: Ouais, hein?
1: En tout cas, mais je l'aime trop. Je pouvais pas le mettre, t'sais. OK. Maintenant, Princess Nokia.
0: Princess Nokia? Yeah.
1: Qu'est-ce que t'en penses?
0: C'est conscious aussi, non?
3: Ouais, on dirait conscious.
1: Un peu, mais elle est catégorisée comme alt.
0: Alternative, ouais.
1: Trap, puis même emo.
0: Ah, ouais.
1: Ouais, surtout son dernier album, là, est vraiment dark. Là, elle parle de sorcière, puis tout, là, tu sais.
0: OK.
1: Fait que, ouais. OK, maintenant, Megan Thee Stallion. Je vous ai mis un petit extrait.
3: Pas évident.
0: Ouais, celle-là.
1: On y va dans le trap.
0: Le trap, oui,
1: c'est ça. Ouais, le trap et le southern aussi.
3: Je crois que c'est pas notre fort.
1: Je me rappelle pas si de où qu'elle vient, elle, mais il me semble que c'est ça, pas mal à Atlanta ou quelque chose dans le même. Mais peut-être que je me trompe là, en tout cas. OK, on continue. Il nous reste encore un peu de temps.
3: Un peu.
1: Mike Schaab.
0: Mike Schaab.
3: C'est Lo-Fi. C'est lui, Lo-Fi.
1: Ben, peut-être, mais dans ce projet-là, oui.
0: Jazz, oui.
1: Ben, c'est ça, ouais, jazz. Parce que Mike Schaab, je trouve que c'est un artiste qui a vraiment évolué depuis le début de sa carrière, tu sais. Fait qu'il a été un peu... moi, j'avais noté Boom Bap, Gangsta, Jazz... Ah non, c'est pas vrai, ça, c'est l'autre d'après. Oups. J'avais noté Jazz, ouais, alternatif, Boom Bap, mais oui, on dirait que là-dessus, ça sonne un peu cloud puis lo-fi-ish.
3: Ça ressemble beaucoup à New Jabez, que j'écoute.
1: Ouais. Ah, toi, tu connais ça?
3: J'écoute ça, puis ça ressemble un peu. Fait que...
1: Hey. OK, là, j'ai volé le punch, mais en tout cas.
3: Ah.
1: Là, ça, c'est mon préf.
3: Depuis quand qu'on...
1: Ça, c'est sucré.
0: Mais oui.
1: Mais là, on s'entend, c'est sucré aussi. Là. Il fait plus d'albums qui chient dans une journée. Là,
3: ouais, c'est
1: fait
3: ça
1: que... Ouais, fait que lui, c'est ça. Lui, j'ai mis Boom Bap.
0: C'est sûr.
3: Ah, ouais.
1: J'ai mis Boom Bap. Modern Storytelling. Ça, c'était pas dans mes choix.
0: Ah.
1: Mais... C'est ça que ça disait sur Internet. Mais jazz aussi, ouais. Puis même à la limite, gangsta un peu, mais en tout cas. Puis on termine en beauté avec ma préf Tyleen.
3: Moi, dans le doute, c'est tout le temps alternatif.
1: Mais non, elle est plus dans le gangster trap, apparemment, c'est ce qui est écrit sur Internet. Mais oui, je pense que tu as raison, on pourrait la rentrer dans la catégorie peut-être. Ouais.
3: Ben,
1: fait qu'en gros, hey, c'est compliqué tout ça.
3: C'était très instructif, je vais m'en servir quand ça va venir le temps de créer une chanson.
1: Sur... Ouais! Non, mais c'est juste pour parler quand même qu'il y a énormément de gens qui existent. Moi, je n'en connaissais pas tant que ça, mais c'est intéressant. Puis éventuellement, il y aura d'autres chroniques comme ça, mais avec d'autres styles musicaux.
3: Là, j'espère que tu nous as mis du rap.
1: Mais là, maintenant,
3: non,
1: va.
3: Mais pour les...
1: Ah,
3: les,
1: ben
3: les
1: oui, on termine ça en beauté, esti. J'ai mis une de mes prefs du moment. Ça s'appelle I Hate Shadows de Slim Gucci. Puis là, lui, j'étais allé checker, puis j'étais comme, c'est quoi, lui, son enfant? Slim Gucci, on est dans le underground hip-hop. Ben, il est dans la gang de G5-9, Suicide Boss. Puis ça, j'ai mis mon shirt.
3: DJ,
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0: saute.
1: Danger, attention!
2: Oui, ok.
1: Il y aurait des sons genre de cartoon, là. Boing!

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1: Oh!
0: Golfe Persique, 2h14 du matin. À bord du Val-Jalbert 2, un pétrolier de contrebande déguisé en porte-conteneur de produits de la maison Jacinthe, le capitaine Haddock fulminait. 1 000 milliards de Luc Poirier, à tout le monde en parle! Pour se calmer, Haddock se gargarisait avec du WD-40. Il était au bord de la crise de nerfs, depuis qu'ils étaient coincés en mer à cause de la guerre. Le fou furieux à la syphilis grimpante de Trump et la fistule du monde Netanyahou avaient autant de plans pour régler le foutoir qu'ils avaient créé qu'un singe albinos qui écrivait « caca cadeau » sur les murs avec ses excréments. Encore 2 jours et il manquerait de vivre. Ce ne serait pas la première fois que Haddock doit s'en remettre au cannibalisme pour survivre. Il reluquait déjà le petit cul de compétition de Tintin avec l'eau à la bouche. Calmez-vous, capitaine. Le président a donné un 5e ultimatum de 48 heures à l'Iran. Vapotez donc votre délicieuse nicotine au sirop d'érable contrefait pour abaisser votre tension artérielle avant que votre grosse veine n'éclate. Dans un coin sombre, les jumeaux Ducon et Ducon n'étaient plus fusionnés par l'anus comme depuis leur naissance. Un accident durant une greffe de cheveux expérimentale à Istanbul les avait rendus fusionnés par l'urètre.
2: Ah ben!
3: Eh oui, cheveux à bibi, là.
0: Oh! Dit le Ducon de droite. Quand tu bois du Red Bull et que tu me pisses dedans, ça me donne des fourmis jusque dans le coccyx.
2: Super!
3: Hey, wow!
0: Parle pas cochon, espèce de salaud. Tu sais bien que si je bande, tu bandes, répond le Ducon de gauche.
3: Wow!
0: Tintin, je vais euthanasier ces 2 bêtes de foire avec un fusil à pompe, ragea Haddock. Mais capitaine, l'aide médicale à mourir est illégale dans les eaux internationales, dit Tintin. Au même moment, à Mar-a-Lago, en Floride, Donald Trump, assis sur son trône en or massif, essayait d'évacuer ses derniers Big Mac sans succès. Vous voulez regarder un concours Miss Mini-Miss Texas, monsieur le président? Demanda J.D. Vance, qui savait qu'une érection permettait à son patron de se vider l'ampoule rectale. Soudain, l'orang-outan orange aux cheveux de nouilles ramen commence à convulser. Cette fois, ce n'était pas comme lors d'un discours normal. « Il fait un AVC !» s'écria Vance, qui ressemblait à une prostituée arabée avec son maquillage ruiné par ses larmes. On transporta Pédonald à l'urgence de l'hôpital militaire Walter Reed. Des examens d'imagerie révèlent le pire. Le cerveau du président avait disparu.
2: Mon Dieu!
0: Mais comment a-t-il pu faire un AVC sans cerveau? Demanda Vance.
2: Aïe, aïe.
0: On a bien fait un AVC, dit le médecin. Un accident vasculaire Coca-Cola. Voyez, sa boîte crânienne contient une balle de golf qui flotte dans 1 litre de coke diet. Selon son dossier médical secret, c'est congénital. S'il essaie de chier trop fort, le gaz carbonique s'accumule et il se met à trembler, comme un womanizer en mode rotoculteur.
2: Ceci explique cela.
3: Ouais, tout s'explique.
0: Sur Internet, la rumeur courait déjà. Le président Trump serait mort. Serait-ce la fin de la guerre et de l'opération Epstein-Fury? Le retour de la paix sur Terre? La Coupe Stanley retournerait enfin à une équipe canadienne?
3: Oh.
0: Au beau milieu du golfe Persique, le Val-Jalbert 2 recevait l'autorisation de traverser le détroit d'Ormuz. Direction l'île de Karg, le plus grand terminal pétrolier du monde. Le capitaine Haddock allait pouvoir remplir ses réservoirs de délicieux pétrole iranien qu'il allait revendre à gros prix à des beaux serons. Il va falloir nous faire passer pour des Arabes, mais sans avoir l'air raciste, dit Tintin. Milou, le chihuahua trisomique, était déjà prêt. Il portait un bandana sur lequel on pouvait lire « Fuck l'ONU » et il jappait en farci.
2: What?
0: J'espère qu'il n'y a pas que des guenillous sur cette île, dit Haddock en s'enroulant un linge à vaisselle sur la tête. Je me ferais bien grignoter la biscotte par une princesse Jasmine. Seigneur, nous allons nous faire fusiller avec ces 2 sales racistes, dit Tintin qui se crémait le visage avec du beurre d'arachide. Les Iraniens, qui les attendaient au terminal numéro 2 de l'île de Karg, trouvaient leur déguisement franchement moins raciste que ceux de Tintin au Congo. Il invite Tintin, Haddock, Milou et les 2 Ducons, qui partageait un semi-croquant coquin, allait suivre. Oh, dit le Duconte de droite, je sens ta grosse veine qui palpite. Au cœur de l'île, dans un complexe scientifique, ils découvrent leur ami, le professeur Tournechnol, qui trimait dur sur un projet top secret. Oh, c'est vous, crétin et demi-coque. Et les jumeaux incestueux. Oh, et le chien qui ressemble à un rectum prolapsé. Mes amis, vous arrivez juste à temps. Tournechnol, engagé par les gardiens de la Révolution après que les Américains aient bombardé une école de filles, terminait de fabriquer une bombe nucléaire avec des dattes séchées et des pièces de rechange de lave-vaisselle Samsung. Voilà. Et maintenant, il faut évacuer l'île, déclara Tournechnol. Les Américains vont l'envahir d'un instant à l'autre. Ce sera boum! Plus de détroit d'Hormuz pour personne. Tonnerre de plot! s'écria Doc. Il y a des barbus ici et les G.I. Joe qui vont débarquer. Personne pour me tutoyer le pontif. Ça, c'est une autre expression, Charlie, qu'on peut utiliser. La bande se précipite à bord du Val-Jalbert II. On lance les amarres, les moteurs rugissent. Le navire prend le large à temps. Les bateaux de guerre américains arrivent et des centaines de soldats débarquent sur l'île de Karg. Aucune résistance. Il n'y a plus personne. Les militaires investissent les lieux. Puis, l'enfer de mille soleils se déchaîne. La bombe nucléaire de Tournechnol explose, vaporisant des milliers de soldats et vitrifiant l'île, et détruisant la totalité des infrastructures. L'onde de choc envoie par le fond des dizaines de pétroliers et de porte-conteneurs, bloquant ainsi le passage. Le détroit d'Hormuz était non seulement fermé, il était irradié. Washington, midi 8 minutes. Telle une coquerelle, Pédonal était de retour, increvable. Pour maintenir sa balle de golf qui lui servait de cerveau en vie, on avait transformé le bureau ovale en aquarium rempli de cherry coke.
1: Wow!
0: Hormuz nice. Perdu, la Chine refusait d'utiliser le Trump coin comme monnaie nationale. Le gaz était à 20 $ et 11. Il fallait trouver une nouvelle distraction pour éviter que les dossiers Epstein recommencent à trender sur Twitter. Musk, envoie tes satellites Starlink bombarder Téhéran avec des coupons de 10 % de rabais sur X Premium, ordonne le président. Mais monsieur Grock dit que c'est un crime de guerre. Trump traita l'IA de sale gauchiste lunatique et renvoya Elon Musk en Afrique du Sud. Il chargea Vance d'envoyer tous leurs bombardiers raser les rangs. « Qu'on en fasse une piste de course pour Monster Truck à ciel ouvert », ordonna le sac de suif en chef. Le Val-Jalbert II tentait de voguer à toute allure en mer d'Oman. C'était trop et trop tard. Blocus naval américain en place, le USS Amazon Prime balance un missile Tomahawk. Éventré, le pétrolier de contrebande allait sombrer. « C'est pas vrai que je vais crever sans me faire faire un dernier Bill Clinton », déclara Adam. « Tintin, petite garce, vous ferez l'affaire. Le capitaine détachait sa braguette quand, au milieu du chaos, une silhouette émerge des eaux noires et huileuses. C'était pas un dauphin, ni un Navy Seal. C'était lui, Justin Trudeau. Le cyborg canadien venu les sauver.
2: Justin, il est tout à l'heure.
0: Le Justin Minotaur. Son corps de titane étincelait sous le soleil. Sa chevelure parfaite de prince. Il avait un jetpack dans le dos.
1: Wow.
0: Comme Robocop dans le troisième film nul à chier de la série. Ce qu'il est superbe, s'écria Duconte de droite émoustillé. Duconte, tu es dangereusement excité. Tu vas encore me péter le frein, répondit celui de gauche. Bien que le Hamas manquait de diversité de genre et que ce conflit armé manquait cruellement de chaussettes thématiques, le Justin Minotaur s'excusa pour le colonialisme maritime et prit toute la bande dans ses puissants bras chromés et cybernétiques. Il alla les déposer au Koweït. Le Justin Minotaur active ses propulseurs à l'adrénochrome et passe à l'attaque.
1: Ouais, c'est sûr.
0: Pulvérise une escadrille de bombardiers américains, sauvant l'Iran de la destruction. Puis il plonge sous l'eau. Dans un effort surhumain, il sépare les plaques tectoniques, déchirant l'Arabie saoudite de la nuque jusqu'au trou de cul.
1: Oui.
0: Créant un nouveau passage pour la circulation maritime et engloutissant la 5e flotte américaine dans le tsunami qui s'ensuit.
1: Wow. Wow.
0: Vous me paierez en crédit carbone, bande d'enfoirés, dit Justin Trudeau.
1: Ah non.
0: Est-ce qu'on s'est bien amusé, les copains? Mais là, je dois retourner me taper Katy Perry en chantant « I kissed a girl and I liked it ». À plus, bande de pecno.
2: Wow.
0: Ah, le beau salaud, siffla Doc. Incroyable, dit Tintin. Il a ravagé un patrimoine de l'UNESCO, sauvé l'économie mondiale, le tout avec un blackface tout en pétrole. J'en ai la bicuriosité à 10 sur 10. À Washington, Trump rageait en regardant son armée vaincue par un robot fuckboy canadien. Taco avait perdu la face. Vance parti sur le champ pour Tel Aviv pour aller baiser l'arrêt de Netanyahou et offrir un chèque d'un trillion de dollars en guise d'excuse. Alors que le soleil se levait, encore une fois sur un Moyen-Orient en ruine, au moins, le prix de l'essence avait baissé. Mais pour combien de temps?
2: Hey, c'était bon.
4: C'était poignant et très toxique.
2: Wow!
0: Mais je, ouais.
2: Comme d'hab.
5: Comme d'habitude. Comme d'habitude.
0: Finalement, c'est comme d'habitude. Hein?
5: C'est ça.
2: Fait qu'on s'en va écouter Pepo et HL. Je sais pas c'est qui, mais il me semble que c'était bon. Hyper Venom avec Offstat.
4: Pompé la petite.

0: le Canadien. À soir, on parle juste des Canadiens parce que nous, on capote ce Canadien. Oh, oh, oh, oh, Canadien. Yeah, Canadien. Yeah. On se torche avec les autres au sport. À cause que nous, on pense juste à Canadien. On bande juste en regardant Canadien. On est incroyablement Canadien. Incroyablement Canadien. Incroyablement Canadien.
1: Ah là là là là! Bienvenue à vous, chers amateurs de gourets printaniers.
2: Ouais.
1: Il fait beau, il fait chaud, et Canadiens se dirigent lentement, bien sûrement, vers la grande danse des séries éliminatoires. Mm. Ah, c'est pas mal, hein? Je suis presque autant excité que quand la bonne femme sort son petit déshabillard dentelle, ce qui veut dire que je vais avoir droit à mon nanane mensuelle. Presque autant excité que quand on annonce une nouvelle saveur de Cheetos, j'en ai l'eau à la bouche. Canadien a eu toute qu'une fin de saison. Suzuki, 100 points. Caulfield, 50 buts. Slakowski, 30 buts. Puis moi, 25 livres en plus. Ça me met sur les nerfs quand il reste 50 minutes au match puis Canadien mène pas par 3 buts. Fait que là, on a une grosse émission pour vous ce soir. On sait plus où donner de la tête avec tout ce qui se passe dans le monde du sport. Début du baseball, les séries au basket, l'Impact qui essaie de pas perdre la totalité de leur match, là, puis qui change de coach comme moi, je change de canson. C'est-à-dire une fois par deux semaines. Là.
2: Oui.
1: Mais nous, là, on va se concentrer sur l'important, c'est-à-dire Canadien. On va tout de suite rejoindre notre informateur hockey, Renaud Lavoie.
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1: Renaud, comment tu vas?
4: Écoute, je suis en pleine forme, JC. Je suis en train d'attendre dans le lobby de l'hôtel où les Canadiens logent ici en Floride. Tu comprends ce que je veux dire? Le Canadien se frotte aux Panthers ce soir et j'espère pouvoir voir ce que Cole Caulfield va manger pour déjeuner. Tu comprends ce que je veux dire?
1: Écoute bien, là. C'est une heure qui est intéressé par le déjeuner de Cole Caulfield, Moreno. C'est bien moi. Alors, j'espère qu'il aime ses œufs comme moi je les aime. C'est-à-dire scramble avec 3 sachets de mayo, 3 sachets de ketchup, un régal.
4: Je regrette, JC. JC, je regrette, là, mais je suis pas d'accord. Scramble, OK, mais nature. Là, tu rajoutes du gras puis du sucre, puis ça, c'est pas bon pour le bourrelet. Je sais de quoi je parle, moi. J'ai fait un long jeu d'exercice en 1983. Puis je me lève à 4h tous les matins pour faire mes 3 séries de 200 push-ups.
1: Oh, là, mes excuses, Monsieur Gilbert de Rob. Ou comme on aime l'appeler en coulisses de l'émission, hein, Monsieur Top Shape.
4: Je m'excuse, là, mon beau JC, là, moi, ça m'en tabasse-lac, là. Tu peux bien être gros à manger de même, mais tu ferais un jeûne complet d'un mois, puis tu serais même pas capable de rentrer dans mes jeans. Hey, là, moi, je m'excuse, là, je regrette, là. Mais si tu manges au McDo, là, pis si tu t'en sors pas en bas de 50$ pour dîner, là. Si pour toi, faire du sport, c'est jouer au golf, mais sur la Nintendo Switch, là. Si pour toi, prendre soin de ta santé, c'est d'acheter des chips Lay's et réduites en sel, pis du Coke Diète, ben, si tes pantalons t'offrent pas plus que 6 mois parce que la fourche te déchire à force de frotter ensemble, ben, je regrette, là. Mais je me demande bien qu'est-ce que tu fais à parler de sport à la TV, à la radio, puis des journaux, 24 heures sur 24, 7 jours sur 7, tabaslac, là.
2: Ah, mais là, Gilbert, là, tu sais que c'est ce qu'on appelle de la grossophobie, là, ce que tu viens de faire en ce moment. C'est pas nécessairement à cause de mauvaises habitudes de vie que certaines personnes ont un surpoids.
4: Pardon, de quoi tu me dis, toi, là, le jeune, là? De la grossophobie, quoi? Hey, je gratte, là. J'ai pas parlé des affaires de gros pénis, moi, là. Moi, ça me dérange pas tout ce que tu fais dans la couchette, là. Puis ça reste entre adultes consentants pis ton chien, moi, le jeune, là.
1: Bon, là, Gilbert, parle-nous donc, là, de Canadien.
4: Hey.
1: Il me semble que t'es meilleur là-dedans que dans les enjeux sociaux ou culturels.
2: Ouais.
1: Qu'est-ce que tu penses du jeu de Kirby Doc depuis son retour de blessure?
4: Hey, la grossophobie. Hey! Lâchez-moi un matin avec Kirby Doc, là. Là, ça, là, ça, c'est pas pantoute le joueur, le genre de joueur que tu veux dans ton line-up. Soir après soir, après soir, après soir, après soir. Ça fait combien de soirs, là?
2: Ça fait pas mal.
4: Anyway, Kirby Doc, c'est un gars en porcelaine. C'est bien le fun quand tu veux mettre des petits bonbons dedans, mais pour gagner des coupes, ça vaut pas 5 cents. Ça mesure 6 pieds 4, ça pèse 220, puis ma cousine fermière est capable de te le lever, puis de te le sacrer dans le bucket de son tracteur, puis d'aller le porter dans la fosse à purin. Hey, des gars de même, là, ça va pas dans ce lot, ça frappe pas, ça se court pas. Faut juste se promener sa glace, là, comme s'il y avait des œufs dans ses culottes, pis qu'il fallait pas qu'il casse. Hey, hey! Moi, je m'excuse, je regrette, là. Mais ça, ça n'a pas sa place dans mon line-up à moi. Va te le dire, là, je regrette, là. Mais ce Dak, là, c'est une...
2: Non, mais gars, pourtant, quand on regarde les statistiques avancées, Kirby Dak, là, est un des meilleurs dans les revirements et les chances de marquer, hein.
4: Qu'est-ce que tu viens de me dire? Là, toi, là, John! Des statistiques avancées! Hey! Tu peux bien m'avancer le sac! Hey, moi, je te dis que c'est pas avec des pourris que tu gagnes des games. Je dirais pas ce que je pense, parce que là, on est en radio, là! C'est un crisse de pas bon!
1: OK, c'est bien bon, là, ça, mon Gilbert, mais on met qui, là, à la place?
4: Hey! Moi, là, j'ai jasé à Lilo Delaine la semaine passée dans le salon des anciens, là. Puis il m'a dit qu'il se gardait en shape, tu comprends ce que je veux dire? Je pense qu'il pourrait me donner un bon coup de main. Tu sais, c'est un gars avec un jeu robuste, puis ses jokes de piss-bomb dans la douche après les games, là.
1: Ah, là, mon Bert, ça me parle. Hey, on va être obligé de se laisser, là. Mais revenez-nous la semaine prochaine, hein, pour un autre épisode de Incroyablement Canadien.
0: Canadien. À soir, on parle juste des Canadiens parce que nous, on capote ce qui...

0: annoncer le mot de la fin, on n'a pas de temps. On a à peine quelques minutes pour vous dire de, ben, merci d'avoir été à l'écoute. L'émission se termine en pas long et puis on revient la semaine prochaine.
1: On est désolé que c'était vulgaire, mais c'est parce que ça faisait deux semaines qu'on n'était pas là, tu comprends?
2: On a tout lâché notre vulgaire.
0: Il y avait un petit surplus, là.
1: Ouais.
0: Fait que c'est évacué, c'est fait. Puis, ben, restez des nôtres sur les ondes de la marge, le 89.3 FM. Le show de M. Charles Smith s'en vient dans 15 minutes exactement. C'est rock migratoire avec...
2: Migratoire!
0: Oui, c'est ça, exact. Tout
1: qu'un show!
0: Tout qu'un show, ça va être malade. Avec des tunes polonaises, puis... Je sais pas d'où, ils sortent des affaires.
2: Non, ça brasse tout le temps. C'est de la musique idéale pour faire une belle petite soirée mardi soir. Écoutez ça.
0: T'es tanné d'écouter ton engine de poitrine, là, ça fait du bien.
1: Bon.
0: La place au canadien.
2: Bon. Fait que on a fait le tour.
0: Il est temps que ça finisse.
2: Ouais, là, il faudrait avoir du contenu. Fait
1: ben
2: que,
1: ouais.
2: Camille qui est à...
3: Là, Camille, pourquoi tu regardes une banane qui sort d'une.
1: Ben là, c'est parce que ça va être pour une autre chronique, mais ça, c'est parce que je suis tombée sur un post, ça dit Why is everyone catching Prince? Puis là, il y a une photo d'un jean avec une banane. Et on l'expliquera un autre jour. Mais ça a l'air que c'est un affaire virale, là, sur Internet. Là, un système pour mesurer les pénis, là,
3: en tout cas.
1: Non, c'est pas ça que je voulais parler.
3: On a dépassé le quota, là, on peut plus dire.
1: Est-ce que. Ben, c'est ça, on va prendre un break pour aujourd'hui.
0: Ouais. Mais là. As-tu des bananes, des saucisses? As-tu quelque chose d'autre là, qu'on peut. Sérieusement?
1: Je sais pas. Une poire, peut-être. Il n'y a pas quelqu'un qui a un pénis en poire que vous parliez l'autre jour?
2: À part Epstein, mais ouais.
1: Ouais, c'est ça, c'est lui.
2: À la maison, c'était un pénis en poire, écris-nous.
1: Mais non, mais c'était une chose ce matin, OK? Puis je me demandais si vous le saviez, pourquoi que les femmes accouchent couchées?
2: Ben, pourquoi? Parce qu'elles sont paresseuses.
1: Pourquoi?
0: Hein? Ouais, tu pourrais accoucher en faisant la vaisselle.
1: Hey, j'ai pogné un assis de bar quand j'ai appris ça, mon chum. OK, tu sais, ça va d'où? Ça part de Louis XIV. Parce que Louis XIV, là, il aimait ça regarder les femmes accoucher. Ça a l'air que c'était son kink. Puis là, dans le fond, lui, quand les madames y accouchaient comme en position accroupie...
3: Ouais, c'est la position naturelle.
1: Ouais. Ben ça fait du sens parce qu'ils utilisaient la gravité, tu comprends-tu, pour faire tomber le bébé en même temps?
2: C'est vrai.
1: Ben là, ça a l'air que lui, il voyait pas assez la ploune puis le bébé sortir. Fait qu'il a dit, couche-moi là, comme ça, on m'a bien voir.
2: Couche-moi là.
1: Ouais. Ben fait là, que c'est à cause de ça.
2: Ben là, ils ont réalisé que c'était plus le fun pour les madames.
1: Ben pour les messieurs, puis aussi, c'était plus facile d'accoucher madame pour les gens. Parce que là, sinon, il fallait qu'ils soient quatre pattes à terre en dessous, tu comprends-tu? Oui. À moins que la madame assoie sur un escabeau, là, mais tu sais.
0: Comme un garagiste.
2: Comme un garagiste.
1: Ouais, c'est ça. Wow. Fait qu'à cause de ça, ils ont dit, ben,
0: qu'est-ce qu'on va... qui a inventé la petite tablette avec les roues en dessous, là.
1: Ouais. Fait qu'il a dit, ben, on va les laisser coucher, madame, comme ça, on voit mieux, tu sais.
3: Il aurait pu juste mettre un miroir à terre.
1: Je sais pas, regarde. En tout cas, fait que tout ça pour dire que depuis M. Louis XIV, ça a pas bien changé.
2: Problème d'accouchement.
1: Mais le patriarcat, ça existe pas.
0: C'est encore le kick à tout le monde, ça.
1: Tabarnak.
3: Tu peux aller accoucher dans les garages. Puis
0: et voilà.
3: Mettre accroupi en haut du pit.
1: Et en plus, parce que moi, en ce moment, j'écoute Handmaid's Tale, parce que comprends-tu, quand j'étais avant ce rage de mon médicament, ben là, je savais, j'étais pas capable de rien faire autre que tricoter puis écouter la TV.
2: Ouais.
1: Fait que là, j'écoutais Handmaid's Tale, mais ben, madame, il accouche de même, là.
2: Ben, c'est ça. Puis Elon Musk, lui, penses-tu qu'il y a ça, c'était kink-là, lui, avec?
1: Hey, parle-moi pas d'Elon Musk.
2: Non, mais parce qu'on parle d'accouchement, mais...
1: Ben, sûrement, il est tellement bizarre.
2: Lui, il doit regarder ça avec un casque 3D.
1: Ouais, probablement. Oh, mon Dieu. OK. Fait que avant notre mot de la fin, on a pu écouter la nouvelle chanson de Chose Sauvage, la chanson Seule.
2: Ouais.
1: Puis là, on se quitte avec du gros beat, là. Love as a Weapon de Jupilux avec Écho Noir, puis 3 baraba 4, je sais pas comment on le dit, mais en tout cas, c'est 3, Virginie 4. B., qui a qui a sorti un petit album de remix. Fait que c'est le Jordan and Hébertisme remix Sabraos.
2: Sabraos, les grouillades, puis écoute.
0: Puis c'est l'heure de sacrer son
1: cœur. On devrait être en forme de la semaine prochaine, d'après
2: moi. Absolument, on va être là.
0: Tu penses?
1: Sûrement.
2: Je vais être là.
0: Mais écoute, je vais être là qui dit.
3: À moins que le Canadien joue.
1: Moi, non.
0: Oh!
1: Hey!
2: Playoff, ça va être différent.
1: Ah, shit de merde.
0: OK, bye.
1: Bye.

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bonsoir, mesdames et messieurs, et bienvenue à ce 11e épisode de Ailleurs, Escale en musique. Mon nom est Juan Bautista, je serai votre animateur ce soir, comme tous les mardis soirs à 23h, sur les ondes de CISM 89.3, La Marge. On s'est quitté la semaine passée, au 10e épisode, on a parlé de rock, de post-punk en espagnol, particulièrement au Mexique. On a eu droit à une super belle entrevue avec le groupe mexicain The Shelter. Et puis, on continue un peu dans cet esprit ce soir. On va parler du rock en espagnol. Vraiment du début des premiers thèmes de rock en espagnol qui sont, comme on vient d'entendre avec La Plaga, des Teen Tops, plus des traductions des chansons de rock'n'roll américain. Une évolution avec le temps. Ce que c'est le son d'aujourd'hui, l'âge d'or en Argentine dans les années 90. Bref, on va faire un petit tour. Mais commençons par le commencement. Donc, c'était en première partie ici La Plaga de Los Teen Tops avec leur chanteur principal Enrique Guzmán. Et puis, si vous avez l'oreille futée, on remarque que c'est en fait une traduction de cette chanson de Little Richard, Good Golly Miss Molly. Et puis, c'est ça la première étape de l'histoire du rock en espagnol. C'est de créer un son qui n'est pas vraiment nouveau. C'est plus de faire circuler une musique qui vient des États-Unis dans une autre langue, auprès d'un autre public, dans un autre contexte culturel. Donc, c'est quoi le contexte culturel? Ben là, on est dans la fin des années 50. Puis le rock and roll, ben, c'est vraiment une nouvelle culture hein, qui prend le monde un peu par fureur. On a des groupes américains particulièrement, qui font des énormes succès. Ça change la façon de danser, ça change la façon de s'habiller, ça change la façon de bouger et même de comment la jeunesse pense. Hein. Les adolescents, ça devient vraiment un public à part entière. Ils ont leur propre goût, ils ont leurs propres idoles, puis il y a une musique qui les distingue clairement de leurs parents là, avec l'époque du big band. Alors, cette musique, ben, elle doit quitter les États-Unis pour aller vers le monde, mais là, on est au Mexique. Et puis, ben, certains artistes veulent dépasser cette logique de reprise. C'est plus que juste traduire des succès étrangers. On veut aussi écrire nos propres chansons, parler de leur propre vie, de leur propre ville, de leur propre frustration, de leur propre jeunesse. Puis là, c'est à ce moment-là que le rock en espagnol, ça commence vraiment à devenir un genre à part entière. Fait que on va aller explorer un peu de quelle façon ce genre va prendre son évolution. Et puis, comme première destination, on va aller au Pérou. On va aller observer un groupe qui s'appelle Los Psychos, qui cherche plus à imiter, qui cherche plus à traduire, qui cherche vraiment à faire son propre son original, cherche à provoquer à sa façon. Alors, allons les écouter, puis on va revenir dans quelques instants pour en parler. C'est Demolición de Los Psychos. Et n'oublie pas, vous êtes ailleurs, Escale en musique, votre émission de musique du monde au CISM 89.3, La Marge. Bonne écoute.

Nous sommes de retour à Ailleurs Escale en musique. Et c'était Demolition de los Psychos. On est à Lima, à cette deuxième escale. On est au milieu des années 60. Et puis, là, on peut voir vraiment que le contraste avec Los Teen Tops est évident. Hein? Par contre, ça me fait penser... je sais pas si il y a des personnes qui écoutent l'émission qui sont fans de Family Guy. Mais ça me fait penser à un épisode où ils chantent une chanson. C'est quoi? C'est Birds the World. Bref, c'est on ira le chercher, au pire on le mettra en lien en Instagram, mais il y a quelque chose là, il y a une petite relation. Mais là, malgré tout, il n'y a pas de reprise. Hein. On n'est pas en train de reprendre un succès américain, on n'est pas en train de proposer une version adaptée. C'est vraiment une composition originale, chantée en espagnol, brutale, répétitive, chaotique, agressive. Hein. Ça ne cherche pas la finesse, c'est plus un cri collectif parce que il faut penser à ce qu'on essaye de dire ici. On est en train de dire démolir, casser, renverser, on va faire sauter la station de train. C'est ça le mot d'ordre. Hein? Puis, qu'est-ce qu'on essaie de faire? Ben, c'est que on peut utiliser le langage du rock, mais pas juste le reproduire et dire ah oui, des chansons d'amour, des chansons. Non, non, là, on est vraiment dans le garage rock, le surf rock, le rock and roll, mais avec une énergie très particulière, locale, puis liée au contexte local. À l'époque, là, au milieu des années 60, oui, il y a une scène quand même active déjà au Pérou de rock. Il y a beaucoup de groupes qui apparaissent, mais qui sont vraiment des influences britanniques, américaines. Puis comme ailleurs en Amérique latine, ben là, les jeunes découvrent les guitares électriques, les nouvelles danses, une nouvelle culture qui rentre directement en conflit avec un pays extrêmement conservateur. Par contre, les Psychos, ils se distinguent rapidement parce que ils jouent pas vraiment comme des imitateurs disciplinés. Ils ont une image sauvage, provocatrice, puis c'est ça le but. On parle de destruction, de cimetière, d'évasion, d'humour noir. On est vraiment à contre-courant avec ce qui se passe à l'époque dans une société qui est extrêmement, comme je vous dis, très conservatrice. Et qui l'est encore aujourd'hui, à ce jour, on peut dire, au Pérou. Hein? Juste de même, là. Bref. On va aller... à cette heure, en Argentine, on va aller explorer un groupe qui s'appelle Los Gatos. Et puis là, on va vraiment tourner la page vers un moment marquant quand même de ce que c'est le rock en espagnol, parce que on peut dire que tout ça, ce qui vient de se passer jusqu'à là, avec La Plaga, avec Demolición de los Psychos, c'est comme un son qui cherche à se trouver. Mais on n'est pas encore là. On n'est pas encore dans ce phénomène du rock en espagnol qu'on connaît aujourd'hui. Là, on va y arriver avec Los Gatos. On va écouter une chanson qui s'appelle La Valsa, en 1967 que ça a sorti. Et puis ça, c'est vraiment la fondation du son du rock en espagnol. Il y en a même qui disent que cette chanson est la chanson fondatrice du rock en espagnol en tant que composition originale. Alors, allons l'écouter et puis on va revenir dans quelques instants pour en discuter. Donc, voici... La valsa du groupe argentin Los Gatos. Et on écoute ailleurs Escale en musique, 89.3 CISM La Marge. Bonne écoute.

c'était La Valsa de Los Gatos. Comme je vous disais, on est en Argentine, cette troisième escale. On est dans l'année 1967. Et puis, comme j'essaie de dire un peu plus tôt, c'est une chanson qui marque un tournant majeur dans l'histoire du rock en espagnol. C'est pas parce que c'est la toute première chanson écrite dans cette langue, parce qu'elle l'est pas, mais c'est vraiment le premier grand succès populaire original en espagnol. Alors, jusqu'à là, on a entendu les Teen Tops, que c'est du rock américain traduit. On a écouté une chanson de contre-culture péruvienne, Demolición de los Psychos, qui met un peu en œuvre ce nouveau mouvement du rock. Mais là, avec La Valsa, ben, là, on est vraiment dans la nouvelle histoire d'une nouvelle génération. Hein? Et puis, la chanson est associée à deux figures quand même assez importantes, il faut dire, de cette première scène du rock en espagnol. Bon, je parle ici de Lito Nevia, qui est le chanteur, et Tanguito, qui est un musicien très important dans l'histoire du rock argentin. Alors, cette chanson est née dans l'univers nocturne de Buenos Aires, dans des cafés, des bars. Il y a quelques endroits qui sont importants. La Cueva, c'est un petit club qui est un point de rencontre pour des musiciens, des poètes, des marginaux, très bohème. Et puis après les spectacles aussi, il y a un autre endroit qui s'appelle La Perla del Once, qui est un café qui est ouvert toute la nuit. Puis encore là, c'est dans cette atmosphère que se développe cette communauté minuscule, mais déterminée à construire vraiment un rock qui lui appartient. Et puis, on invente un terme ici pour parler de ce rock, de ce genre très propre à l'Argentine, c'est le rock national. C'est d'ailleurs comme ça qu'on l'appelle aujourd'hui encore, là. Et puis, c'est comme ça qu'on désigne cette nouvelle musique argentine chantée en espagnol. Ça ne veut pas dire que c'est une musique nationaliste, ça veut juste dire que le rock, ça se produit en Argentine à cette heure, avec ses propres auteurs, ses propres références et son propre langage. À la fin des années 60, il y a plusieurs groupes qui apparaissent, qui sont très importants. D'ailleurs, un grand musicien qu'on a écouté pour fermer l'épisode passé, c'était Luis Alberto Spinetta, qui fait beaucoup de fusions avec le blues urbain, le rock, c'est plus poétique, délicat, expérimental. On l'a entendu la semaine passée avec un autre de ses projets, Pescado Rabioso, avec Cementerio Club. Très, très belle façon de démontrer cette fusion entre le rock et le blues en Argentine. Et puis, bon, rapidement, le rock national, ça devient vraiment plus qu'un style. C'est vraiment plus une façon de désigner cette industrie nationale, mais en réalité, ça peut être du folk, ça peut être plus psychédélique, ça peut être plus progressif, ou ça peut être plus acoustique. D'ailleurs, on va l'explorer un peu dans tous les sens dans les prochaines chansons. Mais là, d'abord, on va explorer un grand musicien argentin, un virtuose, un fou musical. Moi, je vous invite vraiment à le découvrir, non seulement dans des extraits audio, mais dans des extraits audiovisuels. Vous êtes capable de le voir à l'œuvre. C'est vraiment un génie. J'ai pas d'autre façon de le dire. Et je parle ici de Charly García. Alors, on va aller l'écouter. On va aller écouter Nombardén Buenos Aires, qui est une chanson avec un contexte très particulier. On va en parler dans quelques instants, mais allons l'écouter en premier et puis on va en parler dans quelques instants. Donc voici Charly García, Nombardén Buenos Aires. Et vous l'écoutez au 89.3, CISM, La Marge. Bonne écoute.

Nous sommes de retour à Ailleurs Escale en musique. On vient d'écouter Charlie Garcia avec son thème Nombarden Buenos Aires. Et bon, ça veut dire ne bombardez pas Buenos Aires. Alors pourquoi on parle de bombarder la capitale de l'Argentine? Ben là, on est en 1982. Et puis l'Argentine, c'est une dictature militaire et ça, elle vient d'entrer dans la guerre des îles Malouines, ou comme ils disent en anglais, les Falklands, contre le Royaume-Uni. Dans ce contexte, ben, le titre de la chanson, c'est quasiment une alerte lancée en pleine panique. « Hey, s'il vous plaît, bombardez-nous pas, là. On n'a pas d'intérêt vraiment à participer dans cette guerre. On le fait parce qu'on n'a pas vraiment le choix. » Puis vous aussi, je pense que vous le faites parce que vous n'avez pas vraiment le choix pour garder le pouvoir politique de l'autre côté de la mer. Mais bon, on s'embarquera pas trop dans l'histoire politique des années 1980, mais ça pour dire que c'est vraiment une scène de confusion collective. Là. On a peur des bombardements, il y a de la propagande, les dirigeants militaires, la population qui essaye juste de comprendre ce qui est en train de se passer parce que ça se passe tellement rapidement. Et puis, Charlie Garcia capte parfaitement l'atmosphère dans cette chanson. Mais qui est Charlie Garcia? Ben, lui, il débute des années 70 avec un duo qui appelle Sui Generis. Et puis, mon Dieu, à eux tout seuls, il y a toute une anthologie de musique de rock en espagnol. C'est superbe. Je vous invite à écouter. Il forme ce duo avec Nito Mestre. Et puis, c'est vraiment de la musique qui est c'est surtout acoustique. Piano, guitare, harmonie vocale. Un peu douce, un peu innocente, mais dans le fond, les textes, ça parle d'autorité, d'éducation, de solitude, d'une jeunesse qui se reconnaît de moins en moins dans la société qui l'entoure. Bref, c'est toute une critique sociale. Et puis, ça devient rapidement un des groupes les plus populaires du pays. Et alors, Charlie Garcia, il comprend que, bon, il y a quelque chose qui se passe. C'est qu'une chanson, ça peut être simple, mais ça peut être mélodique, ça peut être accessible, mais ça peut, malgré tout, transmettre un message beaucoup plus profond. Je pense que c'est l'histoire de beaucoup de groupes. Et puis, bon, il sépare après ça, il forme d'autres projets comme La Máquina de Hacer Pájaros, où ils font du rock progressif, des longues structures, des arrangements plus ambitieux. Après ça, il va avoir Cero Girán, avec des grands musiciens comme David León, Pedro Aznar, Oscar Moro. Et ça aussi, ça devient un des groupes majeurs de l'histoire du rock argentin. C'est une musique qui est plus sophistiquée, mais qui sont capables malgré tout de rejoindre un vaste public. Et puis, le groupe évolue pendant les années les plus dures de la dictature. Puis, c'est un défi parce que ben ils doivent souvent contourner ce qui est la censure. Hein. Les critiques sont pas toujours directement formulées. Il faut vraiment écrire entre les lignes. Puis Charlie Garcia, c'est un maître de cette stratégie. Il utilise les métaphores, l'humour, le double sens, les personnages. Les chansons, des fois, on dirait qu'on raconte une histoire intime ou étrange, mais dans le fond, le public comprend très bien qu'on est en train de parler de peur, de contrôle, de disparition et de silence. Et puis, en 82, Cero Girán se sépare. Et puis, c'est le moment pour que Charlie Garcia commence sa carrière solo. D'ailleurs, on est en train d'écouter un de ses premiers albums ici. Et ben là, c'est un peu plus moderne au sens instrumental. Hein. Il y a beaucoup plus de synthétiseurs. Les chansons sont plus directes, plus urbaines. C'est plus proche de ce qu'on dirait être la New Wave, d'un certain sens. Et puis, il y a toujours du piano, mais entouré de boîtes à rythme, de claviers électroniques, de nouvelles textures. Il y a toutes sortes de choses qui se passent dans la musique argentine. Même dans la chanson qu'on a entendue tantôt aussi, La Valsa de Los Gatos, on utilisait l'orgue farfisant, hein, qui était très utilisé par The Doors. On reconnaît un peu le son de tout ça. Donc, il y a un peu d'évolution dans les instruments électroniques. Mais je vous invite vraiment à aller découvrir sa discographie parce qu'il y a toutes sortes de choses. Et surtout, si vous avez la chance de tomber sur un clip audiovisuel et de voir comment il exerce en direct. C'est assez spécial, c'est assez particulier. Donc bref, on va faire une petite pause ici sur Charlie Garcia et on va aller parler de l'autre grand argentin. Et je parle ici de Gustavo Cerati, qui est peut-être le musicien argentin de rock national le plus important, le plus influent de tous les temps. Et on va aller écouter
une couple de chansons. On va aller en écouter une, on va revenir pour un petit segment parler, puis on va revenir pour en sortir une autre. Alors voici Cuando pase el temblor de Soda Stereo avec leur légendaire frontman Gustavo Cerati. Bonne écoute.

Nous sommes de retour ce soir à Ailleurs Escale en musique dans notre émission sur le rock en espagnol et on vient d'entendre Cuando pasa el temblor de Soda Stereo, une chanson de leur premier album, Nada Personal, qui a vraiment changé le monde. Et puis on va parler de ce phénomène qu'est Soda Stereo et que ce grand musicien qu'est Gustavo Cerati. Alors, on va prendre un peu le contexte. On est en 1985. Et puis, avec cette chanson, le rock argentin, ça change vraiment d'échelle. C'est plus quelque chose qui est visé pour la scène nationale, aussi riche et influente soit-elle, hein, quand même. Mais, avec Soda Stereo, le rock chanté en espagnol, ça va devenir un véritable phénomène continental. On part de Buenos Aires, ça va aller au Chili, au Pérou, en Colombie, au Mexique, en Espagne. C'est vraiment au centre de cette transformation du genre que se trouve l'homme Gustavo Cerati. Alors, Cerati, il grandit en Argentine, bien sûr. Il grandit avec une culture musicale très large quand même. Il écoute le rock britannique, américain, le new wave, le post-punk, le reggae, les nouvelles productions électroniques. Et puis en 1982, il va former ce légendaire groupe Soda Stereo avec Zeta Bosio à la basse et Charlie Alberti à la batterie. Et puis, c'est un moment important parce que la dictature militaire argentine approche de sa fin. C'est une nouvelle génération qui cherche à se distinguer du rock progressif, du folk contestataire des années précédentes. Puis, elle veut quelque chose de plus direct, de plus visuel, de plus moderne. Alors, ils apparaissent avec quoi? Ben, des vêtements colorés, des coiffures travaillées, on va dire. Des mélodies accrocheuses, puis une esthétique qui est inspirée de la New Wave. Puis, ils comprennent quand même assez vite que le rock des années 80, ben, c'est pas seulement les disques et les concerts. Ça passe aussi par l'image, les vidéoclips, la télévision, la mode. C'est un groupe qui va passer à MTV, d'ailleurs. on va écouter, d'ailleurs, après ce petit segment, parler une version de ces fameux Unplugged d'MTV dans lesquels Soda Stereo nous livre une performance assez mémorable. On va y arriver dans quelques instants. Donc, bon, on parle un peu de Cerati. Cette chanson, Cuando pasa el temblor, ben, c'est un exemple de comment cette modernité visuelle s'accompagne d'une recherche musicale quand même très originale. Donc, oui, on conserve les guitares, les rythmes dansants, les textures de la New Wave, mais il y a clairement quelque chose de très andin. Hein? On entend, ben là, c'est sûr qu'on l'entend au synthétiseur, mais le synthétiseur tente de répliquer le son des flûtes, des quenas, qui sont très typiques de la région andine, qu'on a exploré un peu dans notre épisode sur les Andes, d'ailleurs. Et puis voilà, hein, c'est pas, on cherche pas à adapter un son britannique en espagnol. C'est vraiment une identité argentine, latino-américaine, espagnole. Et puis, bon, je vous invite aussi à regarder le vidéoclip, parce que ça a quand même été un succès assez incroyable. Ça a été tourné dans des ruines précolombiennes dans le nord-ouest de l'Argentine. C'est vraiment ça l'image, là. C'est où on rencontre la modernité et l'héritage continental. Ça marche très bien. Bref, une invitation à aller voir, comme bien d'autres choses, Ailleurs Escale en musique. Et puis, bon, la manière de laquelle Cerati se distingue un peu du reste d'une scène. Parce que là, je dis, mon Dieu, Cerati, c'est le grand monsieur, c'est le grand... Pourquoi? Ben, il y a toutes sortes de choses. D'abord, c'est la manière d'écrire. C'est moins direct, mettons, que Charlie Garcia. Où lui, oui, il joue avec les mots pour passer subtilement à cause de la censure, de la dictature, mais c'est très direct malgré tout ce qu'il fait. Tandis que Cerati, lui, travaille vraiment avec des textes plus abstraits, poétiques, sensuels même, je peux dire. Ces chansons, ça parle du désir, de la distance, du corps, de la mémoire, de relations. Puis ça travaille les images, des sensations, des ambiguïtés. Tu sais, il laisse aussi l'espace à l'auditeur de interpréter son message. Il y a jamais juste une façon de voir qu'est-ce que Cerati fait. Ce qui est un peu différent de Charlie Garcia, on le sait, qui est en train de faire la critique politique, par exemple. Et bon, Soda Stereo, ils ont tourné
un paquet d'albums qui ont été des grands succès, comme Canso Animal, Nada Personal, bref, ils sont tous bons. Je vous invite vraiment à les écouter. On retrouve des grands hits, comme Música Ligera, mais là, on va aller écouter un morceau peut-être un peu plus intime, puis encore plus, étant donné le contexte que ça a été tourné vraiment dans un Unplugged de MTV, un morceau qui s'appelle Te Paratres. C'est un morceau qui naît vraiment dans le personnel de la vie de Cerati. C'est une scène familiale marquée par l'annonce de la maladie de son père. Il dit pas hein, directement, encore une fois, mais il transforme ce souvenir en quelques images libres à l'interprétation. Une table, du thé, trois personnes, un silence qui dit presque tout. Alors voilà, je vous invite à découvrir sa discographie en entier, lui aussi. Alors on va l'écouter, Te Paratres de Gustavo Cerati et Soda Stereo en version Unplugged MTV. Donc bonne écoute et on sera de retour dans quelques instants.

C'était Gustavo Cerati avec Soda Stereo qui nous chante ce chef-d'œuvre Unplugged. T'es pas la tresse, t'es pour trois. Et nous sommes de retour à Ailleurs Escale en musique pour ce dernier segment parlé avant de se laisser sur une belle pause musicale. Alors, bon, nous quittons l'Argentine, enfin. Et puis, on s'en va vers trois endroits pour terminer l'épisode de ce soir. On s'en va d'abord au Chili avec Los Prisioneros. C'est un groupe formé également dans les années 80 à San Miguel, qui est un quartier populaire de Santiago. Trois gars, Jorge González, Claudio Narea et Miguel Tapia. Et puis, ils grandissent sous la dictature de Pinochet. Hein? Un coup d'État en 73 qui s'en va jusqu'à les années 90. Puis le Chili, encore plus que l'Argentine, je pense, connaît la répression politique, la censure et des transformations économiques profondes. Ça présente le pays comme un modèle de modernisation, mais une grande partie de la population vit quand même des énormes inégalités, le chômage, l'exclusion. Et puis, c'est dans le contexte de la dictature chilienne que Los Prisioneros développent une musique quand même très différente de celle de Soda Stereo. Donc, ils utilisent, oui, musicalement, les synthétiseurs, la new wave, les rythmes électroniques, mais leur esthétique est vraiment plus sèche et plus directe et volontairement est dépouillée. Jorge González, il écrit vraiment dans un langage familier, ironique. Il parle de classe sociale, d'éducation, de consommation, du sentiment d'abandon vécu par la jeunesse chilienne. Et puis, on va écouter un morceau qui s'appelle « ¿Por qué no se van? » Donc, « Pourquoi ne quitte-t-il pas? » Et puis, ça s'adresse à l'élite culturelle qui dévalorise constamment la culture chilienne en idéalisant l'Europe et les États-Unis. Il dit « Ben, pourquoi vous quittez tout simplement pas le Chili? Allez-y aux États-Unis, allez-y en Europe. Si tout ce qui vient d'étranger vous semble supérieur, si vous méprisez la culture locale, vous rêvez uniquement de Paris, de New York, de Londres, ben, allez-y. » Fait que, voilà, c'est très sarcastique hein, quand même, mais on comprend d'où ça vient, hein. Après le Chili, on va écouter un morceau de l'Espagne, parce que je pense que c'est important aussi d'écouter le côté de la médaille de l'Europe là-dedans. Alors, on va écouter un groupe qui s'appelle Héroes del Silencio. Et non, ils ne sont pas de la capitale, malgré qu'il y a, à la fin du franquisme, là, une période d'explosion culturelle, la movida madrileña qu'on appelle. On va aller à Zaragoza et on écoute un groupe Héroes del Silencio avec... Enrique Bumburi, Juan Valdivia. Et puis, on va écouter une chanson qui s'appelle Malas Intenciones. C'est un rock qui est plus dense, marqué par la tension, l'ambiguïté, une gravité. Puis c'est vraiment un des rares groupes espagnols qui ont été capables de connaître un véritable succès en Amérique latine, mais également en Europe. Donc, voilà. On va écouter ça et puis on va terminer avec un groupe que j'adore, qui a déjà joué... ici, ailleurs, Escale en musique, je parle de No Te Va Gustar de l'Uruguay. Et puis, c'est plus contemporain. C'est un groupe qui a été formé dans les années 90. Il appartient à une génération qui hérite non juste du rock, mais aussi du ska, du reggae, de la murga, de la chanson populaire. Et puis, il représente vraiment un style de rock contemporain qui est naturellement hybride. Ils ont toutes sortes de chansons. On l'a écouté un peu quand on faisait notre épisode sur les plaines de l'Amérique du Sud. Comment ils ont... fait une fusion avec un groupe de murga traditionnelle uruguayenne pour faire une superbe critique sociale. Là, ce soir, on va les écouter avec une chanson qui s'appelle Los Indiferentes. Alors voilà, on va se laisser là-dessus. C'est tout le temps qu'on a à Ailleurs Escale en musique, mais retrouvez-nous la semaine prochaine et comme à chaque semaine, à 23h sur les ondes du 89.3 CISM La Marge. Mon nom est Juan Bautista, ça me fait plaisir d'être avec vous à chaque soir. Et puis, bonne semaine, bonne écoute et à la prochaine.

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sur les ondes de la marge. Bienvenue à tous et à toutes. Julien Roche à l'appareil. Vous écoutez Les Garçons pleurent aussi à CISM. Je suis en direct des studios de la station. On est le 13 juillet 2026 et on écoute l'épisode 346. On commence ça de façon assez lumineuse. On avait Louane Larobina, gagnante des dernières et 30e Francouvertes. On écoutait Voz de mi vida. Elle est signée chez Bon Sound pour la poursuite immédiate de sa carrière. Et on continuera de façon assez énergique avec Nectar Palace d'abord, avec un extrait de son dernier album Automate qui est Machine, ou plutôt pas Machine, mais Machine. On suit ensuite avec... Je me suis pété un petit trip, là. Je suis retourné dans la décennie, le tournant de la décennie 2010, là où on commençait 2010. On va avoir du Klaxons, Falls, Metronomy, Broken Bells et du Spoon dans ce segment qui est pas mal concentré 2009 à 2015, disons. On aura ensuite un petit peu de chill wave. C'était ça le mot que je cherchais la semaine passée qui m'est complètement échappé de la langue. Mais bref, on aura le temps de se rejaser d'ici là. On commence avec Nectar Palace.

Toujours sur les ondes de CISM, vous écoutez Les Garçons pleurent aussi, c'est l'épisode 346. On vient d'avoir la formation américaine Spoon avec la tune Rent I Pay. L'album s'appelait They Want My Soul, ça a particulièrement bercé mon année 2014, celle où c'est sorti bien sûr. Et c'était un bloc plein de vieilleries. Broken Bells précédait ce duo formé de James Mercer, connu pour son travail avec The Shins. Et de Danger Mouse, bien sûr, arrangeur, bidouilleur, un peu homme à tout faire, qui se retrouve un peu partout. On avait précédemment Falls, formation anglaise, formation britannique, devrais-je dire, avec Two Steps Twice de leur gros album d'émergence, Antidote et Klaxons. Précédé encore Valley of the Calm Trees, c'était leur deuxième album, Surfing the Void, au tout début de la décennie 2010. On continue avec un petit trio. La dernière émission, j'ai fait jouer du Alan Palomo. Alan Palomo, qui bien sûr était le centre du band qu'on appelait Neon Indian jadis, au tournant de l'année 2010 jusqu'à 2015, disons. Et un peu plus tôt, mettons 2007 à 2015. Et la dernière fois, il y a un mot qui m'échappait, c'était Chill Wave. C'était bien le nom de ce genre auquel Neon Indian était attaché. Et en fouillant un petit peu dans l'histoire du terme, j'ai vraiment émergé avec ce trio d'artistes, Neon Indian, Toro et moi, et Washed Out, qui étaient vraiment les trois chevaliers du genre. Un genre qui s'est un peu écroulé sous son propre succès. C'est pas énormément compliqué de faire napper du reverb partout sur ses instruments, sur ses effets vocaux. Et puis, ben, le style a été imité jusqu'à plus soif. Et en 2015, déjà, c'était un peu effondré. Mais on va retourner dans le temps avec ces trois artistes. On commence par Toro et moi avec Go With You. C'était sous son album Underneath the Pine. C'est sorti en 2011. Bonne écoute.

Toujours sur les ondes de CISM, ce petit trio de tunes pas trop stressantes était une gracieuseté de mon trip de nostalgie du, de la période 2009, 2012, 2014. On vient d'entendre Washed Out avec Feel It All Around. Les fidèles de Portlandia l'auront aussi reconnu. On écoutait juste avant Neon Indian avec 6669 et Toro et moi avec Go With You. On revient un petit peu plus dans le présent avec une pièce qui se retrouve direct au palmarès, Franco. On écoute une excellente aventure de The Fleeting Light of Love and Grief avec Standard Emmanuel. En featuring, on continue avec Alex Ferns et Scandale de son dernier album Symphonie publicitaire sous influence. CDSM suivra, signé chez Mothland, avec la pièce Not Another Bleeder sur leur très bel album Convertible Hearse. Et on terminera le segment un peu plus poilu que le dernier, oui, avec Zouz, Le Vice et le Culte. C'est un single qui est tout, tout frais. Vous écoutez Les Garçons pleurent aussi, c'est l'épisode 346 à CISM.

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Re-bienvenue tout le monde. Julien Roche à l'appareil. Vous écoutez Les Garçons pleurent aussi à l'antenne de CISM. On entame la deuxième heure. On vient d'écouter Marie Davidson et L'œil nu, un projet que j'affectionne particulièrement. Leur album Renegade Breakdown a déjà quelques années au compteur. On écoutait la pièce de fermeture qui s'appelle Sentiment. Vanille, juste avant, nous entretenait avec La Rose, pièce du début de l'album La Clairière. Et Adalea ouvrait l'heure avec Serait-il, c'était sur son petit EP Notes. On continue avec une fraîche entrée au palmarès franco. Bleu Reine, c'est épelé en majuscule, s'il vous plaît, nous livre ici Cavalier seul. Ensuite, on réplique avec Jonathan Person, fort prolifique ce Jonathan Person, avec un album qui s'en vient, qui va s'appeler Répertoire. On écoute Superstar de sa part. Je sais que son autre rêve américain est présentement sur le palmarès en fort bonne position. D'ailleurs, j'ai même la feuille autour de la feuille, vous l'entendez, là. J'ai la feuille au bout des doigts. Son rêve américain se trouve en quatrième position en ce moment du palmarès franco, que je vous invite bien sûr à consulter pour des fraîches nouveautés sur la scène locale et d'ailleurs. Et on écoutera ensuite, on retourne un petit peu dans le passé avec le Canadien Loving et la pièce Only She Knows de ce très bel album If I Am Only My Thoughts qui sortait il y a quelque chose comme 5 ans, je crois. Ensuite, Jimmy Hunt avec un extrait de Royaume, ce sera Les Étoiles. Vous écoutez Les Garçons pleurent aussi. C'est l'épisode 346. Bonne écoute.

Toujours sur les ondes de CISM, vous écoutez Les Garçons pleurent aussi, l'épisode 346 en ma compagnie Julien Roche. On vient d'écouter le suave Jimmy Hunt avec Les Étoiles de son album, Au Royaume. Loving précédé avec Only She Knows de son très bel album If I Am Only My Thoughts. Je n'attends personne et Bleu Rein précédait encore. Pour le premier, pour Jonathan Person, je rappelle que Répertoire, l'album qui contient autant Superstar que Rêve américain, est prévu pour sortir un peu plus tard cette année. Et puis, continuons vers la fin de l'émission tranquillement. On s'en va rejoindre d'abord Marie-Céleste avec Tout ce qui brille de l'album du même nom. Les louanges suivra avec Cruz, Horse Lords qui se trouve sur le palmarès album. Suivront encore. Leur album s'appelle Demand to be Taken to Heaven Alive. Gros statement. On écoutera Brain of the Firm sur cet album.

Horse Lord sur les ondes de CISM. Vous écoutez Les Garçons pleurent aussi. L'épisode tire à sa fin. On n'est plus qu'une quinzaine de minutes ensemble. En fait, une trentaine de secondes à se parler tout au plus. On vient d'écouter Horse Lords, comme je le disais. Leur album Demand to be Taken to Heaven Alive est présentement au palmarès album. On écoutait Brain of the Firm. Les louanges précédaient. Marie-Céleste précédait encore. Et pour ce qui nous reste devant nous, on commence avec un des masters de guitare que j'aime beaucoup suivre et diffuser. Bill Orcutt sort un album qui s'appelle... a sorti un album qui s'appelle Almost Waking. Beaucoup de collaborations avec Mabe Frati là-dessus, dont celle qu'on s'en va écouter qui s'appelle El Inicio es una cuestión de suerte. Ensuite, on reviendra sur la scène locale avec Minou. On écoutera Ce n'est rien de l'album Tout va bien et Ton neveu ensuite avec AM de l'album A2. On se retrouve la semaine prochaine, même heure, même poste.

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0: Bonjour, bonjour, bonjour.
1: Bonsoir Elsa, bonjour, bonjour encore.
0: Ouais, moi je dis bonjour, c'est le jour.
1: C'est vrai, ouais. Surtout en été.
0: Bienvenue à cette émission spéciale pour le Festival Nuit d'Afrique. Comment ça va, Juan? Est-ce que tu es prêt?
1: Ah, je suis prêt, mon Dieu. On a fait toute une course pour être ici en studio ce soir au lieu de sur le site de festival.
0: Absolument. Les plans ont changé, mais je pense qu'on va avoir beaucoup de plaisir.
1: Bien, certainement.
0: On va vous improviser beaucoup de choses, mais dans le sens, ça a été fait avec amour. Donc, on a réfléchi aux sélections musicales. Il va y avoir des belles entrevues également. Puis, on était comme un peu déçus que ce ne soit pas... au quartier des spectacles.
1: Mère Nature, des fois.
0: Mère Nature a fait son travail, mais on l'aime quand même. D'ailleurs, moi, j'avais une émission, Elsa. Je suis à l'animation de Câlin Collectif.
1: Parle-nous donc un peu.
0: Dans la programmation. Là. Mais justement, j'avais une émission ce matin à 11h qui parlait de la nature. Fait que je trouve ça comme, c'est comme un cercle aujourd'hui. J'ai animé ce matin une émission, puis là, j'ai le plaisir d'animer, de co-animer cette émission spéciale pour le Festival Nuit d'Afrique. Puis on parlait de cet amour de la nature. Alors moi, je vais accepter ce que Mère Nature nous a fait. Et je crois qu'on peut quand même amener du soleil puis du beau temps en studio. La musique, elle reste la même, fait que je vous encourage vraiment de où est-ce que vous êtes à vous déhancher, à danser, puis à vraiment plonger dans toutes les thématiques qu'on va aborder.
1: Bien, surtout qu'on a une superbe, superbe sélection musicale ce soir, digne du Festival Nuit d'Afrique
0: du Festival Nuit d'Afrique. Là, on est allé plonger dans la programmation. D'ailleurs, on a entendu en début d'émission la chanson « Sabali » de Soul of Zoo. Jelly Tapa et Zal Sissoko. Donc, je vais juste vous dire aussi, soyez dans l'amour avec moi. Donc, il y aura beaucoup de prononciations. Moi, je veux tellement honorer nom d'artiste. Ça, c'était la première chanson qu'on a entendue. Puis ensuite, on a été avec la chanson Minha Libertad. Est-ce que je le dis bien? Tu vas me corriger, Juan, si jamais.
1: Hein? Ah, ben, écoute, je suis pas un lusophone natif.
0: Ben, moi,
1: mais
0: je sais pas. Je t'ai
1: Minha Libertad.
0: Bon, tu vois, j'ai déjà donné l'étiquette, puis tu vas me corriger à chaque fois. Ça, c'était Poirier d'une collaboration aussi avec Flavia Nascimento. Puis ça, c'est des artistes qu'on retrouve dans la programmation. C'est sûr que là, si on voulait, on vous aurait dit toutes les heures, tous les endroits, mais je pense que c'est pour vous donner vraiment comme la puce à l'oreille d'aller plonger puis regarder ce qui va se passer pendant le festival.
1: Bien, certains. Puis des artistes montréalais, d'ailleurs.
0: Absolument,
1: dit,
0: effectivement.
1: Pour ces deux artistes d'ouverture.
0: Effectivement. Mais là, moi, je me suis présentée, donc Elsa, à l'animation des câlins collectifs, habituellement, le mardi de 11h à midi. Puis Juan, je vais te laisser aussi, toi, y aller.
1: Bien, moi, je suis dans l'inverse de toi, 12 heures plus tard. Moi, c'est Juan Bautista et je suis à l'animation de Ailleurs, Escale en musique, votre émission de musique du monde hebdomadaire, les 23h, les mardis, ici à CISM. Puis je pense qu'on se complémente très bien, Elsa. On s'est rencontrés une couple de fois déjà, puis en préparation de cette émission, je pense qu'on a vraiment fait un beau clic parce qu'on a les deux côtés de la médaille qui sont vraiment intéressants pour ce genre d'émission spéciale. Une émission culturelle et une émission musicale. Puis je pense que chacun de notre angle d'approche, on est capable d'amener un super point de vue là, à l'animation de ce Nuit d'Afrique, édition 40, hein,
0: ouais.
1: En 2026.
0: Est-ce que tu étais là il y a 40 ans?
1: Ben, je n'étais pas né il y a 40 ans, Elsa. Je n'étais pas né il y a 30 ans non plus. Hein,
0: non, wow, moi, j'étais né il y a 30 ans. J'étais né il y a plus de 30 ans et je n'étais pas là, mais je trouve que c'est toujours un honneur de voir des belles choses comme ça perdurer dans le temps, qu'il y a une belle pérennité. Donc, c'est sûr qu'on a des origines différentes, on a des cultures différentes, mais moi, la musique, ça fait beaucoup partie de ma vie. C'est, enfin, mon essence, là, donc mes premiers souvenirs avec la famille, c'est la musique. Moi, c'était vraiment beaucoup aussi les chorales d'église, là. Donc, moi, j'ai grandi bonne obligation, on a chanté dans la chorale, responsable de chorale des enfants.
1: Oh!
0: Ouais, puis avec mon père, c'était beaucoup le compas, justement, les fêtes de famille, Noël.
1: Le gros compas
0: et tout, le compas. Puis ouais, c'était super beau, fait que je peux pas imaginer ces débuts-là, il y a 40 ans, comment ça pouvait même sentir, sembler plutôt... assez audacieux comme projet, de se dire on va faire un festival d'Afrique, puis on va y aller de chansons qui sortent de l'ordinaire, dirais-je. Fait que je trouve ça beau de se dire 40 ans plus tard qu'on... Même si on n'est pas au quartier du spectacle, bien, on peut quand même savourer puis apprécier le fait que ça se poursuit.
1: Bien, tout à fait. Hein? Puis je pense que c'est un... En tout cas, moi, de mon côté personnel, Nuit d'Afrique, c'est mon festival préféré à Montréal parce que on va chercher... toutes les bonnes choses qui font de Montréal ce que Montréal est. Hein. C'est peut-être, d'une certaine façon, une façon de se découvrir soi-même, Nuit d'Afrique, parce qu'on est une ville cosmopolite, une ville où on vient de partout dans le monde. On va en parler un peu plus tard, mais nos origines... tu sais, toi, tu parles de grandir, la chorale d'église, mm-hmm. Le compas. Moi, ça a été la Colombie, le vallenato, la salsa. Également grandir dans une maison musicale. Mais de le revoir ici, sur la grande scène à Montréal, de le partager avec toutes sortes de belles personnes de partout dans le monde,
0: oui,
1: ça donne une belle perspective parce que, oui, on se redécouvre soi-même, mais on tend la main aussi aux autres, à nos amis, à nos proches, à nos familles, pour qu'ils découvrent notre culture puis découvrir la leur en même temps. Fait que je trouve ça super, vraiment... Je pense que les plus beaux concerts que j'ai vus à Montréal, ça a été dans le contexte de Mille d'Afrique.
0: Mais avec le temps aussi qui change, parce que je suis vraiment certaine qu'il y a 40 ans, c'était vraiment dans les boîtes. C'est-à-dire que quand le festival est arrivé, bien, c'était clair. Là, les lignes étaient claires. Voici les artistes qui vont se produire là, les autres vont se produire dans tel festival, peu importe. Puis ce que je trouve beau aussi, c'est que les lignes sont vraiment plus floues. Mm. C'est-à-dire qu'il y a des artistes que là, on va entendre à Nuit d'Afrique, on aurait pu les entendre au festival de jazz et vice-versa. Puis moi, je trouve qu'il y a une beauté là-dedans aussi. Là, on dit souvent, puis je pense que les gens, ils se disent « Ah, oh, c'est musique du monde », là, parce que c'est comme un peu le terme passe-partout.
1: Ben oui.
0: Mais ce que je trouve beau, c'est que, ben, on a même entendu un peu dans l'électro en introduction d'émission, c'est que les lignes sont floues, puis moi, je trouve ça bien, ce mix-là, ce mariage, ce métissage entre les genres musicaux aussi, puis on voit bien l'héritage que des artistes de la diversité culturelle québécois, québécoise, bien, ils arrivent avec leur culture, mais ils ont un mix aussi, quelque chose qui est dans l'héritage québécois aussi, dans ce qu'ils produisent, fait que je trouve ça très beau.
1: C'est vrai ce que tu dis. Tu sais, moi, en tout cas, c'est peut-être une fierté un peu nationale là, pour moi, mais l'année passée, on a eu la chance au Festival de jazz d'avoir sur la grande scène le groupe Monsieur Périné, qui est un superbe groupe colombien. Puis comme tu dis, ça aurait pu très bien se retrouver à Nuit d'Afrique également. Fait que je trouve qu'à Montréal, on a quand même évolué beaucoup, effectivement, dans comment qu'on floue ces lignes-là de qu'est-ce qui est... musique du monde, puis là, je fais les guillemets avec les mains.
0: Oui, c'est ça. Parce que moi, je suis comme ça, donne pas honneur, mais on va dire ça aujourd'hui pour faciliter.
1: Non, c'est ça. Ben, ce qu'on essaie de démystifier tous les mardis soirs et ailleurs, escale en musique, c'est qu'est-ce que c'est réellement ce qui se cache derrière ce genre qui n'existe pas, dans le fond, là, tu sais.
0: Ouais.
1: Fait que, écoute... on a des invités ce soir?
0: Oui.
1: Oh, ben ce soir, j'arrête pas de dire ce soir.
0: Mais c'est correct,
1: hein?
0: C'est parce que fait noir dans la cabine. Vas-y avec ton cœur. Moi, c'est le jour, toi, c'est le soir. C'est correct.
1: C'est qui qu'on reçoit en premier aujourd'hui?
0: On reçoit Chris Combet.
1: Oh là là.
0: Vraiment un artiste. Moi, je suis vraiment transparente. Je ne connaissais pas tellement, mais quand on m'a dit « Veux-tu relever le défi? » J'ai dit « OK, je vais creuser dans la programmation. » Puis c'est un des artistes qui est ressorti très rapidement. Je me suis dit, il y a quelque chose d'intéressant. J'aime beaucoup aussi aller dans les, ce que j'aime dire, les OG, là. C'est-à-dire que clairement, tu vois que c'est une bonne personne qui est née de dernière pluie, même si j'aime beaucoup, beaucoup tout ce qui est, bien entendu, la relève. Mais je trouvais ça intéressant. Ça me parlait aussi beaucoup. Moi, je suis une fille de guitare. Donc, j'adore la guitare. Fait que c'était pas difficile de me charmer avec ça. Mais d'ailleurs, ce que je propose, c'est peut-être qu'on aille se laisser bercer en musique.
1: Bien, certain.
0: Avec ce que Chris fait. Donc, j'ai deux morceaux que je vais nous laisser écouter. Ensuite de ça, on va revenir avec Chris qui va être dans un appel. Puis, on va pouvoir apprendre à le connaître aussi. Puis, pour les personnes qui sont déjà charmées, bien, aller en profondeur sur ce qu'il fait.
1: Merveilleux. C'est bon? Donc, on t'écoute, Elsa.
0: C'est parti.

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0: Nous sommes de retour sur les ondes de CISM au 89,3. Très heureuse d'être avec vous pour poursuivre cette émission. On vient d'entendre deux superbes morceaux de Chris Combet et on est très choyés avec Juan de l'avoir avec nous en studio, à distance bien entendu, c'est un appel. Mais bonjour Chris, comment ça va? Est-ce que vous nous entendez bien?
1: Très bien. Oui, je vous entends très bien.
0: Super. Je vais laisser Juan qui a aussi contacté quelques questions.
2: Ben oui, ben d'abord, je vais dire bonsoir, mais c'est bon après-midi, Chris. est-ce que le Québec vous accueille bien d'abord et avant tout? Je pense pas que c'est votre première visite. Hein?
1: Pardon?
2: Est-ce que le... Bon, je vais parler un peu plus lentement. Hein? C'est vrai que des fois, dans nos différentes façons de parler la langue française... Non, je vous disais, est-ce que le Québec ça vous accueille bien? Est-ce que c'est votre première fois ici à Montréal ou c'est peut-être une...
1: Ah non, je suis venu... Ah, plusieurs fois, je suis venu plusieurs fois à Montréal. J'ai fait le festival de jazz, j'ai fait Nuit d'Afrique, j'ai joué dans des clubs. Je suis déjà venu plusieurs fois et à chaque fois, je suis accueilli merveilleusement. Le Québec, c'est vraiment un endroit que j'aime beaucoup. Vraiment, les gens sont sympas.
2: On est content.
1: Vraiment, j'aime beaucoup, oui.
2: On est content de l'entendre. Vous êtes né en Guyane, Chris, mais vous avez grandi en Martinique.
1: Oui, oui.
2: Vous avez étudié et travaillé en France. Mon Dieu, d'où venez-vous alors? D'où diriez-vous que vous venez?
1: Ben voilà, je suis né en Guyane et j'ai quitté la Guyane à l'âge de 1 an pour aller en métropole. Et puis, j'ai grandi en Martinique. Donc, c'est un parcours un peu spécial. Quand j'avais 6 ans, mes parents sont partis au Havre. Et vers l'âge de 6 ans, je suis rentré en Martinique. Mes deux parents sont martiniquais. Il y a eu 4 enfants qui sont nés en Guyane et 2 autres qui sont nés en France, au Havre. Et toute la famille est rentrée en Martinique. Moi, j'avais 6 ans. Et puis, j'ai fait mes études, j'ai fait ma scolarité, j'ai passé mon bac là-bas. Je suis retourné en France faire des études. Et puis, je suis rentré en Guyane il y a une trentaine d'années pour vivre là où je suis né, pays que j'adore, l'Amazonie. Donc aujourd'hui, je travaille pour la Guyane. Je suis Guyanais, un peu d'adoption, mais aussi de naissance. Voilà.
0: Ouais, mais on sent que ça peut être difficile de répondre parce qu'il y a tellement d'influences qui construisent nos identités aussi. Et moi, j'aurais été curieuse de savoir, ça a été quoi votre premier déclic au niveau musical, vraiment, quand vous pensez aux premiers moments, aux premiers instants qui vous ont fait comprendre que le chemin de la musique, c'était un chemin que vous alliez emprunter au niveau des arts?
1: En fait, dès l'école primaire, j'ai été vraiment... J'ai attrapé le virus. Pourtant, nous étions 6 frères, mais je suis le seul qui a attrapé le virus à ce point.
0: Ah.
1: Et donc, c'est carrément... Enfin, je dis un virus, c'est en général une consonance négative. Mm-hmm. Mais quelque part, c'était un virus parce que j'en ai pris des coups et des coups, et parce que mes parents, je ne pensais qu'à la musique, mais eux, ils pensaient qu'à l'école. Donc, je cachais la guitare dans les bois. Nuit, je m'échappais de la maison pour aller prendre la guitare, passer la nuit dehors avec les copains à faire de la musique, re-rentrer au petit matin, me faire choper. Enfin bon. Et puis, il y a un groupe à l'époque. Et oui, mais en plus, la guitare, je la mettais dans du plastique et je l'en tirais. D'autres personnes ne la trouvent pas. Je l'enterrais dans la terre. Enfin, c'était.
0: Commencer par cacher une guitare et finalement se produire à l'international et être très public, je pense que c'est quand même une belle suite. Là.
1: Oui, c'est-à-dire que quand on veut. Mais en fait, j'ai tellement voulu ça qu'un jour, j'ai envie de dire que l'univers m'a dit bon, alors, si c'est vraiment ce que tu veux, voilà, on va te laisser faire ta musique et puis voilà. Mes premiers souvenirs, j'ai monté un groupe avec des cousins avec des casseroles, des bouts de guitare, enfin. Et on reprenait des chansons d'un groupe qui était en Martinique, qui s'appelait le Rico Jazz. Okay. C'est un groupe où il y avait des Martiniquais, mais il y avait aussi des Africains. Et on était fan de ce groupe, et on n'était pas les seuls. Hein. C'était un groupe extraordinaire, et on reprenait des morceaux de ce groupe, et ça a été vraiment les premières expériences musicales. Notre groupe de familial là, s'appelait les Agiles, parce qu'on trouvait qu'on était agiles sur les instruments. Alors on s'appelait les Agiles, mais on a animé des soirées comme ça, des soirées où on faisait danser les gens. Enfin, c'était voilà. Mais en fait, c'est très, très, très tôt. Je crois que la musique m'a transporté. Pour moi, c'était un univers qui me faisait rêver, mais vraiment, vraiment.
2: Puis, Chris, vous êtes également autre chose que musicien. Vous êtes également un mathématicien. Parlez-nous un peu de ce deuxième parcours de votre vie complètement parallèle à la musique.
1: Oui, en fait, comment dire ? Pour faire de la musique, il fallait que j'aie des résultats à l'école.
0: Okay, donc c'était le contrat.
2: c'était le contrat. Ouais,
1: voilà.
2: C'est donnant.
1: C'était ma récompense. C'est-à-dire que si j'avais des résultats, mon père il disait bon d'accord, c'est pas mauvais, voilà, tu pourras jouer avec tes copains et tout ça. Mais alors j'avais beaucoup de chance parce que j'avais des dispositions. Pour les mathématiques. J'aimais beaucoup les mathématiques et jusqu'à aujourd'hui, j'aime ça. Et j'avais vraiment des prédispositions pour les mathématiques. Donc, les professeurs étaient embêtés avec moi parce que dans les autres matières, ben, je me foulais pas beaucoup. Mais en maths, j'étais bon, voilà. J'avais toujours de bonnes notes. Donc, on me laissait passer dans les classes supérieures. Voilà. Donc, et puis après, quand j'ai eu passé le bac, en fait, j'ai fait des études d'informatique. Et l'informatique m'a profond ennuyé. Quand je me suis installé comme ingénieur informaticien, je discutais avec des machines. Enfin, c'était pas mon univers. Je me suis dit, tiens, je vais faire un essai d'enseignement des mathématiques. Donc, j'ai enseigné les mathématiques. Et comme ça, j'avais un public.
0: C'était retourné à la performance, un moyen de retourner à se faire voir et entendre, j'aime bien.
1: Donc j'avais un public, j'avais ma scène, j'avais un public et puis je faisais... Mais j'ai beaucoup utilisé la musique pendant que j'ai enseigné les mathématiques. Et parfois j'amenais ma guitare au collège ou au lycée. Et puis j'ai beaucoup, j'ai fait le show, oui, voilà. Je crois que les élèves, c'est un métier que j'ai beaucoup beaucoup aimé parce que c'est un métier où il faut une grosse responsabilité et je crois que ouais, c'est un métier que j'ai beaucoup aimé. Ça a quand même assez bien marché, mais en parallèle, je pouvais faire des concerts. Donc je travaillais à Paris, j'ai beaucoup enseigné à Paris, en Martinique, et puis en Guyane aussi. Donc, je pouvais corriger les copies dans le métro, rentrer chez moi, aller jouer dans les banlieues, tout ça.
0: Absolument.
1: À 6h du matin, monter les instruments au 6e étage, prendre une douche et paf, et retourner au collège.
0: Oui, mais ce qu'on entend, c'est vraiment la pluralité des identités, des expériences. Puis, je l'ai nommé en tout début d'émission en disant que lorsqu'on a eu le mandat d'animer cette émission spéciale pour le Festival Nuit d'Afrique, j'ai plongé dans la programmation, puis rapidement, vous êtes sorti comme artiste qui m'intriguait énormément. Puis là, j'étais curieuse, lorsque vous parlez justement de votre parcours, les différentes identités, c'est pour des personnes, parce que je pense que c'est clair que vous n'avez rien à prouver, mais d'autres personnes qui iraient à vous découvrir, comment est-ce que vous aimeriez présenter votre art, la musique que vous faites, les gens, comment est-ce que le choix des mots, quel mot vous utiliseriez pour vous présenter à ces nouveaux connaisseurs de votre musique?
1: Ben, moi, je suis un citoyen passionné par la musique. Mais d'abord la musique, la musique pour sa chair, la guitare, mais pas littéraire. Alors, après, il a fallu que j'écrive des textes, parce que je composais des musiques, il a fallu que j'écrive des textes, et là les choses ont commencé à se compliquer, parce que Je ne suis pas un littéraire. Je ne suis pas un littéraire. Mais j'ai une grande chance parce que je sais ce que c'est qu'un texte qui est mauvais. Donc j'essaye d'écrire des textes qui ne sont pas trop mauvais. C'est pas une raison, c'est pas. Enfin, ils sont pas non plus bons. Ils sont pas.
0: Je pense que c'est bien.
1: Ouais, je passe beaucoup de temps à écrire des textes. Oui. Parfois, ça va vite lorsque le propos n'est pas très sérieux. Comme une chanson comme Mot Contento, bon, là, je m'éclate, j'écris assez vite. Mais quand j'écris une chanson comme Maroni ou bien Les Enfants de Gorée et tout ça, oui. Ben, je passe beaucoup de temps sur Wikipédia, j'achète des bouquins, j'essaye de m'imbiber du sujet. Donc j'écris, mais un peu comme un journaliste, un peu comme... ce que je fais des chroniques en musique. Voilà, j'essaie d'écrire des chroniques que je mets en musique, mais surtout sur le racisme, sur l'exclusion, sur l'amour, sur le monde, sur, je sais pas, moi, l'amitié, sur un peu tout. Je pense que tout est bon à prendre et tout est bon à mettre en musique. Il y a un tas de choses qui nous entourent et qui méritent d'être mis en musique. Et c'est ce que je fais. Mais je ne suis pas un auteur, je suis un musicien, un citoyen. J'aime bien l'idée du citoyen qui est passionné par la musique et qui met des textes en musique... un peu comme un artisan qui est dans son laboratoire et
0: ouais,
1: puis qui
0: absolument.
1: Alors tout ça sur des rythmes caribéens. Alors ça va du zouk, oui. Reggae, bossa nova, samba, compas de Haïti et tout ça, et puis aussi un peu de balade européenne, hein, avec du le groupe que j'ai là, on est quatre et très souvent ça sonne très très pop, quoi. C'est quand même voilà. Mais quand j'étais gamin, pardon.
0: Oui, non, oui. C'est beau de vous entendre, mais c'est que je me dis que je sais que le festival aussi, ben, c'est un moyen de découvrir, donc c'est un espace de découverte. Puis ce que je trouve beau, quand on a aussi la relève, bien entendu, mais qu'on fait affaire aussi avec des artistes qui sont là depuis bien longtemps dans leur carrière, ben, ça devient vraiment un espace, comme une espèce de jardin à explorer constamment, où est-ce que il n'y a pas de boîte, oui. Mais c'est ça la beauté, il y a toujours des surprises au détour, il y a toujours de nouvelles choses qui se présentent à nous, puis je trouve ça vraiment merveilleux. Et déjà, c'est on atterrit dans ce beau voyage qu'on a fait avec vous dans cette entrevue, puis je voulais prendre le temps de vous remercier pour votre présence.
1: Je vous en prie. Merci infiniment de m'avoir invité.
0: Ouais,
1: merci.
0: Donc pour les gens qui nous écoutent, donc Chris Combet qui va être au Club Balatou le 15 juillet de 20h30 à 22h30.
1: Le 15 juillet, oui.
0: C'est un honneur de pouvoir discuter avec vous, Juan.
2: Ben juste pour clore, Chris, oui. Justement, vous nous avez parlé rapidement des Enfants de Gorée. On avait une petite sélection musicale à faire ce soir pour accompagner l'émission. Et puis, on a décidé de clore l'entrevue avec ça. Est-ce que vous avez quelques mots à dire sur cette chanson? Parce que je crois que c'est quand même un de vos grands titres. Et puis, qui parle de thèmes. Moi, personnellement, j'ai une émission de musique du monde et de relations entre... je fais beaucoup de relations entre les Antilles, l'Afrique. Puis je pense que c'est justement ça le thème des Enfants de Gorée.
1: Oui, c'est exactement ça. Les Enfants de Gorée, Mais surtout dans la chanson, je dis qu'on est tous, que nous sommes tous des Enfants de Gorée. Indépendamment du fait que l'humanité a vu le jour en Afrique, enfin, apparemment, y en a qui le contestent,
0: mais bon,
1: il y a de grandes chances que ce soit le cas. Et donc nous sommes tous les enfants de Gorée, vous et moi. Alors pourquoi de Gorée? Parce que il y a l'histoire qui est complètement incroyable. Moi, je suis allé au Sénégal il y a pas très longtemps et on a visité Gorée alors que c'était pas prévu. Et il y avait un copain avec nous. Il a dit tu veux que je fasse quelques photos? Il a sorti son appareil, il a tourné des images. Et moi, j'arrivais pas à finir la chanson. Et je suis allé, j'ai fait des images sur la porte, la porte du non-retour, là. C'était très, très, très prenant. C'était incroyable. Et je suis très content d'avoir fait ce voyage à Gorée. Et j'avais écrit la chanson avant de faire ce voyage. Après, je sais pas si j'aurais réussi à écrire une chanson. Parce que on a toujours l'impression que c'est en dessous. Ce qu'on va dire, c'est en dessous de ce qu'on ressent. Mais la chanson était déjà écrite, tant mieux pour moi. une grande chance. Voilà, les enfants de Gorée.
2: Ben écoutez, on va vous dire au revoir avec ça, Chris. On va écouter les enfants de Gorée. On vous remercie d'avoir été présent avec nous ce soir à CISM. Et puis, on vous souhaite un super beau succès demain au Club Balatou, un endroit que j'aime beaucoup, qu'on va parler un peu plus tard ce soir. Et puis, voilà. Merci, merci. Et puis, enchanté.
1: Merci, merci de m'avoir reçu.
0: Merci beaucoup.
1: Enchanté. Merci de m'avoir reçu.
0: Au revoir.
2: Bye-bye, Chris. À la prochaine.
1: Au revoir.
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0: Mesdames et messieurs, nous sommes de retour sur les ondes de CISM 89.3 pour cette émission spéciale du Festival Nuit d'Afrique.
1: Oui, pour les 40 ans, avec au micro Juan et Elsa.
0: Juan et Elsa, mm-hmm. Méchant duo. Hein?
1: Oui, ça se dit bien, là. J'aime la sonorité.
0: C'est pas pire, on devrait peut-être avoir une émission ensemble.
1: Ben c'est ça.
0: On vient de clore avec Chris Combette, ouais. Cet artiste guyanais slash martiniquais slash français slash citoyen du monde. Mm-hmm. Qui a l'air d'être un bon vivant, quand même.
1: Absolument. J'aimais beaucoup sa douceur. Moi, j'aime ça, les gens sont comme dans la lenteur, qui réfléchissent à ce qu'ils vont dire et tout. Je trouvais qu'il était super chaleureux. J'ai vraiment apprécié.
0: C'est le genre de personne là, avec lequel tu peux t'asseoir là, puis jaser absolument. Pendant
1: ouais,
0: un méchant
1: disais,
0: bout
1: c'est
0: de
1: ça. Je pense qu'on aurait pu être l'heure avec lui, puis il serait comme « OK, je vais rester avec vous. »
0: Ah, alors. Ben oui. Un petit vin, une coupe d'histoire, un peu de fromage. Mon Dieu, on est parti pour la soirée.
1: Absolument.
0: Non, c'est cool. C'est
1: J'espère
0: cool.
1: que vous avez apprécié les morceaux qu'on a choisis d'ailleurs. Là, on a entendu trois morceaux quand même de Chris, puis on vient de dire qu'il y a beaucoup encore dans son bagage là, au niveau de la musique. Fait que je vous encourage, moi, à y explorer.
0: Puis on vous invite à aller le voir demain au Club Balatou, cette superbe institution qui va main dans la main avec le Festival Nuit d'Afrique.
1: Ouais.
0: Une institution qui a vu et qui a permis à beaucoup d'artistes outre-mer de venir se produire pour les premières fois ici au Québec. On va le découvrir un peu plus tard, là. Mais un petit clin d'œil pour la musique Lingala, pour la musique le soukous du Congo, qui a vraiment une des rares scènes où ça s'est vraiment développé. Outre-mer, ça a été à Montréal et ça a été grâce au Club Balatou.
1: Okay.
0: Alors, on les remercie pour leur...
1: Moi, tu vois, je ne savais pas. Fait que là, on est vraiment dans ta niche musicale, quoi,
0: là,
1: avec ton
0: émission.
1: Là, on est
0: dans la niche d'ailleurs, escalant
1: ouais,
0: musique,
1: moi, j'aime ça.
0: Certainement.
1: J'adore.
0: mais parlons un peu, Elsa. On va jaser, là.
1: D'accord.
0: On va jaser de qu'est-ce que ça représente, ce festival, pour nous.
1: Ouais.
0: Puis, comment est-ce que, ben, ça nous ramène... À de où on vient, ça nous ouvre des horizons également, puis ça nous fait vivre cette expérience montréalaise, peut-être pas de la même façon, dépendamment de comment on est arrivé à être à Montréal.
1: Ouais.
0: Donc, toi, Elsa, t'es haïtienne.
1: Absolument.
0: Parle-nous de ton parcours un peu.
1: Oui, mais non, je ne vais pas revenir à ma naissance, l'hôpital Santa-Gabriel.
0: Ben non, peut-être
1: non.
0: Pas. Hein.
1: Mais je vais dire que, ben, on en avait parlé justement de notre rapport au festival, puis moi, je suis née à Montréal. Et je pense que pendant un bon moment, c'était important pour moi parce que j'ai grandi avec des classiques haïtiens, comme je disais, compas, etc., puis d'autres genres musicaux, parce qu'il n'y a pas juste le compas quand on parle de musique haïtienne, bien entendu. Puis j'ai comme eu envie de me détacher un peu du traditionnel. C'est pour ça que dans mon regard, quand je pense à cette saison des festivals, c'était, puis je suis vraiment transparente, c'était rare que je me disais, OK, Nuit d'Afrique, ça va être en haut de ma liste, parce que j'étais comme, ben non, on dirait que ça, c'est tout le reste pour moi. C'est comme toute l'année, il y a tellement de choses, mes amis, quoi que ce soit. Puis j'avais envie, j'avais un attachement, peut-être vraiment dans un festival de jazz, je dirais que j'avais un attachement, mais en vieillissant, des fois, il y a comme un retour aux racines qui se fait où est-ce qu'on apprécie un peu plus d'où on vient, on apprécie un peu plus notre culture. J'ai toujours apprécié ma culture, mais on a une curiosité qu'on développe pour mieux la comprendre, pour mieux la saisir. Je trouve ça toujours beau de découvrir de nouveaux artistes haïtiens, puis des artistes que je ne connaissais pas, etc. Des fois, je parle avec mon père, puis il me parle de choses qu'il écoutait quand il était jeune. Fait que je pense que cet amour-là, il est là maintenant. Mais il n'a pas été là tout le temps d'y aller. Puis pour moi, le festival de jazz, ça résonne avec... Justement, je pense que Chris Combette, c'est un peu justement comme ces OG, comme je dis, là, entre guillemets, ces personnes-là qui viennent avec la culture, qui la portent depuis longtemps. Puis moi, j'étais en mode, oh, je veux me détacher, je suis comme tannée, fait que je veux un peu être dans le moule, fait que je veux aller vers d'autres festivals. Mais là, je reviens un peu à cet amour de la culture. Fait que c'est ça pour moi. Je sais pas pour toi, c'est quoi ton rapport? Je sais que il est vraiment, toi, tu l'as tatoué sur le cœur, le festival. Là.
0: Ouais, ben, le rapport, ben, tu sais, c'est sûr que. C'est le rapport est différent. Le rapport à la musique est différent. La façon de comment on la vit est différente. Ben, c'est unique pour chacun.
1: Absolument.
0: Moi, je suis pas né à Montréal. Moi, j'ai adopté Montréal maintenant, aujourd'hui. Là. Mais
1: ouais.
0: Moi, je suis né à Bogota, en Colombie, et puis j'ai grandi là. Après ça, je suis venu au Québec quand j'avais 11 ans. Puis moi, j'ai grandi dans une famille quand même assez musicale. Ma grand-mère, c'est une guitariste, c'est une accordéoniste. D'ailleurs, c'est elle qui m'a appris à jouer l'accordéon. Et puis, ben, c'est sûr que, tu sais, un peu comme en Haïti, c'est des pays qui sont extrêmement dansants, musicaux. C'est un peu partout, hein. C'est quasiment, je veux dire, si on est un peu sensible, c'est un peu trop, hein, parce que on n'a pas de répit.
1: Ouais.
0: Fait qu'il faut, il faut aimer ça.
1: Mais on n'a comme pas le choix, là.
0: Non, mais
1: c'est t'aimes ou pas, c'est juste dans ta vie.
0: Ceci étant dit, c'est tellement agréable que, heureusement, on y passe tout au plaisir, là, mais.
1: Ouais.
0: Je te dirais que pour moi, le Festival Nuit d'Afrique, c'est une façon de redécouvrir des classiques passés, également comme c'est le cas pour la musique haïtienne. Tu sais, on a des groupes comme Tabou Combo qui sont, comme tu me disais, la musique des parents.
1: Oui, c'est ça. Moi, j'étais comme si j'avais à choisir, j'aurais pas choisi un morceau, mais toi, t'en as pris un pour aujourd'hui. Moi, j'étais comme, mais non, ça, c'est des trucs anciens, là.
0: Ah, mais moi, j'adore.
1: Mais, qu'on a, mais justement, c'est comme des classiques que j'étais genre, ben là, on connaît tout ça, mais c'est tellement pas vrai. C'est pas tout le monde qui connaît.
0: Ben non. Puis ce qu'on disait aussi, c'est... ben là, on fait une petite parenthèse, là, parce que là, j'ai envie de jaser de ça avec toi.
1: Vas-y.
0: C'est... qu'est-ce que les gens écoutent quand ils sont issus d'une communauté, dépendamment de où ils sont dans le monde? Fait que tu me disais... Moi, je te disais, ah, ben oui, ben... Pour moi, le compas, la musique haïtienne, c'est genre aujourd'hui, mettons, ah, c'est Saint-Clan. Puis
1: ouais.
0: Tu me dis, ben non, ben voyons donc, toi, Saint-Clan, le monde n'écoute plus ça. Là.
1: Non, c'est... j'ai jamais dit ça, s'il vous plaît. Là,
0: parce non, que
1: là,
0: non, mais dans le sens que c'est pas. Ah, ben là, on va
1: Il y a des gens qui m'écoutent là, qui vont être comme, qu'est-ce qu'il dit?
0: Non, non mais dans le sens que c'est plus, mettons, ce qu'il y a de plus contemporain.
1: Non, c'est pour vrai, il y a encore un gros attachement. Ce que je voulais dire, c'est que moi, ce que j'ai compris, c'est que quand tu immigres, tu prends une photo. Puis tu me diras, toi, si tu l'as vécu comme ça, mais toi, en même temps, tu retournes en Colombie, là. Donc, c'est régulièrement.
0: Ben, j'ai les deux côtés de la médaille, quand même.
1: C'est ça. Donc, moi, mes parents, mon père est retourné souvent, mais ma mère, très peu souvent en Haïti. Fait que quand tu quittes, puis ça, c'est vraiment comme il y a des recherches là-dessus, quand tu immigres, puis tu quittes un pays. Tu prends une photo de ce pays-là, puis tu la prends avec toi, puis pour toi, c'est ça qui se passe. C'est-à-dire que je te dis n'importe quoi, là, j'en ai des pantalons, pas d'éléphant avec des afros, tu l'as quitté comme ça, c'est la seule image qui te reste. Puis le pays continue d'évoluer comme toi, t'évolues, mais t'as vraiment une perception qu'on est resté dans les années 70, par exemple. Donc, c'est vraiment courant que dans les goûts musicaux, c'est ça que je dis, ben, les gens qui sont de deuxième génération, on a hérité de cet amour-là de nos parents. Mais les jeunes de notre âge...
0: C'est ça un peu, j'essaie de dire, mais tu le mets tellement mieux en moule que moi.
1: les jeunes de notre âge dans le pays, ben, eux sont comme... Nous, on n'écoute plus ça, c'est des affaires de grands-parents. Là. C'est comme si... mais tu sais, c'est comme si les classiques québécois... Tu sais, les gens, c'était comme, hey, tu connais-tu ça? Tu sais, cette chanson-là de Loco Loca. C'est les classiques. Okay, Loco Loca, ça ne fait pas si longtemps que ça, mais dans le sens pour dire que c'est comme si on venait aujourd'hui à continuer à creuser des classiques d'antan d'il y a comme 30, 40 ans. Mais il y a un amour qui est réel. Puis ces groupes-là, ils viennent, là, les cinq langues, etc., ben les harmoniques. Ils viennent parce que les gens ont un amour, puis c'est beau aussi ce qu'ils font, puis ils se renouvellent. Mais quand je suis allée en Haïti, moi, mon cousin, il écoutait comme un autre type de musique, qui est comme du rabodai.
0: C'est ça, je veux savoir.
1: Drabodai, c'est vraiment... Je n'en ai pas mis dans la programmation, mais c'est vraiment un autre style musical. Moi, je suis plus habituée comme zouk, compas, genre très soivé, genre dans les mariages. Puis du rabodai, t'es vraiment comme... 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

0: ce que je voulais dire.
1: Ben, je comprends tout à fait ce que tu veux dire. Parce que je pense que cette métaphore de la photo quand on quitte le pays, c'est vraiment ça qui arrive. Hein. Tu sais, moi, pour moi, la Colombie, c'est la Colombie d'il y a 20 ans. Puis là, à chaque fois que j'y retourne, je suis comme... Puis j'y retourne souvent, là. Mm-hmm. Tu sais, chaque 6 mois, chaque année. Mais malgré tout, à chaque fois, il y a un nouveau choc. C'est comme, ah, ben, il y a une nouvelle tendance, une nouvelle musique, il y a une nouvelle affaire qui n'existait pas avant. Puis là, tout le monde écoute.
0: C'est ça.
1: Tout le monde danse, tout le monde connaît. Puis je suis comme, ben, OK, mais je suis un peu en retard, là.
0: Mm-hmm.
1: Tu sais, mais, en effet, il y a toutes sortes de façons de la vivre, hein, cette nostalgie. Il y en a pour qui, effectivement, c'est des classiques d'antan, il y a 40, 50 ans. Puis c'est quand que les communautés viennent ici s'installer, ben, ce qu'ils veulent écouter avec les groupes qui font vivre cette culture-là, ben, ça va être le cas de peut-être plus des musiques d'antan.
0: Ouais. Puis qu'on adore. Hein. Moi, je suis allée à Paris pour voir un ancien groupe, dans le sens que, qui revient tout le temps à Paris, parce que Paris, c'est vraiment connu pour beaucoup de musique haïtienne. Il y a vraiment une grande diaspora. Puis j'adore aussi être connectée à cette musique-là qui est plus ancienne. Là. Moi, c'est aussi, c'est, je l'ai tatouée sur le cœur.
1: Mais c'est aussi cool de retourner puis de découvrir ce qu'il y a de nouveau. Tu sais, d'un quartier en Colombie, il y a 20 ans, ben, on dansait de la cumbia, on dansait ce qu'on appelle la musique de décembre, la musique du Nouvel An, qui est un peu toujours la même chose. Là, aujourd'hui, les jeunes, tu les vois, puis ils dansent des genres comme la guaracha, ça s'appelle.
0: Okay,
1: c'est des choses que j'arrive même pas à comprendre ce que c'est. T'sais, c'est comme de la musique électronique, mais afro. Puis dans le fond, c'est vraiment cool. T'sais. C'est juste, quand tu n'es pas dedans, que t'as pas été main dans la main avec, c'est comme aller dans un nouveau pays. Bref, ça, c'était la petite parenthèse. Pour revenir un peu plus à ce qui est de, des identités multiples, hein, parce que je pense que c'est un thème qui flotte au-dessus de nous depuis le début. Mais tu sais, c'est que surtout ici à Montréal, ben, tu peux être à la fois québécois, montréalais, haïtien, colombien, congolais, brésilien, capverdien, peu importe. Mais ces appartenances s'annulent pas les unes les autres. Hein. Puis je pense que ce festival-là, au contraire, te redonne un peu de toutes les places où est-ce que tu peux ressentir cette appartenance-là. Puis il amène des groupes qui font vraiment un beau contraste. On va entendre un peu tantôt un groupe, par exemple, colombien qui s'appelle Sistema Solar.
0: Ouais.
1: Sistema Solar, c'est un groupe qui va puiser énormément dans la mémoire africaine, ouest-africaine, de toutes les personnes qui se sont rendues en Colombie il y a 400-500 ans. T'sais. Puis je trouve ça super parce que on connecte tous d'une certaine façon. Puis là, je donne un exemple quelconque, mais il y a toutes sortes de beaux groupes qui font vivre ces multiples mémoires collectives. Puis que je trouve que vraiment, c'est une des grandes forces du festival.
0: Ouais.
1: Bref,
0: j'aime ça.
1: Tout ça pour dire que là, je pense qu'on s'en vient à parler de quelques coups de cœur.
0: Ouais, on va aller en pub avant.
1: Ah, allons
0: on
1: en pub.
0: On a quelques pubs à passer avant. Oui, c'est ça, ça fait partie de la game aussi.
1: Ben, hein. C'est ça, hein? On ne voit pas le temps passer.
0: Oui, on ne voit pas le temps passer. Moi aussi, je suis quand même surprise qu'on soit déjà rendu là. Mais j'aime qu'on finisse avec cette note des multiples histoires, des multiples couleurs, puis que ça représente ça pour nous, le festival Nuit d'Afrique. Fait qu'on va se retrouver, ne vous inquiétez pas, je sais qu'on va vous manquer nos belles voix.
1: Oh là là.
0: Mais on s'en va en pub, puis on vous revient dans quelques instants. On continue cette fois-ci avec nos coups de cœur.
1: Puis, dernier message pour tous.
0: Vas-y.
1: L'Espagne a gagné.
0: Oh, okay. D'accord, on va en parler, je vais vivre mes émotions. On se retrouve dans quelques instants.
1: Bye.
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1: Bonsoir, bonsoir Montréal. Nous sommes de retour, Elsa et Rouen.
2: Oui, Elsa.
1: Elsa.
2: Z.
1: C'est vrai.
2: C'est correct, je te pardonne.
1: OK.
2: Ça fait juste comme une heure qu'on anime ensemble, mais c'est OK. Vrai.
1: OK, on le refait. On est de retour, Elsa et Rouen.
2: Wouhou, c'est ça exactement, pour cette émission spéciale du Festival Nuit d'Afrique.
1: C'est superbe.
2: Ouais, ça se passe bien. Aucun regret.
1: Ben non, pas du tout. Même, je suis prêt à être émerveillé parce que là, tu vas nous partager une sélection musicale coup de cœur.
2: Ouais, je vous avoue que moi, je vais te présenter une petite chanson que j'aime bien puis qui reflète exactement l'état d'esprit de la deuxième génération. Avec, puis ça, c'est tous des gars de Montréal. Là, donc, c'est Dre Soul. Là, je pense que c'est Massive 3, je suis pas sûre, mais avec Wes Baudry, qui est dans la programmation du Festival Nuit d'Afrique. Puis Wes, j'aimais tellement son regard, il jouait de la batterie, puis il fermait les yeux, puis il souriait. Puis moi, j'adore les gens qui jouent de la batterie. J'aime la guitare, mais j'aimerais regarder les gens qui jouent de la batterie.
1: Je pense que t'aimes les instrumentistes en général.
2: Ouais, vraiment. J'ai vraiment, ça vient me chercher dans les émotions. Mais ce morceau-là, je trouvais que c'est un classique. C'est un classique que les gens, parce que là, c'est vraiment des gars de Montréal, des jeunes. Même quand je regardais ceux qui ont produit derrière, écrit, je voulais faire attention parce que des fois, je trouve que c'est tellement hyper sexualisé les morceaux, fait que j'étais comme, fais attention à ton choix. Mais ça, c'est un gros classique pour moi. Puis ça, je veux te le faire écouter. Ça s'appelle One Night Stand, ça le dit déjà, là. Puis je trouve que ça met vraiment dans un univers de comment on a grandi, puis des morceaux qu'on produit alors que c'est des gars qui ont grandi ici. Je pense que ça va être bon. Fait que je te le fais écouter, puis après, toi, tu m'en présentes un?
1: Ben, certain. Puis j'ai hâte de le découvrir, là.
2: Yes.
1: Parce que j'ai jamais écouté. Hein.
2: Bon, c'est bon. Ça part.
1: Allons.

0: Vous êtes de retour sur les ondes de CISM au 89,3 pour l'émission spéciale sur le Festival Nuit d'Afrique. On vient d'écouter la chanson One Night Stand.
1: Oh là là.
0: Comment t'as trouvé, Juan?
1: Ah, Elsa, je suis encore en extase.
0: Ah ouais?
1: Je trouve ça vraiment...
0: Tu veux dire la vérité, là?
1: Ben non, ben je vous dis certainement la vérité. Vous devrez nous voir danser en studio. D'ailleurs, je trouve ça plate de ne pas être à la place des gens puis
0: oui,
1: d'être genre debout sur une table. Bref, mais non, très bon.
0: Ouais.
1: C'est sûr que ça s'en va dans la discothèque personnelle, ça.
0: Ouais.
1: Merci,
0: moi, j'aime vraiment ça,
1: merci,
0: hein, des beaux sons. Vas-y, toi, qu'est-ce que tu veux me présenter?
1: Ah ben là, moi, je tombe dans un genre... différent quand même. Mm-hmm. On est en Colombie avec un groupe qui s'appelle Sistema Solar, qui sont en tournée d'ailleurs en ce moment au Canada. Ils ont joué à London, je crois, cette semaine. Ils jouent dans le coin de l'Ontario, puis ils s'en reviennent pour jouer... je me rappelle pas quel jour cette semaine, mais ils jouent cette semaine au Festival Nuit d'Afrique. Et puis, c'est un genre qui est quand même assez récent en Colombie. Pas je dis récent dans le sens qu'en Colombie, nos genres musicaux sont un peu coulés dans le béton, ça fait longtemps. Lui.
0: Mm-hmm.
1: Et puis ça s'appelle la champeta. La champeta, là, on tombe dans la discussion ailleurs, ce qu'il y a en musique.
0: Ah ouais, j'aime c'est, ça, tu nous ramènes toujours.
1: C'est un genre qui est issu d'une culture très très particulière dans la côte caribéenne de la Colombie, où est-ce que... les gens dans les quartiers se faisaient compétition à monter les plus gros picas. Puis un pica, c'est quoi? C'est un sound system, dans le fond. Ce sont des énormes cabines de son. Et puis, le plus rare qu'elle était, ta musique, genre qu'il y a un ou deux vinyles dans le pays, ben le plus cool que t'étais. Puis souvent, c'était des vinyles qui venaient de l'ancien Zaïre, du Congo, qui venaient de l'Afrique de l'Ouest. Et puis, ils sont très reliés à ce genre qu'on va écouter un peu plus tard, qui est le soukous. Et puis, la Colombie, on a inventé ce genre qui est une fusion entre la musique traditionnelle et ces rites d'Afrique de l'Ouest. Et ça s'appelle la champeta. C'est très vif. C'est très... Bref, puis ce groupe Sistema Solar, ils font beaucoup de critiques sociales. C'est intéressant.
0: OK, on aime ça.
1: Et puis, cette chanson, ça s'appelle El Botón del Pantalón. Donc, le bouton du pantalon. Et on parle de comment ben on doit serrer la ceinture pour survivre dans cette économie. Mais on le fait d'une façon festive. Donc voilà, j'en dis pas plus.
0: Okay.
1: Et puis, je te laisse la découvrir. Tu me diras ce que t'en penses.
0: All right.
1: Et puis après ça, on a des invités spéciaux.
0: Absolument, absolument.
1: Mais c'est une surprise.
0: On écoute ça.

0: Déjà de retour sur les ondes de CSM avec Juan et Elsa pour cette émission spéciale.
1: Tu le dis tellement mieux que moi,
0: ben Juan oui, et je Elsa. Je chante même maintenant. Peut-être que je vais ajouter une mélodie à chaque fois que je vais revenir après une chanson de plus en plus. Très heureuse d'être avec vous pour cette émission spéciale, donc 16h à 18h. Puis moi, j'aimerais te dire que j'ai beaucoup apprécié. C'était une belle expérience aussi. Tu m'as fait danser. C'était vraiment différent. Oui. Moi, j'étais vraiment dans le one night stand. Là, toi, tu voulais paraître meilleur. Fait que tu me donnes un truc qui est vraiment engagé politiquement et qui a un message. Je comprends. Tu comprends.
1: C'est un message aussi, un one night stand.
0: Oui, c'est un message. C'est pas le même message. Mais j'ai beaucoup aimé. Puis ce que j'aime, c'est quand on aborde des enjeux de société avec des sons qui sont différents. Parce qu'on aurait cru qu'on aurait entendu quelque chose dans d'autres teintes, dans d'autres tons,
1: les
0: accords et tout, mais
1: c'est
0: très... Si tu comprends pas l'espagnol, t'es comme, tu vois, comme danser puis twerker comme si de rien n'était sans comprendre les paroles, mais je trouve ça bien, merci beaucoup, merci. Puis tu parlais tantôt d'une surprise, est-ce que tu veux nous dire qui qu'on va entendre en entrevue? Préparez-vous.
1: On fait un drum roll là, sur la table en bois. Oui, nous allons recevoir nul autre que les gagnants de la compétition du Silidor des musiques du monde. Et on parle ici de Zalam Kao, groupe montréalais. Alors, on va d'abord entendre un petit extrait musical pour les introduire musicalement. Et puis après ça, on va aller jaser avec nos amis de Zalam Kao.
0: Ouais, super. Donc,
1: qu'est-ce qu'on écoute?
0: On écoute Bom Bom.
1: Bom Bom.
0: Ouais.
1: Cool.
0: On vous retrouve.

0: Vous êtes de retour sur les ondes de CISM au 89,3 pour cette émission spéciale.
1: Avec Elsa et Rouen.
0: Avec Elsa et Rouen. Et cette fois-ci, on a des invités, des très chers invités qui se sont connectés par téléphone. Est-ce que vous m'entendez bien?
2: Yes!
0: Oh, super. Ils sont trois. C'est pour ça qu'on entend le chœur.
1: Je suis correct. On va faire une chorale tout ensemble.
0: Ouais.
1: Bonsoir.
2: Salut. Bonsoir.
1: Comment ça va, les gars?
2: Ça va bien.
1: Hey, On est content de vous recevoir ce soir à cet épisode spécial sur le festival Nuit d'Afrique. Ben, d'abord, à qui qu'on entend? Parce que là, vous êtes, je crois, cinq dans le groupe?
2: Oui, avec Bémol. On est six sur scène. Donc, on a un drummer, Juan, qui nous accompagne aussi.
1: Et là, à qui on a le plaisir de parler aujourd'hui?
2: Ben, ici, moi, c'est Idaï, puis je suis accompagné de Momo. Si vous voulez entendre sa voix, moi, c'est Momo. Salut.
0: Allô.
2: Et moi, c'est Clovis.
1: Parfait. Ben, écoutez, les gars, on est bien contents de vous recevoir. D'abord et avant tout, je tenais à vous féliciter pour votre victoire du Silidor des musiques du monde. Une grande et belle compétition montréalaise. Et on est contents d'avoir votre groupe avec nous ce soir. On vient d'écouter votre chanson « Bom Bom », que je crois qui est de votre première apparition, « Touloumine », si je ne me trompe pas. Voulez-vous nous parler un peu de « Bom Bom »
2: Bonbon, c'est en portugais brésilien, parce que Lucas Melo, un de nos membres, vient du Brésil. C'est une chanson suave, un peu qui parle de la passion, de la chaleur, du feu, de l'amour, un peu.
0: Oui, ça se ressent.
1: Moi, j'ai trouvé ça excellent, les gars.
2: Merci.
1: Ben, écoutez. Vous êtes un groupe vraiment mondial. Hein? D'où venez-vous, d'abord et avant tout? Puis qu'est-ce que ça signifie exactement, Zalam Kao? Pourquoi vous avez choisi ce nom-là pour représenter votre collectif?
2: Hey, on vient de planète Terre.
0: Oui, bien dit.
2: Cette roche sur quelque part, dans un endroit qu'on cherche à savoir c'est où, qui flotte dans l'espace. Écoute, planète ZK... Zalam Kao, c'est ça, là, c'est Montréal. On représente simplement qui on est individuellement, avec toute la richesse de là d'où on vient, de nos ancêtres, puis ben à Montréal, puis avec l'histoire de l'humanité qui est une histoire de migration, ben on en vient à des moments où est-ce qu'il y a des rencontres un peu comme ça qui donnent Zalam Kao.
1: Puis vous dites que vous êtes un groupe humain, vous êtes un groupe qui vient de cette roche. Vous parlez et vous chantez en plusieurs langues, hein? Français, créole, arabe, espagnol, portugais. C'est comment que vous donnez naissance à la langue d'écriture d'une chanson?
2: C'est une bonne question. Je crois qu'il y a plusieurs filons. On crée assez organiquement, c'est-à-dire que quelqu'un veut arriver avec une idée, un texte, peut-être une composition... ou juste des accords, ça peut vraiment partir aussi d'un jam. Puis à partir de là, ben il y a souvent un thème qui va se dessiner ou il y a peut-être quelque chose qui va être inspiré, qui va inspirer les autres. Puis il y a des fois des concepts plus clairs, comme dans notre chanson Alhambra, où est-ce qu'on a vraiment décidé consciemment de écrire des textes dans chacune de nos langues d'origine. Puis d'autres fois, c'est vraiment plus fluide. Mais en général, on écrit majoritairement en français. Ouais. Je pense aussi que la composition puis la musique, donc, est une forme de filtre qui va faire en sorte que quand on collabore ensemble puis qu'on en vient à des mélodies, des accords, ben ça, les chansons vont parler un peu d'elles-mêmes puis vont inspirer certains des membres plus que d'autres, ce qui donne un peu... Le résultat de « Ah, OK, ben tiens, moi, ça m'a parlé, cette chanson-là, toi, ça t'a parlé. » Fait que finalement, c'est le langage de la musique en général qui,
0: ouais, qui vous unit. Oui, c'est ça. J'ai fini, puis j'ai dit le même mot que toi, donc j'étais comme... oui, on s'est unis, puis c'est ce qu'on ressent. Puis... Mais moi, je trouve pas ça difficile de me dire, là, tu sais, quand on voit cette petite bio, par exemple, sur le site web de Nuit d'Afrique, où est-ce que ça dit que vous êtes rencontrés sur les bancs d'école, puis vous avez mis en commun vos héritages. Puis moi, je trouve ça très facile. Je m'imagine aussi, quand j'étais au primaire, c'est tellement facile de dans la fluidité qu'on crée puis de coller les cultures, mais c'est quoi les défis qui viennent avec ça aussi? Est-ce qu'il y a quelque chose qui est difficile dans cette idée-là de conjuguer avec différentes cultures qu'on veut produire?
3: Euh,
2: Ben, les défis, c'est sûr que ça, c'est comme un peu inhérent à la diversité. Quand t'es, t'es divergent, ben il y a des conflits, veux pas, des désaccords, je dirais plus. Donc, on a chacun notre idée de comment faire de la musique, de comment composer puis créer. Puis des fois, ben ça va dans des directions différentes. Donc, comment on arrive à unir ces directions-là, comment on arrive à aller dans un même sens, ça prend de la communication, puis ça prend aussi de l'écoute, des compromis, veux pas. Puis souvent, on arrive à trouver un endroit où est-ce que tout le monde s'y plaît. Je dirais que quand on arrive à trouver un endroit où tout le monde s'y plaît, c'est là qu'on se retrouve avec des chansons comme Bonbon, comme Alhambra, parce que un peu cette divergence-là, on peut la mettre, vu qu'on est à la lumière de ça, un peu reflétant de la diversité montréalaise. Mais on pourrait parler à n'importe quelle band, puis ils ont leur individualité aussi. Puis au sein même de la culture juste québécoise, ça peut être régional ou de ville en ville, ou juste, écoute, il y a plein de raisons d'être différents les uns des autres. On est tous différents les uns des autres. Fait, les défis existent dans la collaboration. Fait que
0: Mais c'est pas seulement parce que vous êtes de cultures différentes, c'est juste parce que vous faites de la musique. Ouais, c'est super intéressant, puis ça résonne avec une autre entrevue qu'on a, où est-ce que c'était Chris Combette qui disait qu'il se sentait citoyen du monde, puis je trouve que vous êtes tellement dans la même énergie aussi, justement, de se mettre ensemble pour créer. Je trouve ça super beau.
1: Je trouve aussi que vous êtes très montréalais. Hein? Vous êtes des citoyens du monde, vous êtes des citoyens de la Roche, mais vous êtes surtout, je crois, des citoyens de Montréal. Et puis, je pense que ça a quand même une place centrale dans l'identité de ce que c'est Zalame Kao, ou je me trompe. Et pensez-vous que ce groupe aurait été différent, ou s'il y avait eu lieu réellement, s'il y avait eu naissance à Zalame Kao, si ça n'avait pas été de Montréal?
3: Je pense pas, malheureusement. Je pense que Montréal est une certaine est unique d'une manière que la diversité qu'on a ici est particulièrement, je sais pas comment dire, accessible. Puis nous, on a tous grandi ici. Puis je pense que c'est vraiment ce qui nous unit aussi, dans le sens où, je sais pas, c'est un lieu de création qui est quand même vraiment inspirant. Les communautés sont là, sont actives, sont ouvertes, sont intéressées aussi à la culture d'ici, puis d'amener aussi les cultures d'ailleurs. Fait que, honnêtement, j'aurais du mal à dire que oui. Je pense vraiment que Montréal, c'est comme, c'est ici que ça se passe.
2: C'est sûr que dans une autre ville du monde, il doit exister d'autres Zalame Kao, des différentes diasporas. Souvent, ben grâce à la culture des migrations, encore une fois, qu'il y a eu, la plupart du temps, c'est des raisons un peu coloniales, finalement, qui font que, mettons, ne serait-ce que le français, ça donne que les diasporas qui viennent d'ici, ben c'est la francophonie qui fait les voyages. Si on va en Ontario, la porte à côté, les communautés vont être plutôt, ça va être différentes sources africaines, différents pays colonisateurs, puisque la langue est un lien justement qui nous unit, qui permet ça. Fait que Montréal est décidément unique en son genre pour permettre ça.
1: C'est bien vrai.
2: Je peux rajouter, en plus, justement, le fait que l'histoire de Montréal, la colonisation française et anglaise, créer déjà un métissage entre deux cultures qui, à la base, ont pas nécessairement se sont pas mélangées à beaucoup d'endroits ailleurs. Donc, il y a déjà un peu ce pattern-là de mélanger les cultures, puis de se dire un peu est-ce que je suis d'ici, est-ce que je suis de là-bas. C'est dur de mettre le doigt sur l'identité propre, puis un peu dénuer de tous les facteurs qui l'a créé, c'est-à-dire quand on grandit à Montréal, on est exposé à tellement de cultures différentes, puis finalement c'est ça la culture montréalaise, ça devient une même culture composée de plein de diasporas différentes.
1: Superbe. Messieurs, pour qu'on se laisse, parce que là, le temps file, mon Dieu, on pourrait rester toute la soirée avec vous autres. Voulez-vous nous dire, juste avant qu'on se quitte, quand allez-vous jouer sur la scène du Festival Nuit d'Afrique et où est-ce qu'on peut vous retrouver?
3: Demain à 17h, on va jouer
2: sur la scène de l'Auto-Québec
3: au Festival Nuit d'Afrique. Puis sinon, ben nous, sur les réseaux, on est beaucoup sur Instagram pour nous retrouver, mais on a des dates aussi, on a une date Gamelin à Montréal, puis sinon on a des dates qui s'en viennent en Gaspésie plus pour la semaine prochaine. Mais
2: c'est vos agendas.
3: Ben c'est ça. Ben, tournée en Gaspésie la semaine prochaine.
1: On reste à l'affût pour la suite de Zalam K.O. Merci, messieurs, d'avoir été avec nous autres ce soir. Et puis, bon succès, non seulement à Nuit d'Afrique, mais au reste de votre parcours musical cette année et dans les années qui vont suivre.
3: Merci à vous.
2: Oui. Merci à vous. On se tient au courant.
0: Oui, merci beaucoup. Puis on va aller en musique avec justement Alhambra, qui a été mentionné pendant l'entrevue. Fait qu'Alhambra de Zalam K.O., on va faire une petite pause musicale et on se retrouve tout de suite.
3: Merci. Bye, bye.
1: Salut, bye. Bye.

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1: C'est un son différent, tu vois. C'est bien le style chant arabe. J'ai l'impression qu'il a fait espagnol. 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
2: On vient d'écouter la chanson Alhambra de Zalam Kao. Une belle entrevue qu'on a eue. Donc, vous êtes toujours sur les ondes de CISM en 89,3 pour cette émission spéciale du Festival Nuit d'Afrique. Déjà à 17h35, je ne sais que faire. On dirait qu'on a cligné des yeux.
3: Ben, j'ai l'impression qu'on vient d'arriver, puis là, on s'en va, mon Dieu.
2: Moi aussi.
3: Je suis triste, là.
2: On a tellement de chansons qu'on voulait passer, puis je suis comme, ce sera impossible. Mais c'est pour vous dire qu'il y a des belles choses qui se passent de toute façon dans la programmation. C'est ça la belle chose? Aller découvrir.
3: Je pense qu'on avait envie de danser dans le studio.
2: Oui, mais on avait envie de danser avec les gens au quartier des spectacles. Je pense qu'on ne va pas en revenir, mais je sais que vous avez dansé chez vous, que vous avez été inspiré, émerveillé aussi. C'était bien, c'était beau.
3: Ben oui, puis c'était Zalam Kao qui était avec nous.
2: Oui, hein? Zalam Kao, oui.
3: Un super beau groupe gagnant d'une compétition que je vous invite tous, chers auditeurs, à aller découvrir. Ça se passe toujours dans les premiers mois de l'année. Ça commence, je crois, en février pour la finale qui se tient fin avril. Et c'est le Sili d'or des musiques du monde qui est un... Comment dire ça? C'est un grand melting pot de toutes les cultures. Puis c'est une compétition, mais c'est très amical. Hein? Je tiens à dire quand même. Et puis, moi, j'ai découvert des super perles à cette compétition. Une autre qui va jouer, d'ailleurs... que j'invite nos auditeurs à aller voir, qui va jouer au Festival Nuit d'Afrique. C'est un groupe espagnol de flamenco fusion qui s'appelle Azara. Okay. Puis je tiens à les mentionner parce que ça a été mon coup de cœur à moi du Sili d'or des musiques du monde. Et voilà, c'est juste ça que je voulais dire.
2: Ouais.
3: On a encore une fois une autre invitée spéciale.
2: Absolument.
3: Avant qu'on clôture l'émission. De qui on parle?
2: On parle de Joyce Nsana, qui est une artiste qui est auteure, compositrice, interprète. Puis moi, comment je le vois, ça dit, il me voit montante du reggae. Là, on va vraiment ailleurs, là, dans une autre ambiance musicale. Elle a grandi dans des contextes de guerre, mais au-delà de ce passé, elle garde en mémoire le souvenir d'une enfance rythmée par la musique. Donc, je trouve ça quand même très beau. On va avoir quelques minutes seulement avec notre cher artiste parce qu'on doit atterrir avec vous, avec ce beau voyage. C'était pas ailleurs escale en musique, mais je pense que c'était presque. Fait qu'on va vous, comme à l'habitude, vous envoyer dans un beau morceau de notre cher Joyce. Puis après, ben, on va passer au moment d'entrevue. Donc, bonne écoute et on arrive très bientôt.

0: Bonsoir, bonsoir, mesdames et messieurs. Bonsoir, Montréal. Et bonsoir, Joyce Ensana, qui est ici au téléphone avec nous. Bonsoir, Joyce.
1: Oui, bonsoir.
0: Ça va bien? On arrive ça à s'entendre?
1: Bien. Oui, ça va très bien. Merci de nous recevoir.
0: Ben, merci d'être avec nous. Mon Dieu, on vous écoutait. Moi, je vais être bien honnête avec vous, Joyce. Je suis en train de vous découvrir ce soir, mais c'est un grand plaisir pour commencer. Hein?
1: D'accord, ben, chanté.
0: Joyce, on a quelques minutes pour jaser un peu de vous, de votre parcours, de votre musique et bien sûr de votre participation au Festival Nuit d'Afrique pour juillet. Alors, parlez-nous un peu de votre langage musical. De ce que je comprends, vous avez créé votre propre langage musical en définissant ça comme l'Afro Blue Hop. Qu'est-ce que c'est l'Afro Blue Hop?
1: Alors, l'Afro Blue Hop, c'est, comme le nom l'indique un petit peu, c'est un mélange de musique afro, en fait, de musique traditionnelle africaine, précisément du Congo, avec du blues, du hip-hop, du rock.
0: Et puis, vous, vous êtes établi au Québec, mais vous êtes originaire du Congo-Brazzaville, c'est ça?
1: Oui, tout à fait.
0: Et puis, ça fait-tu quand même longtemps que vous êtes au Québec? Ou
1: Oui, ça doit faire 16 ans maintenant.
0: Oh, quand même, hein?
1: Oui.
0: Et
1: ouais,
0: puis...
1: ça doit...
0: Bah, allez-y, allez-y, mon Dieu, je vous écoute.
1: Oui, tout à fait. Donc, 16 ans quand même que je suis ici au Québec. Et ouais, ça fait un bon bout de temps quand même.
2: Ouais, ouais. Mais j'aurais été curieuse de savoir comment vous voyez l'influence de la culture québécoise dans la musique que vous produisez, dans votre art.
1: Je pense que ce que je pourrais dire comme étant une influence de la culture québécoise, c'est ça vient même d'avant que je vienne moi-même au Québec, sans même savoir qu'un jour je serai ici. Comme tout le monde, les gens écoutent de la musique d'ici avec des artistes comme Corneille ou Céline Dion. Ouais. Ça a été l'une des premières influences, on va dire, pour moi, de la culture québécoise. Et en arrivant ici, évidemment, je découvre d'autres saveurs. Je découvre aussi ce genre de, on va dire, cette diversité dans la musique d'ici, ce genre de d'identité plurielle qui m'a plu et qui a fait que finalement je suis restée ici.
0: Et puis, inversement, là, votre influence de l'héritage congolais sur votre musique.
1: Oui.
0: Moi, je ne vais pas vous cacher, je suis un grand fan de la musique du Congo. Oui. La rumba, j'adore Franco, j'adore le soukous, je suis un grand fan de Orlus Mabélé.
1: Oh my God!
0: Est-ce que vous pensez qu'il y a une certaine influence, à part le fait, bien sûr, de la langue lingala, entre autres, quelles sont les influences de cet héritage congolais, Papa Wemba, Franco, dans votre musique?
1: Je pense que leur influence, c'est aussi, c'est pas seulement dans la musique, mais c'est aussi dans la façon de vivre, dans la façon de véhiculer cette musique-là, qui est la rumba et tous les genres musicaux qui sont justement sortis de la rumba. Papa Wemba a fait de la rumba, mais il a touché à d'autres styles musicaux, où on pouvait toujours retrouver la rumba congolaise, même quand il entrait dans le hip-hop, même quand il entrait dans le R&B, même quand il entrait dans d'autres genres. Et ça a influencé beaucoup d'artistes comme moi, qui ont été plus tard capables de faire d'autres musiques et y inclure la rumba congolaise aussi.
2: Ouais, merci pour ce partage, c'est très intéressant. Puis déjà, on s'enligne tranquillement vers l'atterrissage de cette entrevue. Ça passe vite quand on est bien. Mais j'aimerais, comme le festival, c'est aussi un peu sous la ligne de la découverte, là. Donc, pour les personnes qui ne vous connaissent pas, donc qui sont comme je viens de découvrir Joyce, je suis en amour, mais c'est quoi que ces personnes-là devraient retenir de votre art, de votre musique? Ce serait quoi le message que vous auriez pour les auditeurs et auditrices?
1: Alors, si j'avais un message, c'est tout simplement de dire que ma musique, c'est une musique qui rassemble, une musique d'espoir. Et s'il y avait un mot à retenir, ce serait Afro Blue Hop et puis Pelama. Pelama qui veut dire « lève-toi ». Et puis voilà.
2: Merci, c'est tellement beau.
0: Ben écoutez, Joyce, je m'abonne, j'écoute, je vous suis. Et puis, on va vous découvrir dans ma musicothèque dans les prochains jours. Mais juste avant qu'on se quitte, voulez-vous nous rappeler où est-ce qu'on peut vous retrouver au Festival Nuit d'Afrique?
1: Alors, je serai en performance au Festival Nuit d'Afrique le samedi 18 juillet à 19h sur la scène Loto-Québec.
0: Merveilleux.
2: Mais super.
0: C'est un rendez-vous, tout le monde. Mm-hmm. Joyce, merci, merci d'avoir été avec nous, Joyce Nsana. Et puis, j'espère que peut-être qu'on se retrouvera dans un passage futur ici à CISM 89.3. Mais c'est tout le temps qu'on a aujourd'hui. Ça passe tellement vite. Merci d'avoir été avec
2: merci
0: nous.
2: Merci beaucoup.
1: Merci à vous. Au plaisir.
2: Merci. Bonne soirée. On est déjà presque à la fin.
0: Ben oui, hein? Puis là, il nous reste, mon Dieu, une dizaine de minutes.
2: Une dizaine de minutes. Fait que j'ai besoin que tu me convainques parce que là, on a eu des beaux échanges. On a entendu de nouvelles artistes. Très beau. Moi, je trouve que lève-toi, c'est tellement le meilleur mot pour terminer la meilleure dynamique, donc de se lever pour nos cultures, pour qui on est, pour découvrir aussi. Donc, lève-toi pour aller au Festival de jazz. Même si on n'était pas là, nous, au Festival de jazz, tout va bien. Elle finit avec les belles paroles. Festival de jazz, Festival Nuit d'Afrique. Tout est dans mon cœur. Tous les festivals sont dans mon cœur. Mais Festival Nuit d'Afrique, d'ailleurs un 40e, donc honte à moi. Mais 40 ans pour le Festival Nuit d'Afrique. Donc lève-toi pour aller au Festival Nuit d'Afrique. Puis là, il nous reste quelques minutes, mais je sais que toi, tu as des sélections musicales. Tu as envie de nous faire entendre des choses.
0: J'ai vraiment envie.
2: Mais il y a du temps qui nous manque. Qu'est-ce que tu veux? Est-ce qu'on se lance?
0: Ben oui. Oui, je pense qu'on se lance. Moi, je suis... on l'a pas vu ailleurs, encore ailleurs Escale en musique, je le garde pour la fin de la saison.
2: Okay.
0: Mais je suis un grand, grand fan de musique haïtienne, de compas classique. Et un groupe en particulier qui vient vraiment me chercher, c'est System Band. Et je veux faire, pour ceux qui les connaissent, mon Dieu, dansez-y, soyez, faites la fête. Pour ceux qui le connaissent pas, prêtez bien attention, c'est une œuvre d'art. On va écouter DNA de System Band. Et puis, je crois que tu vas avoir un petit quelque chose pour nous autres aussi, Elsa.
2: À voir, mais on aura des petits mots de la fin.
0: Okay,
2: on se retrouve de l'autre côté de cette pause musicale.
0: D'accord.

0: On finit en fête.
1: Wow.
0: On finit en fête pour ce spécial, pour le festival Nuit d'Afrique. C'est déjà fini.
1: Ben, mon Dieu, Elsa, j'ai l'impression qu'on vient d'arriver, honnêtement.
0: Moi aussi. Puis, comme je l'ai dit, il y a plein de super beaux morceaux qu'on n'a pas entendus. Donc, est-ce qu'il y a quelque chose que tu voudrais peut-être proposer aux gens? Qu'est-ce qu'il faut aller gratter, chercher dans la programmation, aller écouter? C'est quoi tes recommandations?
1: Oh, mon Dieu! Ben, certainement, pour accompagner ce qu'on vient d'écouter, un autre des grands classiques haïtiens, je crois que c'est un incontournable. Il faut aller écouter Tabou Combo. Hein.
0: Absolument.
1: Et puis, également, ce qu'on écoutait un peu plus tôt en émission, Sistema Solar de la Colombie, de ma Colombie. Je pense que c'est un excellent groupe. Et puis, Zalam Kao, hein, bien sûr, parce que... C'est un groupe montréalais, c'est un groupe émergent, c'est un groupe extrêmement talentueux. Alors voilà, moi, c'est mes trois coups de cœur du Festival d'Afrique.
0: Moi, j'ai envie de parler de Somos Mas.
1: Oui.
0: D'ailleurs, j'ai une personne qui m'inspire énormément, qui s'appelle Carmina McLaurin, qui est dans le band, puis je l'apprécie. C'est une rêveuse engagée, militante. Puis je me vous dis, allez du côté de Somos Mas pour écouter ce qui se fait, parce que c'est beau la culture, c'est beau de faire la fête, on vient de l'entendre, mais c'est beau aussi de s'engager à travers ce qu'on écoute, à travers la culture. Puis surtout, il y a aussi Naika Champagne qui, elle, est en compétition pour le Slidor, justement.
1: Comme puis, Somos Mas, d'ailleurs.
0: Justement, puis c'est dans la relève, fait que moi, j'avais envie de parler d'elle parce que souvent aussi, on veut aller dans des sons particuliers qu'on pense musique du monde avec les plus grosses guillemets là, que je fais dans le studio. Mais je trouve qu'elle s'affirme vraiment dans des directions artistiques qui sont un peu moins dans les clichés puis qui sont super beaux. Fait que je vous encourage aussi à aller l'écouter. Puis, ben, ce fut un plaisir. Je sais que vous êtes comme amoureux et amoureuses de nos voix. C'est possible de nous écouter. Donc, c'était Elsa, mon désir Milfort au micro. Moi, j'anime câlin collectif. Donc, oui, un câlin. Je donne un câlin à tous mes invités avec consentement. Mais
1: t'es
0: pour vrai,
1: douce,
0: tout le monde
1: Elsa,
0: vient. Puis tout le monde est comme, je peux te donner un câlin parce que ton émission s'appelle Câlin collectif. Je dis oui, avec plaisir. C'est les mardis de 11h à midi. Puis, Juan, je vais te laisser aussi.
1: Moi, c'est Juan Batista. Et puis, moi, je suis les mardis également à 11h PM. Donc, à 23h du soir jusqu'à minuit. On retrouve l'itinéraire sonore des musiques du monde avec Ailleurs, Escale en musique.
0: Ouais, donc merci, vous écoutiez cette émission spéciale pour souligner les 40 ans du festival Nuit d'Afrique. Puis on vous dit à bientôt.
1: À bientôt.
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0: chers amis auditeurs. Où est passé notre jingle, Cyrano? Où sont les rats? Ça va pas du tout.
1: Au retour de la prochaine musique ou la semaine prochaine. Désolé, pas le jingle. Mais on peut le faire à la cappella, s'il vous plaît.
0: Hey Cyrano, bienvenue sur Hors Cadre, chers amis auditeurs. Hola a todos, buenos días. Bon, moi, on n'a pas le karaté pour vous parler pendant une heure en espagnol. On est très élevé en français. Aujourd'hui, bienvenue sur Hors Cadre, je me répète. Hors Cadre, c'est quoi? C'est une émission de ciné hebdo. La semaine dernière, on a parlé de musique. Eh bien, on se reconcentre aujourd'hui. On parle de cinéma. On va vous présenter Chungking Express de Wong Kar-wai, émission de gros nerds, de gros puants du
1: cinéma.
0: Canapé.
1: Là, on est vraiment pour vous parler de plans, pour vous parler de qu'est-ce qui se passe dans cette plan pendant 25 minutes.
0: Exactement. Accrochez-vous, ayez le cœur bien embarqué. J'espère que vous êtes bien réveillés sur les ondes du CISM en ce mercredi matin. La semaine est longue, c'est bientôt la fin. Il fait beau, il fait chaud. Tout va bien. Est-ce que ça serait pas déjà le moment de se lancer?
1: Non, il y a une personne qui va. Qu'est-ce qui va pas bien?
0: Qu'est-ce qui va pas bien?
1: La France a perdu.
0: Ah ouais, la France a perdu contre l'Espagne. Non, mais est-ce qu'on est vraiment obligé d'en reparler?
1: Non.
0: Voilà. Et puis, on s'est tapé quand même une heure en espagnol avant, quoi, histoire de vraiment bien remuer le couteau dans la plaie.
1: C'est ça. Mais Angleterre-Argentine ce soir, je vous laisse faire vos pronostics.
0: Voilà, à vos pronos. Et avant vos pronos, on s'écoute Conversation dans le noir de Thierry Larose. Pas besoin de fermer les yeux, hein, on ouvre juste grand les oreilles. Si vous êtes sur l'autoroute, surtout, on ferme pas les yeux, les amis. Hein. À tout de suite sur les ondes du CISM.

0: conversation dans le noir de Thierry Larose, qui n'en fit plus ce son. Thierry Larose, ça givait un peu Alain Souchon. Je sais pas ce que t'en as pensé, Cyrano.
1: Alain Souchon ?
0: Ouais, type shit.
1: À
0: ok,
1: près,
0: on
1: si
0: est sur
1: veux.
0: Un démarrage catastrophique, mais si vous êtes auditeur régulier de Hors Cadre, vous savez qu'on a toujours un peu du mal à se lancer. Bienvenue sur les ondes du CISM pour nos amis retardataires. Il est 8h05, vous êtes sur Hors Cadre. Hors Cadre, c'est une émission hebdo de ciné. Aujourd'hui, on parle de Chungking Express, réalisé par Wong Kar-wai. Cyrano, c'est quoi Chungking Express? Mais surtout, c'est qui Wong Kar-wai?
1: Wong Kar-wai, il n'est pas né à Hong Kong. Wong Kar-wai est né à Shanghai en 58, puis il arrive à Hong Kong en 63. Ah, donc il connaît déjà une barrière de la langue entre le cantonais et le mandarin.
0: Ah, c'est vrai ça.
1: Donc voilà, ensuite il arrive donc à 5 ans, une famille de 5 personnes à Hong Kong. J'imagine que ça devait être tendu dans ces années-là.
0: Ça doit vouloir dire quelque chose d'assez puissant, je pense.
1: Donc voilà, mais c'est surtout quelqu'un qui a grandi dans Hong Kong, qui a connu l'évolution de cette ville avec l'indépendance, que les Britanniques ont lâché, et ensuite la récupération du CCP du coup en 97.
0: Exact.
1: Il a vraiment vu beaucoup de choses se passaient à Hong Kong, une ville je pense qui a énormément changé. Et c'est quelqu'un qui adore.
0: Tu m'as dit, il arrive en quelle année?
1: Il arrive en 58.
0: Ouais, bah entre 58 et 97, l'année dans laquelle Hong Kong redevient chinoise, il y a en effet juste un boom économique et le développement
1: beaucoup,
0: de la ville telle qu'on la connaît aujourd'hui.
1: Donc voilà, et on pourra retrouver ça dans Chungking Express, dans sa filmographie, quelqu'un qui adore Hong Kong. Mais du coup, il commence comme scénariste dans l'ombre pendant à peu près 10 ans. Il va faire des scénarios qui ne seront quasiment jamais crédités.
0: Ah ouais, putain.
1: Donc vraiment, il a eu le début de carrière qui est compliqué. Et ensuite, il va réaliser 2 longs métrages et puis arrive Chungking Express.
0: 2 longs métrages qui sont 2 énormes flops.
1: Enfin, ça ne marche pas.
0: Celui juste avant Chungking Express a son petit succès en Chine. Mais lui, il voulait déjà viser l'international. Gros flop.
1: Ça ne marche pas.
0: Chungking Express qui va très très bien fonctionner puisque c'est Tarantino
1: qui va acheter les droits avec
0: Miramax et qui va s'assurer que ça soit diffusé. Fun fact, premier fun fact de l'émission, Tarantino est grandement motivé. Parce qu'il y a Faye dans le film, c'est une actrice taïwanaise, et il la trouve trop fraîche. Du coup, il veut vraiment que tout le monde voit à quel point elle est fraîche.
1: C'est du
0: grand Tarantino, ça ne nous étonne pas.
1: Nous
0: on aurait
1: pas
0: dû voir plus ses pieds à l'image.
1: Non, mais du coup, il est quand même vraiment connu pour cette sainte trilogie. Chungking Express, 94, Fallen Angel, 95, et In the Mood for Love, en 2000.
0: Et bah, il y en a qui chôment pas, hein. Et vous faites quoi? Vous avez fait quoi en 5 ans, vous, les auditeurs du CISM? À part prendre la route tous les matins, on est ensemble,
1: on fait la même chose.
0: Mais lui, en tout cas, il bosse.
1: Mais non, c'est ça. Donc, c'est 10 longs métrages de 88 à 2013. Et ensuite, grosse pause. Pendant après 10 ans, il est revenu en 2023 avec une série télé qui s'appelle Blonesome Shanghai.
0: Ok, attends. Est-ce que ça sent pas le besoin d'oseille de revenir 10 ans plus tard avec une série télévisée?
1: Ça sent vraiment le gars, en plus quand on voit sa tête, je suis désolé, il give vraiment...
0: mafieux hongkongais.
1: Ouais, il a fini à Macao en vrai, c'est sûr.
0: Il a tout mis à la roulette.
1: Non, mais ça sent un peu ça, mais après j'ai pas vu la série, ça se trouve c'est très bien.
0: Ça sera peut-être l'objet d'un futur épisode. Ok, merci Cyrano pour cette belle introduction de Wong Kar-wai. Et qu'est-ce que c'est Chungking Express? Chungking Express, du coup, comme son nom l'indique, c'est un film qui se passe à Hong Kong. Pourquoi son nom l'indique? Parce que Chungking fait référence à Chungking Mansion et Express au Midnight Express, un fast-food emblématique de la nuit hongkongaise des années 90. Et puis, qu'est-ce qui se passe dans le film? J'aurai l'occasion de mieux vous le présenter après l'interlude musical. Mais en gros, on suit deux récits, deux histoires d'amour entre 4 personnages. Deux récits qui auraient pu être complètement indépendants, on y reviendra, et qui s'entremêlent. On a un crescendo un peu du sentiment amoureux, un dénouement assez surprenant. Ça vaut le coup d'être vu, et puis tout ça surtout entremêlé dans une image léchée.
1: C'est magnifique, on entend de revenir aussi là-dessus.
0: Bien sûr.
1: Mais un montage aussi
0: très novateur pour l'époque, des procédés.
1: C'est vraiment bien. Rien à dire en soi.
0: Rien à dire de plus.
1: Ne vous inquiétez pas, même si on vous raconte après tout le film qu'on va le décortiquer, c'est pas le genre de film. C'est pas grave qu'on vous en ait parlé pour le voir, vous allez autant apprécier le film si on vous en a déjà parlé avant, voire même plus.
0: L'idée, c'est de vous donner quelques clés de compréhension et de décryptage du film. Et juste avant de rentrer dans le vif du sujet, est-ce que ça serait pas déjà l'heure de s'écouter Rien de même que...
1: Rien que même, c'est hot.
0: Ouais,
1: rien
0: que même, c'est hot. Vas-y.
1: De petits Béliveux. Vous connaissez notre amour pour les noms, on a toujours un petit problème. Bref, on s'écoute ça sur le CISM.
0: À tout de suite.
1: À tout de suite.

0: Et c'était rien que de même, c'est hot de Petit Béliveux. J'espère que vous avez apprécié.
1: Ah bah ça, ça réveille hein, normalement 8h13 mercredi matin. Enfin franchement, il aurait fallu mettre un petit disclaimer. Grosse ouais, contrée québécoise dans vos oreilles.
0: Vous êtes sur le CISM 89.3. C'est toujours hors cadre. Aujourd'hui, on parle de Chungking Express de Wong Kar Wai. Rapidement, c'est une histoire entre quatre personnages. Enfin, deux fois deux histoires de deux personnages.
1: Exact.
0: Elliot.
1: Exact, chers amis auditeurs, laissez-moi vous introduire ce truc qui pourrait ressembler à un sac de nœuds, mais en fait il n'en est rien, c'est pas si compliqué que ça. En gros, visualisez deux récits qui gravitent donc autour de quatre personnages, comme l'a dit Cyrano. Le premier d'entre eux, c'est Policier 223, plutôt extraverti. C'est un flic qui est introduit de façon un peu stylée, en vrai de vrai.
0: Ah ouais.
1: Première scène, il y a une sorte de course-poursuite à travers Chungking Mansion, donc un complexe d'immeubles à Tsim Sha Tsui, on aura l'occasion d'y revenir, mais c'est un complexe d'immeubles ultra densément peuplé, et il court comme ça à travers la foule, à travers quelqu'un qui a un sac en papier sur la tête et des menottes, donc potentiellement un criminel. Et en fait, il s'avère que c'est un énorme bolos, puisque la scène d'après, on le retrouve au grec, au Midnight Express.
0: C'est d'appeler son ex.
1: En train d'essayer d'appeler son ex, et en l'occurrence, les parents de son ex. S'il te plaît, lâche-moi ça, c'est
0: oui,
1: gênant.
0: C'est vrai qu'il fait ça.
1: En fait, il traverse une rupture amoureuse assez compliquée, avec une certaine May qui l'aurait quitté un 1er avril, ça ne s'invente pas. Et puis bah, du coup, il passe le plus clair de son temps pendu au téléphone public à attendre un appel de May, puisqu'il s'est fixé la date du 1er mai pour faire
0: qui est la date de son anniversaire.
1: Oui, qui est la date de son anniversaire. Et il a, donc, chaque jour, il bouffe une canette d'ananas qui va expirer le 1er mai. Le mec est un peu chez tout, qu'on se le dise, mais en gros, il est engoumin et chacun sa façon de gérer ça. Et puis, dans cette même histoire, il y a Woman in a Blonde Wig, donc femme à la perruque blonde. Voilà, elle n'a pas de nom. Elle est spécialisée dans l'import-export de levures chimiques vers l'international en utilisant des mules pakistanaises. Donc c'est clairement une figure montante du crime organisé à Chungking Mansion. Et pourtant, il y a de la concurrence. Et puis, bah, elle est très rodée. Enfin, on la sent pas particulièrement mise en danger.
0: Machin. Donc, elle essaie de tenir. C'est très drôle. On la voit tenir comme si elle avait un groupe d'enfants avec ses Pakistanais. Au début, on comprend pas vraiment qu'est-ce qu'elle fait. Et après, tu comprends qu'elle essaie de les faire passer de la drogue.
1: Ouais, exactement.
0: Et ça rend toute la scène vraiment comique parce qu'elle les tient vraiment. Les mecs ne font n'importe quoi. Ils sont dans des shops et ils lui gueulent dessus comme ça.
1: Le film est très drôle. Il y a des procédés humoristiques un peu burlesques dedans. Tu comprends rien. C'est un peu absurde. Mais ouais, du coup, elle, bon bah, vous l'aurez compris, elle est dans le trafic international de drogue. Elle est vraiment pas trop mise en danger par la police. Elle a l'air très sûre de ce qu'elle fait, jusqu'à ce que ces Pakistanais se fassent la malle à l'aéroport avec toute la cargaison. Là, elle se retrouve un peu empêtrée. Elle reçoit une canette de sardines. Décidément, on y reviendra. Quel symbole. Avec une date, le 1er mai.
0: Quel symbole.
1: Date de sa mort, en l'occurrence. C'est un signe, c'est une façon de matérialiser le fait qu'elle va crever si elle ne retrouve pas la cargaison. Et puis s'ensuit, du coup, une succession de meurtres qui lead jusqu'à son émancipation et puis qui lead à sa rencontre avec Policier 223 un soir dans un bar, exactement.
0: Lui qui a bu l'équivalent de je ne sais combien de bouteilles de...
1: Je ne sais même pas comment il tient debout, le chef. Il a un plan sur le bar, mais il a un gros problème. Il consomme énormément
0: de nourriture. Il a consommé 30 canettes tout le long du film. Il mange, il boit, c'est impressionnant.
1: C'est gargantuesque.
0: Dans la même soirée, le gars, juste pour vous dire, il a consommé 30 canettes
1: d'ananas et probablement
0: autant de shots, voire même plus. Et il tient.
1: Et donc, il se rencontre dans ce bar-là. Et puis, lui, il tombe éperdument amoureux d'elle. Il la ramène à l'hôtel. Mais bon, en face, elle n'a pas le cardio. Coma éthylique. Elle fait dodo. Il se retrouve à bouffer, du coup, à l'hôtel. Et puis, lui nettoyer ses chaussures. Fin de l'histoire d'amour.
0: Fin.
1: Et puis, transition assez smooth. En fait, on avait commencé en disant dans 57 heures, je vais tomber éperdument amoureux de cette meuf. C'est Policier 223 qui le dit en parlant de la femme à la perruque blonde. Et puis là, il est à Midnight Express et il croise une nouvelle serveuse. Faye, et il dit dans 6 heures elle va tomber amoureuse de ce mec, et ce mec c'est Policier 663, encore un flic. Alors lui, il est plutôt introverti, routinier, même métier, même goumin, mais davantage charismatique et propre sur lui-même quand même, fait moins loser extraverti.
0: Il parle à des peluches et il les brosse quand même.
1: Oui, bon, ça on y reviendra. il échappe pas pour autant à l'envol de son hôtesse de l'air vers d'autres mais plus raffinés. Lui aussi il est triste, et puis finalement seul, il parle à ses peluches et son savon et son torchon,
0: c'est vraiment
1: Et puis il enchaîne les cafés noirs au Midnight Express où il rencontre donc Faye, nouvelle serveuse, cousine du patron, donc probablement une pistonnée, on adore. Et puis elle est obsédée par California Dream, des papas and mamas, mais aussi par
0: lui,
1: policier 663. On vous expliquera comment, mais elle trouve le double des clés de chez lui et se met à tout réorganiser. Amour obsessionnel qui lead à une reconversion en tant qu'hôtesse de l'air. Et puis, dénouement assez heureux entre les deux personnages. Vous l'aurez compris, des histoires d'amour qui n'ont ni queue ni tête, loin d'être traditionnelles. Ce film aurait pu en être deux distincts, voire trois. Le troisième, en fait, ça sera Fallen Angel. Lui, il aura son long métrage entier. Tout diffère de la photo, donc deux DOP différents, au trame musical, aux personnages, aux intrigues, aux lieux. Le seul lien, c'est à 16h40. En fait, on voit Faye et Blondwig se croiser. C'est un chef-d'œuvre sur l'amour qui nous interroge et qui nous fait voyager. Aujourd'hui, on parle de Chungking Express sur Orcade. J'espère vous l'avoir bien pitché. Et puis, justement, avant de passer à la suite, est-ce que c'est pas le moment d'une interview musicale ou
0: c'est l'interview musicale de la reprise de Faye de Dreams, justement, oui. Parce qu'elle est, c'est musicienne à la base, oui. C'est un peu une icône de la pop, et c'est son premier rôle.
1: Et elle reprend un son des Cranberries, donc Dream, donc elle, sa reprise s'appelle Dream Lover. A tout de suite sur les ondes du CISM 89.3 FM.

0: Mais quelle voix, Elliot, mais quelle voix.
1: Je sais. C'était Dream Lover de Faye Wong qui n'a rien à envier à Dolores O'Riordan, la chanteuse des Cranberries, vous l'aurez reconnu. C'était une reprise tirée du film Chungking Express, chantée par une des actrices principales, donc Faye Wong, celle qui a notamment tapé dans l'œil de Tarantino et permis sa distribution grâce à Miramax. Quelle belle industrie. Le cinéma, vraiment, on distribue pour des choses très nobles et louables. Chers amis auditeurs, si vous nous rejoignez à l'instant, vous êtes extrêmement en retard et nous sommes très fâchés. Vous êtes sur les ondes du
0: Merci
1: CISM.
0: De nous rappeler alors, Elliot.
1: Non, bah, la ponctualité, c'est important, merde. Vous êtes sur les ondes du CISM et plus précisément sur Orcade, votre émission hebdomadaire de ciné. Cyrano, aujourd'hui, on parle de Chungking Express. On vous a présenté les personnages que sont policier 223, 663, Faye et la blonde à la perruque. Mm-hmm. Maintenant, parle-nous de la temporalité parce que même moi, j'ai rien compris.
0: Donc, il y a une temporalité qui est très particulière et. Pour ça, on va utiliser une petite particularité du film qui est qu'il a deux différents DOP, donc deux différents chefs de la photographie.
1: Oui,
0: qui
1: voient,
0: et ça arrive dans plein de films, c'est pas forcément quelque chose, mais là, ça va énormément influencer le style. Et pourquoi il y en a deux? Bah, tout simplement, à cause d'un problème de planning.
1: Tu déconnes?
0: Non, parce que vu que. Donc, Chungking Express, il a été tourné pendant une pause d'un autre film. Donc, un peu, il a été écrit et tourné en 6 semaines, très très court. Et un peu sur le pouce, ça a été fait vraiment au dernier moment.
1: Ouais,
0: et donc du coup, le premier DOP, il a fait au milieu du tournage, moi je peux plus. J'ai un autre film. Donc, le premier, donc, il s'appelle Andrew Lo Wai Koon. Encore désolé si j'ai écorché son nom.
1: Je crois pas.
0: Lui, il a tourné la première histoire.
1: Okay.
0: Qui est cet homme? C'est le réalisateur de Internal Affair. Un gros film policier. Hongkongais aussi.
1: Ouais,
0: j'avoue,
1: fou.
0: Je l'ai pas vu, mais
1: j'ai pas la ref, chef. Tu m'as regardé ça comme
0: mais,
1: si c'était.
0: Mais
1: genre,
0: c'est noté 8 étoiles sur IMDb.
1: Ah ouais,
0: donc
1: okay.
0: gros okay, show, film sorti en 2002. Et ensuite, en deuxième partie, on a Christopher Doyle qui, lui, du coup, il a réussi pas le truc. Il a fait Anthony Bourdain, Parts Unknown, la série mondialement connue avec Anthony Bourdain qui traverse le monde et qui va manger dans différents pays. Encore
1: ah,
0: une
1: genre,
0: fois,
1: j'irai dormir chez vous là.
0: C'est ça, sauf que ça c'est.
1: Un peu de limonade, un peu de gazos. Rien à voir, c'est ça.
0: Rien à voir. Mais non, pour le coup, c'est une
1: série. Il a réalisé également Pékin Express saison 4.
0: non, pour le coup, c'est une série qui est mondialement reconnue.
1: Ah, d'accord.
0: Avec.
1: Écoutez,
0: notre 9.5 je crois sur MBD,
1: si
0: on
1: vous
0: n'aviez
1: pas la ref, vous n'êtes pas les seuls à être un culte, je suis aussi
0: c'est
1: un culte
0: grave. Mais allez regarder, c'est une des plus belles de voyage et de cuisine en même temps, c'est une des plus belles séries que vous pouvez regarder. Et ensuite il a fait Fallen Angels et In the Mood for Love. Il a donc
1: oui, cool,
0: gros gars quand même.
1: Donc en fait c'était un peu lui le chouchou de
0: lui, c'est devenu son chouchou, ouais.
1: Ouais.
0: C'est devenu son chouchou.
1: C'est devenu son chouchou peut-être parce qu'il a prêté l'appartement aussi. Est-ce qu'on en parle maintenant?
0: On en parle après. Mais donc histoire numéro 1 par Andrew. Donc rapidement, comme 23, c'est quelqu'un qui est extraverti, qui est agité, qui étale son gourmand dans les contacts, il appelle les gens, il court, il a besoin de faire quelque chose, il mange. Ça se traduit du coup par un premier effet visuel qui s'appelle le step printing.
1: Okay.
0: Donc en gros, il tourne à 6 images secondes. Tu sais, quand ils courent dans la rue là et c'est hyper saccadé, ils vont tourner à 6 images secondes et ensuite en laboratoire, ils vont développer la pellicule, ils vont réimprimer les images en 4 fois.
1: Okay.
0: Ce qui donne cet effet, la ville, et c'est comme des néons, c'est un peu, et le seul truc qui reste net,
1: c'est le personnage.
0: On a l'impression d'être un peu dans un raid, d'être perdu.
1: Ça s'appelle comment du coup?
0: Ça s'appelle le step printing.
1: Trop stylé.
0: Aujourd'hui, c'est très facile à faire sur une caméra, hein, tu baisses ton niveau
1: par
0: seconde. Mais à l'époque, tu peux pas, il faut forcément. Ouais,
1: c'est ça?
0: À peu près.
1: Ok.
0: Bref. Donc voilà, ça donne cet effet qui est absolument magnifique. En plus, lui, il tourne caméra épaule, qui bouge beaucoup, beaucoup de grands angles. Mm. Ça bouge, c'est très vivant comme première partie, ça se ressent. Les scènes d'action sont super bien filmées avec The Girl in a White in a Blonde Wig.
1: Oui.
0: Tac. Donc justement, 23, c'est un peu un temps que ça lui échappe. Tout est accéléré et puis ça marche bien avec le compte à rebours. Lui, son truc, c'est dans 57 heures, je vais tomber amoureux.
1: Ouais.
0: Et ensuite, deuxième étape, dans 6 heures, elle va tomber amoureuse. Mais on ne sait pas quand ça va terminer.
1: Donc là, on rentre dans la deuxième partie du récit.
0: Deuxième histoire.
1: Pour que nos auditeurs nous suivent toujours. Cette fois, c'est Cop 663 et Faye. Faye qu'on avait entendu juste avant à l'antenne.
0: À l'antenne. ça va être fait par Christopher Doyle. Et lui, justement, il veut nous faire ressentir ce côté beaucoup plus introverti, beaucoup plus calme. Donc qu'est-ce qui va se passer? Là, ça va passer plutôt par le côté de narration.
1: Okay.
0: Donc ce qui se passe, c'est vous voyez quand Faye elle s'introduit chez Question 23 et qu'elle va améliorer son appartement, qu'elle va changer des trucs.
2: Oui.
0: À l'image, ça va très très vite, ça dure 5 minutes peut-être.
2: Oui.
0: C'est plusieurs semaines, plusieurs mois peut-être même. Dans ça, donc justement, avant on allait étirer une seconde,
2: ouais.
0: Celle de 223, et là ouais. On vient comprimer le temps, ce qui n'étale ce...
1: Ok, donc si je récapitule, on a une première partie du film, le premier récit, entre COP 223 et la blonde à la meuf à la perruque blonde.
0: Ouais.
1: Là, on a un ultimatum de 57 heures, du coup le procédé, c'est le print...
0: Step printing, step on printing. Vient étaler le temps, étirer le plus possible.
1: Ok, on a peu de temps, on l'étire, du coup on hachure, on filme très lentement.
0: On okay. Ralentit.
1: Et à l'inverse, la deuxième partie du récit, là...
0: On va essayer d'accélérer
1: parce qu'on a genre peut-être 2 ans d'histoire amoureuse à faire rentrer dans 45 minutes de film.
0: C'est ça. Donc, ça va très vite.
1: Et d'où la fameuse scène où il commande. On en parle maintenant de ça ou pas?
0: Par exemple, oui, ça, le cop
1: 663.
0: Lui, il perd sa copine parce qu'il commande tout le temps la même chose. Et toutes les semaines ou tous les jours, il revient voir le Midnight Express. Et chaque jour, le mec, magnifique vendeur, chaque jour, il arrive à lui vendre un plat différent.
1: Ouais, en mode, essaye ça pour ta copine. Tu lui ramènes tout le temps la chief salade, mais peut-être qu'elle va kiffer les hot dogs.
0: Et il dit, ouais, mais s'il n'aime pas, qu'est-ce que je fais? Et bah, prends les deux. Magnifique, magnifique.
1: Il est trop fort.
0: Il est trop fort, cet homme. Donc là aussi, on passe du temps, on accélère dans le temps par rapport à avant. Et là, justement, aussi, pareil, on vient. Caméra qui est beaucoup plus fixe. On perd les grands angles. Beaucoup plus calme. Petite anecdote, récemment, l'appartement de 663,
1: ouais.
0: C'est exactement celui de Christopher Doyle.
1: Dingue.
0: Et ils l'ont vraiment inondé, l'appartement.
1: Oui, vous verrez, il y a une scène d'inondation si vous regardez le film.
0: Ils l'ont vraiment inondé.
1: Pas des effets spéciaux.
0: Ce qui a détruit son appartement. Il a perdu le téléphone pendant 2 ans dans son appartement.
1: Ouais.
0: Et il habite toujours là-bas.
1: Putain, dingue.
0: Enfin, en tout cas,
1: aux dernières nouvelles.
0: Dernière nouvelle, il est bien là-bas.
1: Bah, en même temps, normal, c'est à Centrale, c'est super bien localisé. Bref, les amis, on s'égare, on est en retard. Merci Cyrano pour cette explication de la temporalité. Petite pause pour le cerveau parce que c'était quand même pas mal construit.
0: Indigeste.
1: On s'écoute Illy de Swing. À tout de suite sur les ondes du CISM.

0: Et c'était Illy de Swing. Vous êtes toujours sur le CISM 89.3 dans Hors Cadre. Vous êtes vraiment en retard, décidément.
1: Ah ouais,
0: c'est
1: là,
0: pas possible.
1: 33, vraiment, c'est pas respectueux. Changer de canal,
0: non,
1: c'est
0: vraiment,
1: pas grave.
0: Vous allez, vous rentrez pas en classe. Vous ne rentrez pas en classe.
1: Aujourd'hui, Cyrano, on parle de Chungking Express, réalisé par Wong Kar-wai. Jusqu'ici, on va vous présenter les personnages, la temporalité, cette temporalité un peu floue, un peu décousue, un peu n'importe quoi, en tout cas, qui respecte pas vraiment les schémas traditionnels du film. Et il y a un truc qui est entre ces deux récits qui pourrait être parfaitement perméable, dans le sens où ils n'ont rien à voir, ils pourraient faire l'objet chacun d'un film différent, qui les lie. Ce lien, c'est les symboles et c'est la poésie. Premier symbole qu'on remarque pas mal, c'est l'obsession. Enfin, comment est-ce qu'on va matérialiser l'obsession?
0: Obsessionnés par quelque chose.
1: Ouais, exactement. Il y a une obsession en fait plutôt amoureuse même, j'ai envie de dire, entre les personnages. Et comment on la matérialise? Bon, bah, à travers le récit, ça c'est classique, mais aussi à travers l'accumulation excessive de canettes d'ananas et de sardines. D'ailleurs, ce qui nous a valu le développement d'une théorie sur les canettes d'ananas et de sardines. Cyrano, essaye de nous expliquer ça.
0: Pour nous, la théorie, c'est le canet d'ananas, c'est la péremption.
1: Oui.
0: C'est le 1er mai, c'est comme si sa relation, elle était faite pour périmer à une certaine date.
1: Donc ça veut dire quelque chose de général sur l'amour, ça veut dire l'amour peut avoir une date d'expiration.
0: Et à l'inverse, les canettes de sardines, dans le film, ça représente la mort.
1: Ou l'émancipation.
0: L'émancipation ou la mort, mais en gros, c'est
1: pourquoi
0: pas...
1: Pourquoi est-ce qu'on dit ça? Parce que, raconte l'histoire.
0: Parce que du coup, pour nous, une relation type sardine, c'est qu'elle va jamais se terminer. Elle se terminera par la mort.
1: La mort, mais parce que la mort, en fait, c'est là où tu t'es allé le plus loin. Donc, il y a une forme de libération. La théorie qu'on avait développée, c'est que la blonde à la wig, elle reçoit une boîte de sardines avec les 1er mai comme date de mort. Okay. Ensuite, elle ouvre cette boîte de sardines, elle s'en sert pour buter son boss parce qu'il y a des petits chatons qui l'attirent. Alors là, franchement, vous n'avez plus rien à comprendre. Mais il y a des petits chatons qui l'attirent dans une ruelle et il se fait buter. Donc, la mort. Mais en fait, l'émancipation, parce qu'elle s'est émancipée de sa propre mort. Mmh. Et puis où est-ce qu'on revoit les sardines après? Dans l'appartement de policier 663. Et lui, il les accumule à gogo. Et c'est en goûtant ces sardines qu'il se rend compte que la vie a un différent goût, qu'il retombe amoureux.
0: Parce qu'elle a changé les étiquettes.
1: Oui.
0: Donc elle a, je pense qu'elle a changé les sardines. En fait,
1: qui passe dans son appartement, qui modifie plein de choses, a aussi changé les étiquettes des boîtes de sardines. Pourquoi pas? Et du coup, il se rend compte que la vie a un autre goût. Il sort de son goût main. Je suis lyriciste aujourd'hui. Et du coup, ouais, il s'émancipe de son chagrin d'une certaine façon. L'amour aussi, qui est représenté comme une denrée périssable. Bon, bah, ça, vous l'aurez compris, ça passe à travers. Enfin, donc, il y a une scène où. Ah oui, bah on vous en a déjà un peu parlé. La scène au Midnight Express où Off, du coup, officier 663, commande au kebab des trucs différents. Mm-hmm. Et puis bah, à la fin, sa femme se barre parce qu'elle a eu trop de choix.
0: C'est à peu près ça qu'on comprend dans le film.
1: Donc on comprend que l'amour, bah, ça peut être quelque chose, ouais, un produit de consommation, une denrée périssable. Mm-hmm. Et puis aussi, il y a l'eau, l'omniprésence de l'eau. Les personnages ne pleurent jamais, mais pourtant, on voit quand même de l'eau à l'écran.
0: Présente. On va avoir 223 qui va courir. Pour transpirer
1: il
0: et
1: le dit explicitement. Il transpire pour perdre suffisamment d'eau et ne pas pouvoir pleurer.
0: On a 663 qui parle à son torchon qui est mouillé et qui lui dit mais non, faut pas pleurer quand il les sort.
1: Oui, c'est vrai. Grande scène, magnifique. Bref, vous l'aurez compris, il y a tout un tas de symboles, de recours à la poésie. Et puis, bah, pour matérialiser l'obsession aussi, quoi de mieux que l'obsession de Faye pour le son California Dream des Papas and Mamas
0: qu'on
1: s'écoute.
0: Qu'elle nous met en boucle.
1: Ah ouais, il est juste sur une partie de 45 minutes. On l'a 8 fois, le son.
0: C'est bon intense. Pour
1: vous. Ça fait une fois toutes les 5 minutes. Et ben, on s'est dit que quitte à s'être fait harceler, autant vous harceler aussi et vous le mettre dans la tête. On s'écoute tout de suite sur les ondes du CISM et à tout de suite sur Hors Cadre.

0: Non, pas tout de suite. Attendez un petit peu. D'abord, il a de nous faire un petit cours sur sur Wong Kar-wai. Non, pas du tout, rien à voir. Non,
1: bah,
0: bref,
1: un peu,
0: on va reprendre ça bien. Vous êtes sur le CISM 89.3. Oui. Vous écoutez Hors Cadre aujourd'hui. Encore plus en retard, bon, on va arrêter cette vanne, c'est pas plus.
1: Ah, c'est pas possible.
0: Non, aujourd'hui, on parle de Chungking Express, de Wong Kar-wai. On vous a déjà parlé de beaucoup de choses, de la temporalité, des personnages, des symboles. Elliot, là, tu vas nous parler donc.
1: Comment mieux finir qu'en parlant de son regard sur la société ? Alors, pour ne pas me perdre dans mon analyse, j'ai noté des phrases très compliquées, mais vous y me prenez pas. Après, je vous les explique avec des mots très simples, ceux qui sont dans mon cerveau. Mais donc, premier truc que j'ai retenu, c'est que la mise en scène de la modernité urbaine comme expérience de solitude et de désorientation.
0: Mais oui, bienvenue au cours de Paul 666.
1: Ce que je veux dire par là, c'est que la mégalopole, c'est un espace trop chelou pour l'humain. En témoigne la proximité physique des corps qui se frôlent sans arrêt et la distance émotionnelle entre chacun. Chacun est enfermé dans sa routine, son monologue intérieur et sa temporalité subjective. C'est d'ailleurs la première phrase en voix off de donc, COP 223. Chaque jour, on croise beaucoup de gens. Certains, mais c'est certain, on ne saura jamais rien d'eux.
0: Donc, c'est exactement gros, le film, ça.
1: Exactement. Mais, et en gros, ce que ça montre, c'est que dans ces grandes mégalopoles, il y a des flux de gens, on se touche sans arrêt parce qu'il y a des petits espaces et beaucoup trop de monde. Et pourtant, on ne se connaît pas, on ne se parle pas et on est chacun dans notre bulle. D'ailleurs, ce qui en témoigne, ce qui est le symptôme le plus criant de ça, c'est la voix intérieure comme monologue. En gros, les personnages dialoguent assez peu entre eux et quand ils dialoguent, c'est sur des choses assez informelles. L'essentiel de ce qu'ils pensent, ils l'expriment en voix off. Et donc
0: On en apprend assez peu avec le dialogue en soi.
1: Exactement. Et ça montre qu'il n'y a pas d'échange avec la société, pas vraiment de relations sociales profondes et inscrites et que les gens sont vachement enfermés dans une certaine solitude. Et enfin, dernier point, c'est le port de Hong Kong. Comme identité de la ville. En gros, Hong Kong est une ville portuaire, une ville de passage, une ville de transit, mais jamais une destination finale. La stewardess, donc, qui est la copine d'officier 663, se barre, repart en voyage. Faye nous spam California Dream parce qu'elle a vraiment le dream de partir en Californie. Elle y arrivera, en devenant elle-même hôtesse de l'air. Et puis, les migrants de Chungking Mansion en sont aussi la représentation de population de passage, de transit à Hong Kong. Deuxième point de ma réflexion critique, la critique implicite d'une société de consommation où les objets, les corps et les relations sont jetables. Ce que je veux dire par là, c'est que dans ce film-là, et on l'a déjà abordé à plusieurs reprises, donc je ne vais pas m'éterniser dessus, mais les objets, ils ont un rôle d'extension des émotions. La boîte d'ananas, c'est comme marchandise, elle sert d'interface entre la temporalité du couple et la marchandise elle-même. En gros, c'est elle qui va exprimer l'expiration de l'amour, etc. Ensuite, ces dates de péremption et cette temporalité capitaliste, elle est exprimée par COP 223, qui le dit pareil mot pour mot. Je ne sais pas quand est-ce que ça a commencé, mais tout est désormais estampillé d'une date de péremption. Est-ce qu'il existe quelque chose qui n'expire pas ? En gros, ces dates d'expiration, ça matérialise le fait que ces individus extrêmement esselés s'interrogent au niveau intime. Est-ce que leurs relations amoureuses ont toutes une fin et sont toutes périssables ? Au niveau social aussi, culture du jetable où les objets et les personnes sont vite remplacés. On le voit d'ailleurs, il est complètement désespéré. Il appelle tous ses contacts jusqu'au CM2 pour essayer de trouver quelqu'un. Donc on se voit qu'il construit rien très profond et durable. Et puis au niveau politique aussi, allusion à la date d'expiration du statut colonial de Hong Kong en 97. Et du coup, j'y viens. Le troisième point, c'est la construction d'une sensibilité politique et identitaire propre à Hong Kong, entre héritage colonial britannique, influence culturelle occidentale et inquiétude face à la mainmise chinoise. Contexte, on est en 94, on est à 3 ans de la rétrocession de 97, donc Hong Kong, qui était colonie britannique, va retourner sous protectorat chinois. Et Chungking Express, donc, on vit dans l'ombre de la rétrocession, ok. Comment c'est matérialisé? Wong Kar-wai, il va mettre en avant sa vision d'Hong Kong et son exceptionnalisme face à peut-être cette incertitude du futur en nous immergeant dans Chungking Mansion, donc il y a un complexe d'immeubles de Tsim Sha Tsui et qui est décrit par les anthropologues comme un ghetto au centre du monde. En gros, on y retrouve plusieurs dizaines de nationalités différentes et puis qui commercent entre elles. Enfin, c'est vraiment un épicentre d'une sous.
0: C'est une société dans un immeuble, dans un complexe d'immeubles.
1: Ça pourrait être une ville à part entière.
0: On y trouve du crime, on y retrouve des commerces, on y trouve des appartements, on y trouve des hostels, on y trouve tout.
1: C'est une dinguerie cet endroit. Et puis aussi, bah, y a, le film il est saturé de références culturelles occidentales. Donc la musique pop américaine de California Dream, comme pied de nez un peu face à la mainmise future du CCP. Le reggae jamaïcain de Things in Life. D'ailleurs, Things in Life et la date imprimée sur les conserves d'ananas, ça symbolise un peu la perception d'une date d'expiration de Hong Kong, comme une fin programmée de l'ordre établi. Et puis California Dream, répété 8 fois dans la seconde partie, ça, c'est ça crée un double mouvement. D'un côté, ça exprime le rêve d'un ailleurs sécurisant, lumineux, la Californie fantasmée. Et de l'autre, elle est jouée sur un mode mélancolique, en tonalité mineure, ce qui évoque un ciel gris et qui est racheté à des ciels gris, des feuilles mortes. Ça parle d'un désir qui n'est jamais vraiment comblé. Tout ça, c'est un peu les messages politiques ou le regard sur la société qu'on voit dans le film. Ce n'est que mon analyse. J'espère ne pas trop vous avoir fait chier.
0: Merci, j'espère que vous avez bien pris des notes. Vous avez quiz la semaine prochaine. Non, en vrai, merci, très intéressant. Puis on se rend compte que c'est vraiment, surtout pour la première partie, avec la modernité urbaine, c'est exactement ce qu'il veut dire dans son film. Tout le monde du film, c'est deux destins qui s'interchoquent, deux histoires qui sont complètement folles en soi. Et ils n'en sauront absolument rien alors qu'ils vont manger au même endroit.
1: Exactement.
0: On fait une petite pause avant une petite dernière partie.
1: Et on s'écoute Cavalier Seul de Bleu Rennes. À tout de suite sur les ondes du CISM.

0: C'était Cavalier Seul de Bleu Rennes. Pour nos amis auditeurs qui nous rejoindraient à l'instant, nous sommes sur Orcad, votre émission hebdo de ciné. Et pour une fois, on a vraiment parlé de ciné. On a parlé aujourd'hui de Chungking Express de Wong Kar-wai. Cyrano, c'est déjà l'heure de la review Letterboxd. Qu'est-ce que t'as pensé du film? Point fort, point faible. Et puis à la fin, ta note.
1: Magnifique. C'est trop bien. L'image, elle est juste géniale. Mmh. Le côté avec les deux différents DOP, c'est génial.
0: Ouais.
1: Ça ajoute vraiment au film, pas prévu, mais ça ajoute vraiment l'histoire, la manière dont elle est construite. On l'a pas dit, mais elle a été écrite en 6 semaines, si on l'a dit, mais elle a été écrite quasiment au jour le jour. Il écrivait la journée, tournait la nuit.
0: On vous a fait toute une analyse un peu fumeuse sur les symboles, etc. Le frérot écrivait ça la journée et tournait le soir. Donc des trucs qui sont un peu des coïncidences.
1: Soit c'est des coïncidences, soit le mec est juste un dieu, soit c'est nous, on extrapole les trucs. Je pense un peu des deux.
0: Un peu des trois.
1: Mais en même temps, un peu des trois. Mais en même temps, il y a tellement de symboles. Enfin bref. Non. En vrai, c'est un 4,5 par rapport à beaucoup de choses. 4,5, tu vois.
0: Complètement d'accord avec toi. Moi, j'ai adoré parce que j'aime beaucoup. Enfin, le dernier film comme ça où j'ai autant gamberge sur les symboles, c'était de Tarkovsky. C'était. Putain. Oui. Voilà, super grand chef-d'œuvre.
1: Non, oui.
0: Tu te rappelles, putain ?
1: Stalker,
0: exactement.
1: De Tarkovsky.
0: Bon, alors, on va pas comparer l'incomparable, mais ça regorge de symboles et de poésie. J'adore les films où tu as une libre interprétation aussi, toi, mm-hmm. du message qu'il y a derrière. Ici, l'idée, c'est de nous livrer un scénario qui est en fait assez simple. Deux histoires d'amour. Enfin, ça casse pas que trois pattes à un canard.
1: Et pourtant,
0: il n'y a pas beaucoup de lieux, il n'y a pas beaucoup de décors, il n'y a pas beaucoup de personnages, il n'y a pas beaucoup de budget. Mais pourtant, c'est génial, on se fait embarquer. Tu as envie de tout déchiffrer à la loupe, de regarder le film 400 fois, de te documenter sur des théories d'interprétation du film. C'est le genre d'œuvre qui fait réfléchir.
1: Qui laisse place à la réflexion.
0: Et puis, je trouve ça cool que ça intervienne encore plus dans un contexte de comédie, enfin, pas comédie romantique, mais si un peu, il y a de l'humour.
1: Il y a vraiment, c'est très drôle quand même. Parce que. California Dreaming, mais ça devient ridicule à la fin.
0: Le running gag de California Dreaming, il est énorme. C'est super cool comme ciné. C'était une bonne façon de nous introduire à Wong Kar-wai. On vous invite d'ailleurs à en faire de même.
1: Allez
0: vous faire la sainte trilogie Chungking Express, Fallen Angel et In the Mood for Love. On reviendra d'ailleurs peut-être sur ces ondes pour vous parler des deux derniers.
1: D'autres films, il a fait quand même beaucoup de choses aussi. Happy Together aussi.
0: Ouais.
1: Absolument génial.
0: Et du coup, pour ma petite note, je te suivrai. Je pense que je mettrai un solide 4. C'est vraiment génial. Et puis, j'ai même pas parlé de l'image, des procédés de réel.
1: Non, en fait, on peut en parler pendant. On pourrait avoir 2 heures d'émission. Tiens, d'ailleurs, je sais pas qui ce qu'il y a après, mais on va carjack l'antenne.
0: Voilà, on prend 1 heure de plus. Non, chers amis auditeurs, il est déjà bientôt l'heure pour nous de vous quitter. Ça a été un plaisir d'être avec vous sur les ondes du CISM en ce mercredi matin. On espère vous avoir appris des trucs, vous avoir gentiment réveillé, accompagné au travail ou je ne sais où. L'heure de vous dire à la semaine prochaine sur les ondes du CISM 89.3 FM. Mais juste avant, on se laisse avec Maxi de Joël Martel.
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Bonjour à tous, bienvenue à ce nouvel épisode de Club Classique, édition du 15 juillet 2026. Mathieu Aubre avec vous ici à l'antenne de CISM pour les deux prochaines heures pour votre rendez-vous hebdomadaire qui explore la musique classique sous toutes ses facettes. Cette semaine, ça fait quelques semaines quand même que je vous en parle, mais après ça, bon, on a eu des changements de plan quelques reprises, une invitée aussi, puis du jazz à l'antenne. Mais là, le voici, le voilà, cet épisode dédié à la Saint-Jean puis la fête du Canada, les deux solitudes qui s'unissent le temps d'un épisode où l'on va parler de la représentation du Canada et de ses lieux, du Québec aussi, surtout, beaucoup, dans la musique classique et telle que vue par certains des grands noms de la composition classique de ce grand pays qui est le nôtre. Voilà, oui, on commençait tout ça avec le bien nommé Concerto de Québec. Qui a changé de nom à quelques reprises d'ailleurs, Concerto pour piano numéro 3 d'André Mathieu à la base, le nom officiel qui éventuellement va se faire appeler Symphonie romantique, puis Concerto romantique quand on se dit que ça n'a pas d'allure d'appeler une symphonie un concerto. Mais aujourd'hui, on va surtout l'appeler Concerto de Québec, pièce composée en 1943 à 14 ans. André Mathieu qui se faisait appeler le petit Mozart québécois parce que composer une pièce de cette ampleur-là à 14 ans, c'est vraiment pas donné à tout le monde. En 1947, André Mathieu va atteindre un peu l'apogée de sa reconnaissance, surtout chez le grand public, donc en dehors des cercles un peu plus habitués à la musique, parce que dans le film donc de 1947, La Forteresse, film québécois tourné à Québec au Chute Montmorency, d'où l'appellation Concerto de Québec, on va utiliser des extraits donc de ce concerto pour piano numéro 3. L'enregistrement que je viens de vous faire entendre, c'est un enregistrement d'Alain Lefebvre avec l'Orchestre symphonique de Québec d'ailleurs. Et ce qui est assez intéressant, c'est que c'est pas la version officielle de cette pièce, mais c'est la version qui a été celle officielle pendant très longtemps. En 2016, Alain Lefebvre va annoncer lors d'une entrevue à la radio que la partition qu'il avait enregistrée avec l'Orchestre symphonique de Québec, c'était une partition arrangée pour justement la trame sonore de ce film-là, et va avoir redécouvert donc dans les semaines précédentes la partition originale qu'il va donc réenregistrer plus tard avec la partition qui avait jamais été officiellement enregistrée du Concerto de Québec d'André Mathieu. Un compositeur particulièrement important, très associé à la musique post-romantique, qui va avoir un destin assez tragique, un peu semblable à Mozart d'ailleurs, qui va atteindre une gloire très importante dans sa prime jeunesse, pour éventuellement décéder dans l'oubli, dans la trentaine, va se faire redécouvrir un petit peu plus tard. Voilà. Fun fact, une de ses premières pièces s'appelait Les gros chars. Puis ça me fait beaucoup rire. On va continuer en musique avec un autre compositeur québécois que je vais vous présenter au retour de cette pièce-là, mais pièce assez monumentale. D'une vingtaine de minutes que j'ai eu le plaisir d'écouter à nouveau, mais pour la première fois dans ce lieu qu'elle décrit. On parle ici de la Symphonie gaspésienne de Claude Champagne. Ça tombe bien, on est juste à côté de la salle Claude Champagne de l'Université de Montréal. J'ai plutôt écouté cette symphonie-là justement en Gaspésie il y a deux semaines sur le bord de la plage pendant la nuit dans le noir total avec les étoiles
étoiles et tout ça. Et c'était très, très joli. On va aller le redécouvrir ici dans le confort des studios de CISM. Peut-être une expérience différente, mais voilà. Donc, la symphonie gaspésienne de Claude Champagne à l'antenne de Club Classique.

La symphonie gaspésienne de Claude Champagne est interprétée par Alain Trudel et l'Orchestre symphonique de Laval. Comme quoi, il se passe des bonnes affaires à Laval une fois de temps en temps. Pièce assez glorieuse malgré une introduction relativement lente et un peu glauque qui se veut donc une image symphonique, sorte de une sorte d'équivalent au poème symphonique, sauf qu'au lieu de s'intéresser à un texte, on va mettre en musique une image, donc une peinture, une photo, un paysage spécifique. Dans ce cas-ci, le paysage, non pas de la Gaspésie en général, mais plutôt de Gaspé directement. Claude Champagne va s'inspirer de son voyage à Gaspé en 1944 pour écrire un an plus tard cette composition qui va à la base se nommer Gaspésia, mais qui va éventuellement être retravaillée, à laquelle on va ajouter des instruments tranquillement pas vite pour se rendre jusqu'à un orchestre symphonique complet pour devenir cette symphonie gaspésienne, donc pièce d'une vingtaine de minutes, qui à l'époque était l'une des toutes premières images symphoniques jamais composées dans l'histoire de la musique canadienne. Donc, un jalon pour ce compositeur, Claude Champagne, qui a été assez important pour la reconnaissance de la musique canadienne-française sur le reste du globe. Claude Champagne va naître en 1891 à Montréal et assez rapidement, vers la fin de son adolescence, déménage à Paris pour étudier le piano et la composition avec différents maîtres. En 1918, il va composer sa première grande œuvre, un poème symphonique cette fois-ci, comme quoi il a toujours eu un penchant vers là, qui s'appelait Hercule et Omphale. Et ça va bien fonctionner en France. Il va tourner un petit peu partout hors de Paris, même s'en aller jusqu'en Catalogne, où il va composer sa suite canadienne, qui était là aussi une sorte d'avant-goût de ce que donnerait cette image symphonique, et éventuellement revenir à Montréal où il va enseigner au Conservatoire de l'Université de Montréal pendant presque une trentaine d'années. Il va notamment enseigner à Pierre Mercure, à Micheline Coulombe, Jean Deslauriers, plusieurs grands noms donc de la musique de la musique classique des années 40-60 au Québec. Grand compositeur qui a vraiment marqué, je crois, l'histoire musicale de Montréal. Pour le prochain bloc de musique de l'émission, on va aller s'écouter des œuvres de deux compositeurs. Cette fois-ci, on va quitter le Québec un peu pour s'en aller vers d'autres régions canadiennes. La première pièce que l'on va aller s'entendre et du compositeur Howard Cable, une pièce qui s'appelle Newfoundland's Rhapsody. Pièce assez intéressante, écrite en 1956, qui va venir mettre en musique sans les paroles un répertoire de chansons traditionnelles de Terre-Neuve. Donc mettre ça en musique, faire une sorte de patchwork un peu suivi sans trop de logique interne, mais c'est ça qui donne une cohérence un peu plus thématique à cette pièce fort intéressante, et que l'on va donc aller entendre. Howard Cable, pour vous le présenter rapidement, c'est un Torontois. Il a vécu à Toronto toute sa vie, compositeur, arrangeur, a beaucoup travaillé aussi à la radio et la télé, autant pour de la composition que de l'arrangement d'émissions, de la réalisation d'émissions. Cable, on le connaît surtout pour une pièce fort, fort connue, le thème de Hockey Night in Canada, que l'on entend encore constamment à la télévision lorsque l'on écoute les games du Canadien ou les séries de plus en plus. Si vous êtes comme moi, pas des fans de TVA Sport, vous l'entendez couramment, cette pièce de Howard Cable. Mais bon, pour le moment,
on n'ira pas s'écouter sa toune de hockey, on va aller s'écouter cette pièce Newfoundland Rhapsody. Ce sera suivi d'un autre compositeur, lui canadien d'adoption, à la base Oscar Morawetz est né, j'essaierai même pas de dire le nom de ce petit village, mais village de Bohème éventuellement qui va devenir la République tchèque d'aujourd'hui. S'intéresse au piano très jeune, mais va devoir déménager en France dans sa jeunesse. Pourquoi? Parce que sa famille était juive et l'invasion de toutes les régions un peu... notamment la Bohème par les nazis, va à 19 ans devoir encore une fois redéménager. Pourquoi? Parce que Paris est maintenant sous occupation nazie, va décider de déménager en 1946 donc à Toronto, va s'inscrire à l'Université de Toronto. Il va être professeur de composition pendant une bonne cinquantaine d'années. Et va d'ailleurs représenter le Canada aux Olympiques de 1948. Pourquoi? Parce qu'en 1948, à Londres, on avait encore ce truc qui est un peu disparu, mais qui était assez important dans les premiers Jeux olympiques, cette compétition d'art, donc à titre de compositeur, où il va aller présenter quelques pièces de son travail. La pièce qu'on va le plus connaître de lui, c'est une composition de 1971 qui s'appelle « From the Diary of Anne Frank », qui va lui valoir un Juno lors de son enregistrement pour la toute première fois en 2001 comme meilleure composition de musique classique. C'est toujours drôle de voir des pièces être récompensées comme ça presque 30 ans, presque jour pour jour après leur parution. Mais ça n'avait jamais été en disque, donc voilà, avait aussi gagné un Juno plus tôt en 1989 pour son concerto pour harpe et orchestre. Mais là, ce qu'on va aller entendre, donc c'est sa pièce Canadian Landscape qui est une sorte d'image symphonique aussi en soi. Dans les deux cas, ces pièces-là vont être interprétées par le Edmonton Wind Ensemble, donc l'orchestre de vent d'Edmonton, sous la direction d'Harry Pinchin. Et ça, c'est paru sous un album, j'ai pas réussi à retrouver la date exacte d'enregistrement puis de parution, mais Concert in the Park, album qui avait été enregistré donc lors d'une radiodiffusion de CBC à Edmonton de différentes compositions orchestrales, genre de choses qui se fait trop peu de nos jours et qu'on aimerait retrouver beaucoup plus souvent, des diffusions de musique classique comme ça à la radio pour que tous et toutes puissent s'initier à ça. Donc voilà, on va écouter Newfoundland Rhapsody et Canadian Landscape, par la suite les pubs, et on se retrouve pour une deuxième heure de Club Classique. 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

L'artiste Mark Duggan, artiste torontois, qui s'est surtout fait connaître comme percussionniste ici, que l'on entendait avec la pièce Alma Chillin, pièce pour vibraphone et kalimba, composition relativement récente. Je doute que ce soit lié à ce Alma, vraiment avec la ville d'Alma, mais bon, je me permets de l'intégrer dans cette émission, notamment pour vous faire mention de cet album, album qui est assez intéressant, Introduction to Canadian Music, qui vient nous présenter différents compositeurs, autant de musique classique que de musique contemporaine de l'histoire du Canada. Mark Duggan fait partie surtout de cette deuxième catégorie, lui qui a notamment joué pour le Philip Glass Ensemble, qui a performé pour Pierre Boulez également avec son ensemble intercontemporain de Paris. Il a joué avec plusieurs grands noms du jazz, la musique populaire, Diana Krall, Rufus Wainwright à travers les époques, Nelly Furtado même, mais c'est surtout fait connaître comme musicien au sein d'un orchestre de j'ai un petit peu en mémoire sur le nom, de percussion balinaise, voilà, Mark Duggan que je vous présente aujourd'hui. On va prendre une pause de ces explorations de la musique qui vient représenter un peu notre Canada en musique, parce que l'on aura un invité qui est déjà en studio avec nous, mais avec qui l'on va discuter dans quelques instants, Jacques Cuba-Séguin, qui faisait paraître il y a quelques semaines seulement un nouvel album qui s'appelle La Trilogie des Odeurs, album qui s'intéresse à la musique classique, de même qu'au jazz, sorte de fusion qui fait un lien avec nos émissions des dernières semaines. On va aller écouter une de ces pièces, puis on lui parle juste au retour. Allons écouter cette pièce, Fugue avec Anaïs à Métis, featuring Alain Trudel et l'Orchestre symphonique de Trois-Rivières.

0: Jacques-Cuba Séguin avec la pièce Fugue avec Anaïs A. Métis featuring Alain Trudel et l'Orchestre symphonique de Trois-Rivières. Jacques-Cuba Séguin qui est en studio avec nous pour nous parler justement de cet album, triple album dans un sens, la trilogie des odeurs. Comment ça va?
1: Ça va super bien.
0: Ben, très heureux de t'avoir en studio. Toi qui es quand même un habitué de la radio, tu as eu une émission ici musique pendant quelques années.
1: Ouais.
0: C'est le fun de retrouver le micro.
1: Absolument, c'est toujours un plaisir de surtout de parler aux gens. Tu sais, la radio, c'est comme cette relation-là, on dirait intime,
0: ouais, quand
1: avec
0: même.
1: Les gens, même si tu sais, les temps changent et tu sais, tout ça, on a toujours tu sais, des nouveaux moyens de communiquer, mais la radio, je trouve ça quelque chose de tellement personnel. Donc, salut tout le monde, je suis content d'être dans votre espace personnel.
0: Ben, voilà, on est content de t'avoir aussi pour nous parler de ça, parce que cet album-là, la trilogie des odeurs que tu as fait paraître, c'était le mois dernier, si je ne me trompe pas,
1: oui.
0: En juin, effectivement, presque un mois jour pour jour. C'est une sorte de triptyque de sections d'albums qui étaient déjà parus, mais que tu viens compléter en, je ne vais pas dire en embellissant, mais en ajoutant de plus en plus de la complexité puis de l'orchestration à chaque étape. Le projet Parfum numéro 1, mettons, qui est la première partie de ce triptyque-là, ça partait d'où l'idée de te concentrer sur ce sens-là, l'odeur, l'odorat?
1: Bien, pour moi, d'abord, j'étais une personne qui est vraiment sensible aux odeurs.
0: Okay.
1: T'sais, comme, au sens large, j'aime le parfum. C'est quelque chose qui m'a toujours fasciné. T'sais. Puis, je me rappelle, à cause de ça, découle le fait que, par exemple, t'sais, des fois, on a des souvenirs comme ça. Par exemple, quelqu'un peut dire, t'sais, moi, j'aime... Tu sais, mettons, je trouve que la cigarette, ça sent pas bon, mais mon grand-père, que j'aimais beaucoup, fumait la cigarette, puis à cause de ça, j'ai un sentiment affectif.
0: Il y a un lien tendre un peu. Moi, c'est ça avec, mettons, l'odeur de purin quand je suis en campagne. L'été,
1: voilà,
0: parce que je
1: exactement.
0: Viens de la campagne.
1: Donc, tu vois, t'sais, on a ces liens-là, puis l'odorat est capable quand même de nous téléporter dans le temps d'une fraction de seconde avec quelque chose qu'on va... Ouh, tu sais, c'est vrai, c'est lié à un souvenir, etc. Tu sais, moi, je me rappelle, quand j'étais petit, j'allais en Pologne, je sais pas, parce que je suis d'origine polonaise, je viens de vivre en Pologne, tu sais, sur les souhaits, jestem Polakiem, bardzo miło jest mówić po polsku, też teraz na antenie. Donc, je me rappelle d'aller en Pologne pendant les vacances, puis de en Pologne, il y a une espèce d'odeur de charbon. Il chauffait au charbon, puis c'est comme ça sent fort.
0: Encore présent.
1: Oui, puis... c'est ça. Puis tu sais, au début, je trouvais ça bizarre, puis je me suis habitué à ça. Puis c'est drôle, dès que je sens le charbon, ça me ramène à Noël, tu sais, dans le temps des fêtes chez mes grands-parents. Donc, tu sais, il y a quelque chose d'incroyable par rapport au centre de l'odorat. Maintenant, j'ai fait un parallèle entre la vie humaine et un parfum. Les premières notes qu'il y a dans un parfum, on appelle ça les notes de tête, qui sont des notes qui sont très, très, très éphémères. Et j'ai fait le parallèle avec l'enfance, qui est une période qui est assez courte de la vie. Moi-même, je suis papa, j'ai des enfants, donc je vois ça évoluer.
0: Tu t'en rends compte
1: c'est
0: que ça va
1: tu
0: vite.
1: Tu clignes
0: là.
1: Des yeux, puis ils ont comme 15 ans, puis demandent, t'as-tu de l'argent pour que je puisse sortir avec mes amis?
0: Ouais.
1: Donc, puis après ça, tu sais, t'as l'âge adulte qui sont les notes de cœur. Donc, c'est les notes de cœur, bien, tu sais, le cœur, on le dit, on est bouleversé, on est chamboulé, on est ci, on est ça. Puis, tu sais, toutes ces expériences-là vont forger notre personnalité, nos valeurs, etc. Et finalement, il reste les notes de fond qui est la base du parfum. Et ça, ben, j'ai fait un parallèle avec la vieillesse. Donc, pour chacun de ces phases-là, j'ai fait un album. Les premières pièces sont très... Dans l'écriture, c'est très, très, très instinctif. J'ai fait des sketchs.
0: Ouais.
1: Et beaucoup, beaucoup, beaucoup d'improvisation. J'étais entouré de Jean-Michel Pilk au piano, Kevin Warren au drum et Rémi-Jean Leblanc à la contrebasse. C'est vraiment, j'ai invité un ingénieur de son norvégien pour faire le son ECM, tu sais, avec des, tu sais, t'entends les fjords là, tu sais, dans le jeu.
0: Très large,
1: tout ça, ça marchait au fond, tu sais.
0: Ouais.
1: Puis j'avais eu la chance d'un autre projet que j'ai fait sur notre rapport avec la nordicité qui s'appelle Microcosmos. J'invite à aller découvrir sur les plateformes de bandits telles que Spotify et Apple Music et toutes les autres. Donc c'est ça. Puis j'avais rencontré cet ingénieur-là à ce moment-là, puis j'ai dit, hey man, ça te tente-tu de venir à Montréal? À l'enregistrer un disque. Je me dis,
0: il y a quand même des pays à faire dans la vie oui, de passer puis, une couple de semaines.
1: Puis finalement, il m'a dit oui. Je me suis dit, on peut y aller. Il va me dire non, mais il m'a dit oui. Fait que tout ça réuni, ça a créé justement cette espèce. J'étais vraiment content de cette rencontre-là musicale. Et j'ai décidé de décliner tout ça sur 3 albums. Il y a des thèmes qui passent, par exemple, la danse du hasard, qui est comme le hasard de la vie, etc., ouais. Les rencontres, tu sais, comme pourquoi 2 personnes se rencontrent, décident de faire un enfant, puis etc. Je me pose encore la même question aujourd'hui. Et après ça, tu sais, la danse du hasard et des dangers, c'est sur le 2e album.
0: Exact.
1: Et le dernier, il n'y a pas de hasard. Donc, c'est le dernier de...
0: C'est plus l'âge de raison.
1: L'âge de raison. Puis je pense que c'est ça qu'on va écouter tantôt.
0: Ouais, exact.
1: Puis c'est vraiment justement, je pense qu'il y a un, si je me trompe pas, on a checké un peu, on a fait nos fouilles, je challenge aux auditeurs, je pense que c'est le seul album au Canada qui a été fait comme ça avec, qui passe du quartet au big band jusqu'à l'orchestre symphonique.
0: Je t'avoue ne pas me souvenir de quoi que ce soit qu'il y a une formule semblable. Puis tu sors quand même de tes expériences parce que c'était pas ta première expérience de composition pour grand ensemble. T'en avais déjà fait dans le passé. C'était-tu une volonté de revenir vers ça? C'est-tu quelque chose qui travaillait depuis un bout de temps?
1: Vraiment. Tu sais, comme j'ai eu la chance d'écrire 4-5 programmes symphoniques pour un orchestre en Pologne.
0: OK.
1: Tu sais, moi, je dis toujours, en Pologne, il y a des choses qui sont possibles, qui sont impossibles ici, puis il y a des choses ici qui sont possibles, qui sont impossibles là-bas. Donc, ça, c'était une des affaires tripantes, justement. Tu sais, ils me prêtaient l'orchestre pendant une semaine. C'est génial.
0: Ce qui n'arrivera pas, effectivement, ici, ou rarement, du moins.
1: Donc, j'ai fait comme j'ai aiguisé mon crayon, tu sais, j'ai fait une suite qui s'appelle Suite pour trompette, pour suite concertante pour orchestre et trompette buissonnière, qui est comme un truc pour ensemble, pour orchestre symphonique et trompette jazz improvisée.
0: Okay.
1: C'est ça, j'ai écrit...
0: D'où le buissonnière.
1: Voilà, le côté buissonnière de tout ça. J'ai écrit une symphonie numéro 2. J'avais fait la première, je m'étais fait un blast. J'ai écrit une à la Haydn, là, vraiment.
0: Okay, qui est vraiment très, très classique.
1: C'est ça. T'sais. Ben, t'sais, question pour toi.
0: Vas-y.
1: Si tu veux, t'sais, comme, si tu veux checker les fondements du jazz.
0: Ouais.
1: Qui est-ce que tu étudies pour juste pogner le vocabulaire du jazz?
0: Ben là, j'ai l'impression que vu que tu viens de me dire Haydn, ça serait ça.
1: Mais là, je te parle du jazz.
0: Du jazz, vraiment.
1: Qui a fait la synthèse?
0: Excellente question. J'ai l'impression que la réponse logique et facile serait Gershwin. Mais,
1: oui, ça, c'est dans du côté classique. C'est lui qui l'a... Mais tu sais, c'est lui qui nous a amené toutes les phrases de Pablo. Toutes ces phrases-là, c'est Charlie Parker.
0: Oui.
1: Il y a comme une espèce de synthèse qui s'est faite avec lui. Dans le rock and roll, pour toi, ça serait quoi?
0: Dans le rock and roll, j'irais du côté un peu plus blues du Mississippi.
1: Ah oui.
0: J'aurais tendance à aller dans ce coin-là.
1: Moi, là, je trouve que, je sais pas, appel aux auditeurs encore une fois, moi, j'aime beaucoup, tu sais, AC/DC, la structure des tunes, c'est comme du classic rock.
0: Oui, c'est l'apothéose du classic rock.
1: Exactement, là, tu sais, comme toute la formule, tu sais, le build-up avec le drum, puis après ça, ça lève, puis la voix embarque, etc.
0: C'est très structurel.
1: C'est très structurel, tu sais. Puis je trouve, pour moi, tu sais, en musique classique, je voulais faire avec... J'ai checké Haydn, Mozart, etc. Puis je voulais écrire, tu sais, comme souvent on va imiter quelqu'un avant de faire la...
0: Oui, oui.
1: Fait que c'est ça, donc c'était un peu ça le buzz. Désolé, on est comme parti complètement.
0: Non, mais on est là pour ça, c'est la joie justement versus ici musique d'être à CISM, on peut se permettre de partir complètement ailleurs pour en jaser, mais puis tu sais, justement l'écriture pour orchestre symphonique puis pour orchestre jazz doit être assez foncièrement différente aussi,
1: oui.
0: Ou tu trouves que ça se ressemble?
1: Vraiment, vraiment, ben tu sais comme, ce qui est... Pour moi, c'est beaucoup plus facile d'écrire pour orchestre symphonique.
0: Ouais.
1: Pourquoi? Parce que, tu sais, dans ta tête, quand tu entends une ligne, mettons, tu dis, ah, je vais mettre ça au hautbois. T'entends le hautbois jouer la ligne.
0: Ouais.
1: Ou après ça, je vais la mettre au violoncelle. C'est drastiquement différent. C'est sûr que, tu sais, t'as tout le temps un rapport de volume qui se passe dans cette affaire-là.
0: Oui, clairement.
1: Tu sais, quand les trompettes arrivent avec les timbales, oublie ça, t'entends plus rien.
0: C'est t'sais. Ça, c'est ça.
1: La petite ligne de clarinette que t'as mis, là, regarde.
0: Faut que tu saches qu'il n'y a pas un show qui l'entend.
1: Fait que, tu sais, mais dans l'orchestre de jazz, le défi, c'est que c'est des instruments qui sont extrêmement homogènes.
0: Oui.
1: Donc, tu sais, ils interagissent.
0: Brass, c'est ça. C'est un groupe de brass.
1: C'est ça. T'sais, pour ceux qui ne savent pas, je dis ça de même, l'ensemble jazz classique, le big band classique, c'est 4 trompettes, 4 trombones et 5 saxophones. Avec la section rythmique, ça va être drum, contrebasse, piano. Des fois, tu peux avoir aussi une guitare en plus.
0: Ouais.
1: Puis là, dans ce cas-là, moi, je me suis rajouté moi comme soliste par-dessus
0: ça. Ouais, à la trompette.
1: Affaire. C'est ça, à la trompette par-dessus ça.
0: Quand même une expérience assez intéressante, là, c'est comme de départager des enfants, mais t'as-tu comme une partie de cette trilogie-là qui t'a comme plus plu peut-être un peu que les autres à concrétiser?
1: Je pense que j'ai... C'est sûr que l'orchestre, c'est le fun.
0: Ouais.
1: C'était le fun de la puissance, tu sais, puis de, tu sais, on va-tu réussir? Puis c'était comme la session, ça a raidé, là, c'était hallucinant, là.
0: Alain Trudel est quand même un bon chef. Là.
1: Ouais, c'est ça. Puis avec Alain, c'était génial. Alain Trudel, c'est une super rencontre. T'sais, vraiment gentil, généreux, simple aussi. T'sais, pas pompeux pour deux scènes. Fait que c'est ça, vraiment, vraiment, vraiment cool. Le Big Band aussi, c'était le fun d'explorer ces affaires-là. Moi, il reste que j'ai beaucoup aimé mon premier album, le Quartet. C'est là que la magie s'est passée. J'ai fait, OK, celui-là, je l'entends genre... de mille façons, là. Fait que, puis c'était le fun de prendre des thèmes, puis des transposer, puis de trouver le plus gros défi de ce projet-là, puis j'invite les auditeurs à le découvrir, puis à me dire leur opinion. D'ailleurs, vous pouvez vous suivre sur toutes les plateformes, le Jacques Kuba Séguin, Kuba, c'est K-U-B-A. C'est ça, c'est Instagram, puis toutes les autres, là. Mais c'est ça... Pour moi, le plus gros défi, c'était de pas créer, genre, de juste garrocher un orchestre symphonique sur un quartet.
0: Oui, parce que ça pourrait être le piège, puis rendu là, tu profites plus vraiment des possibilités de cet orchestre-là.
1: T'as plus le buzz.
0: Ouais.
1: T'as plus le buzz. Fait que c'est ça, tu sais, faut que ça, comme, t'aies un sentiment que ça découle de source et... Tu sais, comme quand les sections de solo arrivent, ben tu sais, c'est « Ah, OK, cool, on est là. »
0: Puis tu veux pas non plus overpower l'orchestre
1: exactement,
0: avec
1: puis,
0: trop de solos.
1: Puis tu veux leur donner des affaires à jouer.
0: Ouais, exact.
1: Que pour que, tu sais, ils sentent, ben là, c'est le fun.
0: Ils ont du fun.
1: Ils ont du fun,
0: il y a
1: de quoi à jouer, il y a des affaires,
0: puis,
1: tu sais, puis ça rentre, tu sais. Fait que ça a été... ça, j'ai vraiment, vraiment, vraiment eu du plaisir à jongler, tu sais, avec cette affaire-là, tu sais, puis de trouver l'espèce de juste... Ça a été un gros travail aussi de mixage.
0: C'est clair.
1: C'était colossal. Guy Hébert a fait un super job là-dessus. Puis, tu sais, je le lâchais pas.
0: Ouais.
1: Je le lâchais pas. Guy, sérieux, là, j'en dois une là-dessus parce que, tu sais, il a vraiment, vraiment, vraiment beaucoup donné. Tu sais, puis c'est quelqu'un qui a énormément d'expérience aussi là-dedans. Puis on partait aussi d'un son à la base qui était le son, tu sais, l'ingénieur s'appelle Vidar Lunden. Puis Vidar avait vraiment comme sa vie, tu sais, la Norvège, c'est quand même le pays qui a vu naître ECM Records, Rainbow Studios. C'était là que ça s'est passé. Puis pour ceux qui savent pas, ECM, c'est comme la marque du jazz européen. C'est eux autres qui ont fait comme le standard
0: de son,
1: d'esthétique, etc. Tu sais, c'est comme une musique... C'est comme entre le jazz puis la musique classique. Moi, j'aime beaucoup, beaucoup, beaucoup cette étiquette-là. Puis ce que j'aime de ces mix-là, ou quand tu écoutes cette musique-là, puis quand on écoute le premier parfum, c'est clairement là. C'est comme si tu avais les meilleures places au show.
0: Okay.
1: Mais c'est pas comme un mix où est-ce que t'entends la musique à quelque part là-bas. C'est comme t'es comme dans le fond de la salle, puis waouh, c'est donc ben bon. Non, t'es comme
0: t'es vraiment
1: assis,
0: à côté,
1: assis dans le band, tu sais. Puis j'adore cette façon-là de
0: c'est
1: voir.
0: C'est juste que de maintenir ça après, c'est un petit défi
1: supplémentaire. C'est un défi. Ouais. C'est un défi. C'est, tu sais, comme je disais pas, les pauvres ingénieurs de son.
0: Parce que tu veux pas avoir trois parties qui sont plus cohérentes
1: exactement,
0: sur un triptyque
1: exactement,
0: comme ça.
1: Exactement, t'as bien vu. Fait que, tu sais, c'est, fait qu'on... Non, mais c'est un beau buzz, tu sais, puis je remercie vraiment du fond du cœur. Tu sais, comme, il y en a beaucoup qui disent, tu sais, ah ouais, mais le conseil, tu sais, à quoi ça sert les bourses, tout ça. Moi, j'ai une bourse de carrière pour faire ce projet-là, puis j'avais... Un problème éthique avec aller à l'étranger pour faire ça.
0: Je comprends ça, ouais.
1: Je trouve que on reçoit des sous justement du gouvernement pour faire des projets artistiques. Ben, je voulais que les sous soient dépensés au Québec puis que les sous soient donnés à des...
0: Il y a aussi l'aspect intéressant, justement, d'aller voir un orchestre symphonique, je vais mettre des très gros guillemets, mais de région, là, qui n'est pas nécessairement dans les 3-4 plus gros que l'on connaît, que l'on voit en tournée. Tu n'es pas allé vers l'orchestre métropolitain, tu n'es pas allé à Québec, tu n'es pas allé à Laval.
1: C'est ça.
0: Tu as voulu aller voir quelqu'un d'autre. La rencontre avec l'orchestre symphonique de Trois-Rivières s'est faite. Comment? T'as-tu fait comme un appel d'offres?
1: C'était cool. J'ai cogné un paquet de portes. C'est eux autres qui ont répondu, je vais être honnête. Là.
0: Ben, c'est correct.
1: Fait que c'est ça. Puis c'est surtout aussi Alain Trudel. Trudel qui a dit, hey, tu sais, comme, il m'a dit, je suis un fan de ta musique depuis des années. Je suis tombé en bas de ma chaise. Moi, je me rappelle, j'allais au camp. Mes parents m'amenaient au camp. Tu sais, un camp d'été ici à l'Université de Montréal, de musique, j'allais là.
0: Okay.
1: Puis il y avait eu une clinique d'Alain Trudel, avec Alain Trudel. À l'époque, moi, je comprenais rien, là, tu sais.
0: C'est un peu gros pour un jeune.
1: Fait que, tu sais, puis c'est drôle que, tu sais, après ces années-là, tu sais, comme j'ai pu, comme justement, avoir accès à cette personne-là. Mais d'où la beauté de la musique. Sérieux, c'est hallucinant, la musique, pour ça.
0: Ça vient te réunir.
1: C'est ça, tu sais, puis tu réalises, tu sais, de réaliser des rêves. Tu sais, moi, c'est un peu ça. C'était un grand rêve de, tu sais, d'écrire pour orchestre, d'avoir un album avec orchestre symphonique. Puis je crois beaucoup à cette tradition-là. Je trouve qu'il y a vraiment une poésie dans tout ça. Même si aujourd'hui, avec l'IA, tu as 1000 affaires, puis tout. Mais on dirait que ça nous amène tout le temps vers le côté ketchup de la musique, tu sais.
0: Ouais.
1: Puis je trouve que, tu sais, d'avoir cette relation-là avec des êtres humains, de pouvoir façonner, tu sais, comme sculpter le son, c'est vraiment, vraiment le fun.
0: C'est un des trucs dont je me rendais compte aussi aujourd'hui en préparant cette thématique-là de représentation de lieux canadiens puis québécois en musique, c'est que on a tellement de patrimoine musical qui n'a jamais été endisqué. On a encore les partitions, mais il n'y a jamais un orchestre qui a pris le temps ou surtout le budget, parce que c'est excessivement cher enregistrer des orchestres, puis c'est pas toujours simple, mais de mettre en musique plusieurs de ces pièces-là de notre répertoire. Fait que de te voir prendre les devants, puis surtout de venir réunir ce milieu jazz-là puis ce milieu classique-là, je pense que c'est un très beau projet. Là.
1: Ben merci, puis je suis vraiment reconnaissant d'avoir pu le faire, tu sais, comme c'est vraiment, c'est une chance, tu sais, puis tu sais, des fois, je trouve qu'on a tout le temps, au Québec, pas tout le temps, mais souvent, on a une tendance à sous-estimer, tu sais, en disant, ouais, mais tu sais, aux États-Unis, c'est tellement bon, puis ils ont ci, puis ils ont ça. Hey, au Québec, là, on a des affaires hallucinantes.
0: Effectivement.
1: Tu sais, puis on a une culture qui est vraiment, tu sais, puis je tiens à dire, ça, c'est mon côté un peu politico, machin, tu sais, la culture francophone, elle s'émancipe pas juste à travers la chanson, tu sais.
0: Ah,
1: elle
0: s'émancipe pas,
1: aussi, tu sais, à travers, tu sais, la musique instrumentale.
0: On parlait d'André Mathieu au début de l'émission.
1: Angine de poitrine, quand même.
0: Oui, ben,
1: tellement content pour eux autres, tu sais, puis c'est vraiment super.
0: Qui jouait avec Jack White hier en spectacle. T'es quand même rendu à un stade assez...
1: C'est super. On a ça au Québec. On a cette belle folie-là. Puis quand les gens, d'ailleurs, viennent au Québec, font « Caroline, au Québec, vous avez vraiment quelque chose.
0: Ouais. »
1: Puis, tu sais, il faut pas se sous-estimer là-dessus. C'est vraiment quelque chose de précieux qu'on a, tu sais.
0: Effectivement. Je t'en parlais hors micro avant. C'est pas un projet qui est nécessairement facile à transposer dans son intégralité sur scène. Il n'y a pas eu encore de performance publique avec l'Orchestre symphonique. Par contre, tu as joué avec l'Orchestre national de jazz de Montréal. Si on veut te voir en spectacle, c'est quoi les prochains moments? Parce que là, tu me disais que tu pars en tournée en Europe.
1: La meilleure façon, faites juste aller sur mon site.
0: Ouais.
1: Le site jacobaseguin.com, j'y mets plein d'affaires. faire là-dessus. C'est un site vraiment que j'ai développé pour que ça soit une espèce de portfolio.
0: Super belle page, justement, qui résume en ce moment l'album que tu viens de lancer.
1: Puis il y a vraiment plein d'affaires à aller voir. J'invite beaucoup, fortement, les éditeurs. Ça fait une différence si vous l'achetez en magasin, le disque. C'est vraiment une belle trilogie. Tu as trois albums dedans. C'est trois vinyles. C'est immense, là.
0: Ouais.
1: Ça vaut la peine. C'est un projet qui est... c'est disponible chez tous les... J'ai été voir les disquaires indépendants. Donc, j'ai fait le tour en char avec ma fille, puis tout, tu sais, comme... making it big. Fait que c'est ça. Fait que on a fait le tour, puis tout ça. C'est disponible aussi chez les Renaud Bré. Il n'y a plus d'Archambault, je pense. Archambault, ça n'existe plus. Je suis rendu confus. Je sais que c'est comme la même compagnie,
0: Je ne sais jamais si ça a complètement disparu.
1: Je pense que c'est ça, mais c'est
0: là,
1: disponible à travers la province. Donc, ils sont disponibles là. C'est disponible aussi en CD. On a aussi un livre. Vous pouvez aller aussi sur mon compte, je vais le dire, Bandcamp.
0: Oui.
1: Puis je vais vous le signer, puis je vais vous envoyer des fleurs, toute la patente. Fait que sérieusement, c'est un... Supportez ça. Allez voir mon site Internet. Puis aussi, inscrivez-vous sur ma page Instagram. Je mets tout le temps plein d'affaires. Pas de photos de Minou. Puis garde, ça va être bien fun.
0: On va retourner en musique. Écoutez, la pièce, justement, tu l'as brièvement mentionné tantôt. Il n'y a pas de hasard.
1: Donc, on est dans la vieillesse, là.
0: On est dans la vieillesse. Peux-tu nous la présenter peut-être un petit peu plus, le minding qu'il y avait derrière, ou juste une réponse à...
1: Ben il y a d'abord une note de piano qui est le ping, ping, ping. Je ne chante pas un la concert en ce moment, là, mais c'est pour moi le temps. Donc, c'est comme une horloge. Puis, il y a le thème, c'est parabibada, paradidoda. Et ce thème-là est transposé. Là, c'est la version orchestre symphonique, mais vous allez l'avoir aussi en big band et en petit ensemble. Donc là, c'est à grand déploiement. Moi, j'ai puisé là-dedans, j'imagine. C'est le résultat d'une vie, toutes ces choses-là qu'on fait, les chances qu'on a prises dans nos vies.
0: Ouais.
1: Comme, je pense, j'espère que, tu sais, sur mon... D'ailleurs, je pense, aujourd'hui, étant à CISM, il y a Roberto Murray qui nous a quittés hier, un grand saxophoniste de jazz, qui venait faire des jam sessions ici, je m'appelle, pendant la nuit, puis tout ça. Donc, j'ai une petite pensée pour lui. Puis justement, c'est comme le résultat d'une vie, c'est de prendre des chances dans la vie. Puis c'est de prendre des fois c'est malade, des fois t'as le côté négatif aussi de ça, t'as le yin puis le yang de toute l'affaire. Mais c'est ça cette pièce là, c'est vraiment, puis je pense que c'est ça, c'est des le sentiment d'avoir vécu pleinement puis d'avoir réalisé nos rêves.
0: Puis en terminant, là, t'es pas si vieux que ça. Si jamais on avait un parfum numéro 4 pour encore plus aller dans l'âge, comment on top ça une orchestre symphonique?
1: Je sais pas. Je devrais peut-être aller vers la musique électronique.
0: Peut-être. Je pense que ça serait la continuation.
1: J'ai commencé à gosser avec des machines puis toute la patente. Mais c'est ça. Je reste quand même foncièrement un trompettiste puis un musicien. Tu sais, j'aime ça... J'aime ça jouer. Moi, ce que j'aime, c'est la gang. J'aime ça écrire pour du monde, tu sais, puis qu'on soit en studio, puis tu sais, comme on a du plaisir à, tu sais, comme une espèce de communion à travers le son. J'aime ça. Donc, mais la musique tout seul aussi, c'est cool. Tu sais, je veux dire, c'est une autre affaire.
0: C'est une autre affaire, ben voilà. C'est une autre affaire et c'est une autre pièce. Il n'y a pas de hasard de Jacques Bosséguin, encore une fois avec Alain Trudel et l'Orchestre symphonique de Trois-Rivières. On va s'écouter ça et après ça, une ode symphonique à Niagara Falls. 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

Niagara Falls, pièce du compositeur américain. Il y avait des clapements, c'est un enregistrement live. Pièce du compositeur américain Michael Dougherty qui s'est intéressé à ces chutes qui sont séparées entre le Canada et les États-Unis. Ici, une interprétation du University of Northern Colorado Concert Band and Wind Ensemble, paru sur une compilation qui reprend divers enregistrements de cet ensemble réalisé en 2008 et 2010. Belle qualité quand même pour un ensemble universitaire, on va se le dire, sur cette pièce. Il nous reste une dernière pièce pour conclure cet épisode consacré à la représentation de lieux géographiques du panorama canadien et québécois en musique classique. On va laisser écouter une pièce de André Gagnon. Rendons un petit hommage aux Boys du Grand Repos avec cette composition qui s'intitule Les Forges de Saint-Maurice, lieu emblématique et historique de la région de Trois-Rivières. Tout est dans tout après une pièce de l'Orchestre symphonique de Trois-Rivières avec Jean-Cuba Séguin, que l'on remercie encore d'être venu nous voir aujourd'hui dans le cadre de cet épisode. La semaine prochaine, on se retrouve pour discuter de Venise, la ville. On va s'écouter surtout de la musique baroque de Venise pour rendre hommage à ce film qui vient de paraître sur une des académies de violon pour filles de Venise à l'époque baroque, notamment liée à Vivaldi et tout ça. Donc, on va se parler de ce film-là la semaine prochaine, ainsi que de la ville de Venise et ses grands noms, ces grands compositeurs à travers les époques. D'ici là, je vous invite à aller liker la page Facebook de l'émission de Club Classique. Pourquoi? Parce que j'y posterai la playlist de cette quatrième saison, notamment, qui commence à être déjà assez remplie avec plus d'une trentaine de pièces. Donc, si vous voulez redécouvrir les épisodes de la saison jusqu'à maintenant, ils sont encore disponibles sur le site de CISM, mais il y a aussi cette playlist Tidal-là qui sera accessible. Voilà, on se laisse avec André Gagnon. Je vous remercie encore une fois d'avoir été à l'écoute cette semaine. Ciao.

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2: Bon dimanche, nous sommes le 24 mai 2026 et comme tous les dimanches sur CISM, c'est votre jazz du dimanche. Genre de bleu, une autre très très belle émission animée par deux joyeux lurons. Mon acolyte Simon Veilleux.
3: Salut Victor.
2: Salut Simon. Une très belle émission qu'on vous a préparée aujourd'hui. Beaucoup de nouveautés, beaucoup de jazz nouveau. On continue de vous présenter comme notre cursus
3: l'exige.
2: Nous l'exige à vous présenter des musiciens qui seront présents au Festival de jazz, mais aussi International de jazz de Montréal, c'est-à-dire, mais aussi des musiciens d'un peu partout d'ici, d'ailleurs. Bref, on va commencer sans plus tarder, Simon, avec un groupe justement de notre beau et grand pays, hein?
3: D'un océan à l'autre.
2: D'un océan à l'autre, oui.
3: C'est Jab Fung. Je ne sais pas comment il prononce Jab Fung, Jab Fum. C'est un groupe de Toronto, un quintet, ou du moins qu'ils sont en formation quintet sur l'album duquel on vous a extrait des pièces aujourd'hui. Cet album, c'est un album à venir. Il sortira le 5 juin 2026. Ça s'appelle In Real Life. C'est le deuxième album après un premier qui s'appelait Epoch, qui est sorti en mai 2025, qui a fait beaucoup de bruit dans le Canada anglais. Que dans la scène du jazz canadienne. C'est vraiment un jazz particulièrement bien inscrit, particulièrement bien écrit pour, je dirais, le zeitgeist actuel du jazz contemporain. On est dans ce qu'il y a de plus traditionnel en type de formation. On n'est pas dans un jazz particulièrement électrique, électronique. Et pourtant, on est dans des progressions harmoniques qui sont vraiment propres à ce qui se fait, par exemple, dans des scènes qui rayonnent plus fortement que d'autres, comme New York ou Los Angeles. Donc, les musiciens qui se connaissent depuis longtemps, c'est l'idée par Julian Anderson Bose à la basse, Jab, et Anthony Fung au drum. Les accompagnent sur cet album In Real Life, Louis Denis au saxophone alto et Raphaël Zaldivar au piano, qui était aussi sur leur premier album. Et s'ajoute à eux Adam O'Farrell à la trompette. Ils se connaissent depuis longtemps. Ça paraît, je crois, dans la musique qu'ils interprètent. Et donc, l'album est aussi l'occasion d'une réunion entre les deux leaders et le trompettiste O'Farrell qu'ils ont rencontré jeune alors qu'ils étaient en résidence au Banff Center for the Arts, célèbre centre d'art canadien dans les montagnes d'Alberta. Donc, on vous a sélectionné deux pièces de cet album à venir. C'est Stronger Still et Changes. J'espère que vous allez aimer ça. Et si vous aimez ça, sachez, comme on le disait, qu'ils seront en concert au Festival international de jazz de Montréal 2026 à 17h et à 19h le 27 juin au Pub Molson. J'aime d'ailleurs dire que le Pub Molson est la meilleure scène extérieure et gratuite du Festival de jazz. Donc, c'est pas à manquer. C'est pas à manquer. Stronger Still et Changes de Jab Fung.

0: Stronger Still et Changes, deux pièces qui seront sur le prochain album de Jab Fung, In Real Life, qui sortira le 5 juin 2026. Ils seront aussi en concert au Festival de Jazz de Montréal. Victor, qu'est-ce qui suit?
1: Il suit une découverte que j'ai faite sur le Bandcamp, sur les Bandcamp. J'aime toujours m'y promener pour programmer nos émissions. Et là, c'est un groupe, un grand ensemble d'environ une quarantaine de musiciens qui nous provient tout droit de l'Islande. Ça s'appelle le Korda Symphonia, donc l'orchestre symphonique Korda, qui est composé de musiciens professionnels, d'étudiants de l'Institut des arts d'Islande et de musiciens amateurs. Ces musiciens amateurs-là, ils entreprennent en fait de l'art-thérapie, une formation musicale afin de se réintégrer, de faire de la réinsertion sociale après un traumatisme ou bien après avoir été incarcéré. Donc c'est un projet qui est mené en collaboration avec plusieurs institutions, dont l'Académie des arts de l'Islande, mais aussi la ville de Reykjavik, la Cité de la musique et le Centre de réadaptation professionnelle. C'est vraiment très cool comme initiative et ça donne un résultat aussi qui est vraiment surprenant, très bon. Ce qui ressort de ça, c'est vraiment en fait, je dirais le mélange des influences. Je pense que c'est un ensemble qui se permet énormément de liberté étant donné le contexte dans lequel il évolue. Je pense que tout le monde, selon leur description, tout le monde peut participer librement au processus de création, à la sélection des morceaux et même à la composition des morceaux. Et c'est vraiment un ensemble aux influences qui sont diverses puisque tout le monde peut apporter vraiment son grain de sel. Il y a deux basses, deux batteurs, cinq percussionnistes, cinq guitares, une section de cuivre, un chœur assez impressionnant d'une douzaine de personnes. Là. Puis ça donne un résultat qui est franchement époustouflant. Je pourrais malheureusement pas nommer tous les musiciens qui font partie de cet orchestre symphonique Kordala. Et puis, ça change évidemment souvent, étant donné que c'est une formation qui est en constante évolution. On va donc écouter un extrait de leur album qui est paru tout récemment. Ça s'intitule Nivid. Ça signifie une nouvelle dimension. Et on va écouter deux morceaux. Donc, le premier morceau s'intitule Panin, ça signifie le prochain. Et le deuxième morceau qu'on va écouter s'intitule Orla Gadisir. Je pense que je dois massacrer les noms. Ça signifie déesse du destin. Donc, on continue l'émission de Genre de Bleu avec du Korda Symphonia.

0: C'était deux morceaux de l'ensemble néo-zélandais, islandais, oui, Corda Symphonia. Le premier s'intitulait Panin et le deuxième Orla Gadasir. Simon, on continue de bon train notre petite émission.
1: Avec de l'accordéon.
0: Ouais.
1: Je pense qu'on n'en a jamais passé. À l'émission.
0: C'est une première.
1: C'est rare.
0: Une exclusivité.
1: C'est rare. Et Anatole le Mystère, ce jeune accordéoniste suisso-londonien, je sais pas si ça se dit, l'amène dans des toutes nouvelles couleurs, des toutes nouvelles possibilités. Il pousse l'instrument au maximum. Déjà que cet instrument-là, en jazz, peut-être qu'on le voit pas, mais en hyper-pop, en jazz-fusion, en tout ce que, tout ce que Anatole fait, ça, c'est sûr qu'on l'a probablement jamais entendu. Anatole Mystère, donc, très jeune musicien, commence à sortir des morceaux alors qu'il a tout juste 18 ans. Il sort son premier album en 2024, Wonderful Now, Pavé dans la mort. Tout le monde découvre ce musicien. Assez impressionnant, merci. Il sort un deuxième album en 2025, Hopecore, encore plus éclaté que le premier. Je vous ai donné des types de musique qu'on peut y retrouver. C'est pas des blagues. On y retrouve autant que du jazz fusion, de l'hyperpop, du Midwest emo, du jazz brésilien. C'est vraiment assez particulier et pourtant, on y retrouve toujours Anatole Mystère. Vous me direz, facile quand on joue de l'accordéon de se démarquer, mais néanmoins, malgré tout, il se démarque parce qu'il joue ça comme un maître. On a choisi deux pièces. La première, c'est Layers, un single de 2023, où il montre aussi ses collaborations multiples avec des gens d'un peu partout dans le monde. Il joue sur cette pièce-là avec Adrien Ferreau, un bassiste de fusion français, et Morgan Egren, un Suédois qui joue au drum cette fois-ci, qui est plutôt connu dans le monde du rock progressif plutôt en Suède. Donc, ça donne un mix assez intéressant. Et la deuxième pièce, Frisbee, tirée de son dernier album, Hopecore. Il joue cette fois-ci un truc qui est très électro et comme de fait, il s'entoure de spécialistes de musique électronique expérimentale, dont Button Masher, de son nom Jake Silverman au clavier, et Battery au drum, de son nom Jacob Richards. C'est vraiment un super musicien, on espère que vous allez l'aimer. Si vous aimez ce que vous entendez, n'hésitez pas à aller sur son YouTube, il y a des très bonnes vidéos, dont c'est une vrai. Superbe version de 500 Miles High de Chick Corea avec Fabian Schurman. Donc Anatole Mystère sur les ondes de Jean de Bleu.

0: Frisbee, précédé de Layers, des pièces d'Anatole Muster, accordéoniste suisso-londonien, comme je l'ai nommé tout à l'heure. J'espère que vous avez aimé ça. Il y a plein d'autres musiques d'Anatole disponibles sur les internets. On arrive déjà à la fin de notre émission de cette semaine. Merci d'avoir été des nôtres. Comme d'habitude, si vous voulez nous réécouter, vous pouvez le faire sur les plateformes de streaming que vous connaissez ou en rattrapage le mercredi après-midi sur les ondes du FM. Pour nous contacter, c'est via notre adresse courriel jeandebleu.cism@commercial.gmail.com ou via Instagram. Jean de Bleu, en un mot, merci Hugues pour notre thème musical, comme toujours. Et restez des nôtres si vous êtes fan des mots et de la poésie et de la littérature. C'est par mots et par vous qui nous suit sur les ondes de CISM La Marge. Victor, par quoi on termine?
1: Yes, on termine, on s'en va en Nouvelle-Zélande avec le band The Circling Sun. Je ne sais pas si on en a déjà fait écouter à l'émission.
0: Je crois pas.
1: Ce qui me surprend, puisque c'est un band que j'aime énormément. C'est un band qui s'aventure dans... c'est tous des anciens du monde du hip-hop néo-zélandais qui ont quitté pour former un ensemble s'adonnant au jazz spirituel. Là, ils avaient précédemment sorti un album qui s'appelle Spirits en mai 2023 où justement, on était beaucoup dans ce que fait Alice Coltrane, Sun Ra... etc. Et puis là, ils nous sortent un album qui s'intitule Orbit. Toujours un album conceptuel autour de un peu quelque chose de spatial, un son toujours autant contemplatif. On explore des nouvelles sonorités. C'est vraiment super cool. C'est un album qui s'écoute d'une traite et qui ensuite se réécoute une deuxième fois. C'est vraiment un espèce de voyage spatial. On se sent un peu bercé, comme dans le temps de Herbie Hancock. Là, je pense à des albums comme Thrust, là, vraiment, qui nous amenaient dans des contrées lointaines. Ce band-là est constitué de Cameron Allen à la flûte et au saxophone ténor, Jung Yun Lee à la flûte, alto au ténor, barito et soprano, Ben Tuna à la basse acoustique, Joe Captain au piano, au Fender Rhodes et au synthétiseur, Finn Scholes à la trompette, au flugelhorn, au vibraphone, au tuba, au trombone et au marimba, Julien Dean aux percussions et à la batterie, Kenny Sterling aux percussions additionnelles, aux synthétiseurs et à la direction des choristes. On a aussi toutes sortes de beaux invités, dont John Bell, Daniel Ryland, un guitariste, et aussi le Love Affinity Choir, un band néo-zélandais, lui aussi. On va écouter deux morceaux tirés de cet album Orbits. Le premier s'intitule Constellation et le deuxième s'intitule Mizu. Merci d'avoir été des nôtres et bonne semaine.

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0: Bonjour et bienvenue à cette émission spéciale Festif 2026, le Festival Abbé Saint-Paul, et non pas la festivité en général. Mon nom est Jesse. On est en présence d'Alexis ici.
1: Bonjour, moi c'est Alexis. On est en fait aussi les animateurs de l'émission Le Grand Repos qui a joué toutes les nuits de l'hiver passé.
0: Pas toutes les nuits, toutes les nuits de jeudi.
1: Ah, c'est vrai, ça a passé donc à CISM. Donc on est une émission de musique instrumentale. On fait jouer toutes sortes de musiques qui n'ont pas de mots parce qu'on préfère ça ainsi.
0: Donc vous l'avez peut-être deviné, mais on va faire jouer de la musique instrumentale du festival.
1: Oui, la seule bonne musique. Du festif.
0: Non.
1: Ah,
0: il y a une très grande programmation quand même avec des bons artistes. Oui. Mais nous, ce qui nous intéresse, c'est la musique qui n'a pas de mots, comme le dit Alexis. Donc, ils ont quand même le festif a quand même une programmation assez variée en ce niveau-là. On retrouve des artistes qu'on ne retrouve pas normalement dans d'autres festivals au Québec. Ils ont une scène spécifique pour faire jouer de la musique expérimentale, souvent instrumentale, des fois avec des paroles. Mais ce qui se trouve dans le sous-sol du Musée d'art contemporain, donc, c'est une scène intérieure.
1: Très cool.
0: Ouais. Puis, on peut s'asseoir sur... Ben, en fait, en théorie, il n'y a pas de, place assise, mais c'est sur du tapis. C'est sur du tapis, donc c'est vraiment le fun de s'installer là.
1: J'aime ça.
0: Puis, pour des projets plus contemplatifs.
1: Festival tapis.
0: Festival tapis, ça tu l'as dit. Donc, ouais, il y a des... Sur deux jours du festival...
1: C'est quel jour le festif de Baie-Saint-Paul?
0: Le festif de Baie-Saint-Paul, c'est... ça commence le 23 et ça se termine le 26. Donc, c'est du... le 23, ça, c'est un mercredi, je pense.
1: On parle bien sûr du mois de juillet.
0: Oui, du mois de juillet.
1: Oh,
0: ouais.
1: Le mois actuel.
0: Le mois actuel.
1: Est-ce qu'il reste des billets pour le festif, si je veux y aller? Hein?
0: Je crois qu'il reste des billets pour certains concerts, mais à chaque année, il y a comme les concerts les plus... du moins, les plus populaires partent en une fraction de seconde. Il faut faire la file pour...
1: Dans une traînée de poudre.
0: Oui, exactement. Je vous recommande en fait, mais la plupart des shows que je recommande aujourd'hui sont gratuits. Cette scène-là est gratuite.
1: Cool.
0: Puis il y a d'autres concerts, notamment de Flore Laurentienne, pour ne pas le nommer, qui lui est payant. Puis probablement qu'il ne reste plus de billets en fait. Donc c'est ça. Moi, je vous invite à regarder leur programmation parce qu'il y a quand même presque la moitié de la programmation, si c'est pas plus, qui se trouve complètement gratuite, en fait. Donc, tu peux vraiment aller au festif en tant que...
1: Le festivalier.
0: Que festivalier sans avoir de billets.
1: Fêtarde.
0: Exactement.
1: Incroyable.
0: C'est vraiment très possible. C'est dans
1: vraiment,
0: le cœur de la ville.
1: C'est possible et voulu. Donc, au cours de l'émission, on va faire jouer de la musique instrumentale d'artistes qui vont être présents au festif de Baie-Saint-Paul.
0: Exactement. Puis, on peut commencer en présentant la première artiste.
1: Yes.
0: On va avoir un bloc de musique qui va suivre avec des pièces de cet artiste-là. On va vraiment prendre le temps de s'attarder à tout le monde. Donc, Laura Masotto, qui est une artiste contemporaine, expérimentale, qui provient de l'Italie. C'est une violoniste. Donc, on entend beaucoup de violon dans ses compositions, mais elle a fait beaucoup de musique de film et d'orchestre. Qu'elle mêle la musique électronique avec ses performances de violon. Mm-hmm. Ça se marie très bien avec les petites boucles d'échantillonnage électronique.
1: C'est ça, des boucles d'échantillonnage. C'est assez minimaliste. Elle a déjà travaillé avec Philippe Glass aussi. Donc, on reconnaît beaucoup d'influence de cette musique-là. C'est très cool qu'elle soit au Festif de Baie-Saint-Paul.
0: Très cool.
1: Oui.
0: Quand même, moi, c'est certain que je vais aller me pointer là.
1: C'est sur quelle scène qu'elle joue?
0: C'est sur la scène Solothèque.
1: Solothèque, incroyable.
0: Qui est la scène qui se trouve dans le sous-sol du Musée d'art contemporain.
1: Ah, right, tu l'as dit.
0: Et puis, c'est complètement gratuit à 14h30 le vendredi 24 juillet. Donc, si on fait les calculs, le festival commence le jeudi et non le mercredi, comme j'ai mentionné tantôt.
1: Ouais. Wow!
0: Exactement, Alex.
1: Donc, on se lance ça. On écoute donc la pièce Dark Horse, qui va être suivie de 2020, sortie en 2021. Puis, on va finir avec la pièce Mare Dentro de Laura Masotto. Vous écoutez CISM dans ce spécial Festif de Baie-Saint-Paul.

0: Alors, vous venez d'entendre une sélection de pièces de Laura Massotto, une artiste qui va être présente au Festif de Baie-Saint-Paul. On vous rappelle qu'on présente la musique instrumentale du Festif en ce mercredi après-midi.
1: Oui, cette artiste-là est présente au Festif, mais elle n'était pas présente, malheureusement, au festival que je suis allé voir la fin de semaine passée, oh. Que j'ai adoré. Non. Vraiment beau festival au Saguenay. Vraiment, t'as l'air...
0: On peut pas parler d'autres festivals que le Festif Alexis.
1: Mais j'ai adoré mon expérience.
0: Une petite
1: review de...
0: Sais-tu quelle expérience de festival tu adorerais? C'est le festif le 23 juillet.
1: Ben voyons donc.
0: À partir du 23 juillet.
1: J'achète mes billets tout de suite de Scalper. Qu'est-ce qu'on présente après?
0: On présente une artiste, Gwenifer Raymond, qui est une artiste de finger picking. Je ne sais pas si vous êtes familier avec le terme. C'est en fait, c'est gratter une guitare, mais y aller corde par corde.
1: Le piquer avec les doigts?
0: Exactement. Tu tires sur les cordes.
1: Piqueur de doigts?
0: Oui, c'est quand même très viscéral, je trouve, son projet. C'est du folk horror americana. C'est des termes qu'il utilise pour décrire sa musique. Ça sonne bien différent de ce qu'on vient d'entendre, qui était un peu plus planant.
1: Folk horror, oui, c'est ça. Ouais. C'est un peu... Ça va vraiment dans les codes de l'horreur. Pas tout à fait de la musique métal.
0: Non,
1: mais...
0: c'est plus dans l'espèce de blues. Blues du Mississippi. La musique traditionnelle, tu vois le genre, là?
1: Elle va jouer à quelle scène?
0: La scène Solothèque encore, le vendredi.
1: Sur le tapis?
0: Exactement. C'est juste après l'autre concert à 17h30 maintenant, le vendredi 24 juillet. Je sais pas, tu vas être où, toi, Alexis, mais moi, je risque d'être là-bas.
1: Moi, je vais être sur mon tapis, couché, à écouter du folk d'horreur.
0: Génial. Alors, on va entendre les pièces Dreams of Rhiannon's Birds et Last Night I Heard the Dog Star Bark. Toutes deux tirées de l'album Last Night I Heard the Dog Star Bark. Je pratique mon anglais aujourd'hui.
1: Tu me fais peur.
0: Alors, allons-y. Vous êtes assez ISM.

0: Vous venez d'entendre Gwenifer Raymond et ses pièces Dreams of Rhiannon's Birds et Last Night I Heard the Dog Start Bark. C'était incroyable. Je me sentais dans mon épisode préféré de Breaking Bad, celui où ils doivent tuer la mouche. Dis ça de la meilleure façon possible.
1: Ouais, je me rappelle de cet épisode-là.
0: Ben, c'était incroyable.
1: Ouais, mais il y a des sons qui rappellent en fait le classique son du générique d'ouverture là, de Breaking Bad. Là.
0: Exact.
1: Ouais, c'est du finger-picking, hein?
0: Finger-picking. Piqueur de doigt.
1: N'oubliez pas ce terme-là.
0: Je vais m'en rappeler de celle-là.
1: Donc, le prochain artiste qu'on présente...
0: Qui va être au festif de Baie-Saint-Paul, rappelons-le.
1: Exactement, mais cet artiste-là, en fait, ce groupe-là...
0: Oh, parce que c'est un groupe?
1: Bah, j'imagine qu'ils vont être plusieurs pour jouer, là, si vous entendez la musique. C'est pas une seule personne qui peut jouer ça.
0: Eh ben non.
1: mais non, c'est un artiste solo, avec un groupe, qui va jouer en même temps, en fait, que Gwenifer qu'on vient d'entendre. Fait qu'il y a un choix difficile à faire, là.
0: Quel choix tu vas faire?
1: Ah, je sais pas. Moi, je suis comme intéressé par Gwenifer, là, pour l'instant. On n'a pas encore entendu le prochain artiste, mais...
0: Moi aussi, à la... j'ai dû faire des choix très, très difficiles entre des artistes.
1: Je t'ai dit qu'on parlait pas de ce festival-là, Alexis.
0: Mais si j'ai envie
1: Non, on passe à autre chose,
0: Il y a de la censure dans cet épisode-là.
1: Oui, il y a de la censure aujourd'hui. Donc, on parle du groupe, de l'artiste Adrian Quesada, qui va jouer l'album Trio Asesino. On parle de soul psychédélique, funk... c'est un artiste qui vient de Chicago.
0: Chicago.
1: Puis c'est un cofondateur du groupe Black Puma.
0: Black Puma, bien sûr, classique groupe de soul psychédélique.
1: Exactement, Alexis, ça tu l'as dit. Puis vous comprendrez que c'est pas sur la même scène que les concerts qu'on a présentés ça précédemment, puisque c'est en même temps. Ça causerait un problème. Donc c'est sur la scène... Pauvre Gwenifer qui se fait enterrer par un groupe de psychédéliques.
0: Mais ça fera un beau mélange, les deux, je trouve, parce que les deux, c'est à la guitare.
1: Oui, mais ils ne suivent pas le même rythme. C'est ça le problème. C'est le seul problème.
0: Peut-être de la polyrythmie, comme le bon spectacle dans de
1: Non.
0: Que j'ai
1: on
0: vu,
1: parle
0: j'ai
1: pas.
0: Adoré. Il va-tu avoir de au festif?
1: Non, mais il l'avait l'année passée.
0: L'année passée, ils étaient inconnus. Personne ne les connaissait.
1: C'est sur la scène micro-brasserie de Charlevoix. Qui est gratuit, encore une fois, mais celle-là est à l'extérieur, donc pas de tapis. Ah, mais si je me souviens bien, les dernières années, il y avait du gazon synthétique.
0: Mais ça, c'est un peu du tapis.
1: C'est un peu du tapis. C'est là
0: c'est vraiment le festival tapis. Hein.
1: Ouais.
0: Il devrait le renommer. Donc, si on revient aux membres fondateurs de Black Pumas, qui va donner un show en trio, moi, j'ai écouté son album qu'ils vont jouer... En intégralité au festif. J'étais à la job. C'était très bon. C'était assez cinématographique. Une espèce de... On se sent là, dans la banlieue américaine, dans les espèces de grandes terres sauvages.
1: Dans le soul. C'est
0: dans
1: ça
0: le soul.
1: On se sent dans le soul.
0: Je sais pas si je dis ça, là, mais... en tout cas, c'est très cinématographique. Il y avait des images dans ma tête.
1: Il y avait des images dans ta tête. C'est génial, ça.
0: Absolument.
1: Ben, j'espère qu'il va y avoir des images dans votre tête à vous aussi, peu importe où vous êtes, à 4h30 cet après-midi. Donc, on va écouter les deux dernières pièces de l'album. C'est ça la sélection que j'ai fait. Moi, ils m'ont
0: Tu nous vends les punchs.
1: Ils m'ont quand même plu, donc vous allez avoir le punch final de l'album. Donc, les pièces Turn It Down, c'est comme ce qu'on dit. Mais il y a comme un ED à la fin de Turn. C'est comme au passé.
0: Ah, Turned.
1: Ouais, c'est ça.
0: Turned.
1: Ouais, c'est ça.
0: Très bien.
1: Puis la pièce Italie.
0: Oh!
1: Ouais. Comme le pays.
0: Le
1: pays, en fait, d'où Laurent Massotto vient. Tout est comme connecté là, dans notre épisode.
0: Mais c'est une bonne programmation.
1: Ouais.
0: Avec plein de liens entre les artistes.
1: Exactement.
0: J'adore ça.
1: Donc, c'est un rendez-vous vendredi, le 24 juillet, scène micro-brasserie Charlevoix à 17h.
0: Au festif de Baie-Saint-Paul. Vous écoutez le spécial hors-série du Grand Repos aux ondes de CISM 89.3, La Marge. On est l'été. Salut. À tout de suite.

0: Bon, ça, c'était fini. Vous êtes à l'écoute de CISM 89.3. Vous venez d'entendre les 12 accords de Adrian Quesada et son band qui vont bien sûr être au festif de Baie-Saint-Paul à la fin de ce mois-ci. Quelle date déjà, Jesse?
1: Vendredi le 24.
0: Vendredi le 24 juillet 2020, chiche. Et puis, donc voilà, c'était ces deux pièces, Turn It Down et Italy, qui ferment son dernier album.
1: Oui, puis on rappelle qu'il se déroule en même temps que le concert de Gwennifer. Je ne sais pas si oui. Toi, Alexis, tu
0: penses que ça va faire un véritable Barb and Hammer, cette situation-là.
1: Oui.
0: Barb and...
1: Barb and Hammer. J'ai aucune idée à quoi tu fais référence, donc je ne pourrais pas t'appuyer là-dessus. Okay. Même si je viens de dire oui. Là.
0: Envoyez-nous un courriel au legrandrepos@gmail.com si vous comprenez ma référence. Merci.
1: Oui, ben j'ai hâte de voir si ça va intéresser les personnes. Dans le fond, le choix qu'on a à faire principalement, c'est entre ces deux concerts-là, qui se déroulent en même temps. Donc, vous avez le choix entre le tapis du sous-sol du musée d'art contemporain.
0: Donc, vrai tapis.
1: Vrai tapis ou le gazon synthétique de la scène microbrasserie
0: Charlebois. Donc, tapis synthétique, mais qui reste un vrai tapis.
1: Oui, oui. J'imagine. Il faudrait checker la définition exacte de tapis, mais je crois que ça peut être considéré comme
0: le festival tapis. Moi, je t'avoue, je suis jamais allé au festif. Je suis juste allé à la... Mais j'aimerais vraiment
1: Alexis,
0: ça...
1: on peut pas parler de ce
0: J'aimerais ça éventuellement aller au festif parce que c'est vraiment plus cool. Right?
1: Exactement. On parce est proche de l'eau à Baie-Saint-Paul.
0: Proche de
1: ça,
0: l'eau.
1: C'est très le fun.
0: Pas proche d'un petit ruisseau. Tu sais, c'est quoi que tu fais avec un petit ruisseau? Tu peux littéralement te noyer, genre. Puis ça a littéralement noyé du monde aussi.
1: OK, on parle pas de ça.
0: OK, parfait. T'es proche d'un ruisseau et il y a des shows sur des balcons, genre?
1: Ouais, ben il y a des shows dans les cours arrière et tout. Puis notamment, en fait, là, on s'en va vers... Tu nous pointes vers quelque part d'intéressant. On a le prochain concert que je présente se déroule sur le quai Belle.
0: Un quai? Le quai. De la compagnie Belle.
1: De la compagnie Belle.
0: Incroyable.
1: Donc là, tu te trouves vraiment comme entouré d'eau. Là. Ce qui se passe, c'est comme dans le milieu du quai.
0: Ah ouais. Puis attends, tout le monde fit sur un quai?
1: Ben pas tout le monde, pas tous les festivaliers, donc arrivez tôt.
0: Il y a quand même quelques festivaliers.
1: Mais ouais, il y a quand même quelques festivaliers, mais il y a quand même au moins comme peut-être 50 personnes, entre 50 et 100 personnes qui peuvent rentrer. Ça peut se pacter un peu plus. Donc la prochaine artiste qu'on présente, on passe au samedi le 25 juillet.
0: Oh, ça c'est le lendemain, ça.
1: Exactement.
0: Wow.
1: Puis à 12h45 sur le quai Belle, on a l'artiste Bushra Kayeksha.
0: Yeah.
1: Pardonnez-moi ma prononciation si j'ai pas les mots exacts.
0: C'est tout pardonné.
1: C'est une pianiste. Une pianiste, donc, sur le bout du quai.
0: Ben, quand même non. Le piano, il va. Ben non.
1: Ben, il y a déjà eu Jean-Michel Blais par le passé.
0: Ouais, sur un glacier.
1: Non. Sur le quai Belle. Okay. Non. Tu penses peut-être à Ludovico Einaudi, ça se peut-tu qu'il ait joué sur un glacier? Ouais.
0: J'aimerais ça qu'il y ait le glacier Belle.
1: Non, ben... donc, c'est ça. Contemporain, classique. C'est une artiste d'Istanbul. Donc, il y a quand même des sonorités Nils Fromm, tu sais, minimaliste, mm-hmm, néoclassique.
0: Nils Fromm, c'est bon ça.
1: Du piano avec du felt là, dans les enregistrements. Là. C'est du...
0: C'est quoi ça, du felt?
1: Du feutre.
0: Ah, oh, feutre.
1: Qui donne un son capté de près. Là.
0: Ouais.
1: Puis des manipulations électroniques.
0: Mm.
1: Ouais. Donc, on va vous faire jouer ça. On a deux pièces. La pièce Unrooted et la pièce Fernway.
0: Je sens que cet artiste-là fit vraiment beaucoup dans notre programmation normale du Grand Repos à CISM.
1: Ouais. Ouais. Donc, on vous invite à l'écouter.
0: À l'écouter. On va être de retour en onde en septembre ou fin août.
1: Ouais, peut-être fin
0: dans
1: août.
0: Dans la prochaine saison de CISM 89.3 à la marge.
1: Tard le soir, donc planifié.
0: On ne sait pas encore, ça.
1: On ne le sait pas encore, mais...
0: Seulement, on joue la nuit. Je ne sais pas pourquoi ils nous mettent la nuit, mais on joue la nuit.
1: Essaye de nous faire taire.
0: c'est de la censure.
1: Exactement. Donc, on vous rappelle que vous êtes sur un épisode spécial festif.
0: Ah oh oui.
1: On présente la musique instrumentale du festif. Donc, on y va.
0: On le rappellera jamais assez.
1: Avec Bushra Kayeksha.
0: OK, à tout de suite.
1: À CISM.

0: Alors, vous venez d'entendre deux pièces de Bushra Kayoksha. C'est une pianiste qui va être présente au Festif de Baie-Saint-Paul. Donc, sur le quai, c'est un rendez-vous à ne pas manquer, samedi le 25 juillet, à 17... Non, pas 17h30, là.
1: Est-ce que c'est un spectacle gratuit dont il reste les billets?
0: C'est un spectacle gratuit dont il n'a pas de billets. C'est à 12h45, le samedi.
1: Sur un quai?
0: Sur un quai. Donc, c'est
1: est-ce que c'est possible de voir le spectacle à partir d'une embarcation nautique?
0: Oui, c'est possible.
1: Wow!
0: Ouais. À chaque année, ça se produit.
1: Tu vois, à mon festival, il n'y a pas d'embarcation nautique.
0: Non, c'est pour ça que notre festival, le festif, est meilleur.
1: Je commence à changer mon point de vue. Une
0: embarcation nautique.
1: Ouais, l'embarcation nautique m'achète.
0: Ouais, ouais. Peut-être que tu seras présent au prochain concert. Celui de Amidang.
1: Oui, Amidang, donc on parle bien sûr de cette sitariste.
0: Oui, c'est une sitariste.
1: C'est très cool que le festif
0: invite une sitariste.
1: Invite une sitariste. Oui, oui, oui. En fait, je pense pas que j'ai déjà vu de sitariste en concert. J'aimerais beaucoup ça.
0: Oui, parce que ça va être l'occasion de le faire sur le tapis de la scène Solotech. Dans le musée d'art contemporain. Donc là, tu ne pourras pas apporter d'embarcation nautique. Donc,
1: non, mais je peux m'asseoir sur un magnifique tapis pour apprécier la musique de cet artiste qui a donc des liens entre New Delhi et les États-Unis. Elle joue donc dans les deux endroits. Musique expérimentale aussi, donc avec de l'ambient.
0: Oui, je pense que c'est comme l'artiste la plus peut-être expérimentale qui frôle. Ben, en fait, c'est des gammes... On quitte le monde. C'est une rencontre entre l'oriental et l'occidental.
1: Oui, il y a clairement la partie musique traditionnelle indienne dans sa musique, mais il y a également beaucoup d'exploration électronique.
0: Synthétiseur et tout.
1: Synthétiseur, plus dans la plastie du son à partir des enregistrements de son instrument.
0: Oui. Ouais, puis en fait, c'est ça. C'est également une vocaliste. Donc, son dernier album qu'elle a paru. Ben, il y a des paroles sur chacune des chansons, sauf une chanson.
1: Mais ça, c'est un point négatif. Ça.
0: C'est peut-être un point négatif pour nous à notre émission qui présente juste de la musique instrumentale, mais par chance, son album qu'elle avait publié...
1: Il y avait une interlude d'une minute.
0: Exactement.
1: Dis-moi pas.
0: Il y avait une interlude d'une minute, mais elle a aussi des albums complètement instrumentaux. Nous autres, on pige dans cet album-là.
1: On pige, oui, dans les interludes et dans les albums instrumentaux.
0: Oui, ben, j'ai pas mis l'interlude à l'émission. Mais... Donc, on vous avertit, amateurs de musique instrumentale, si vous allez voir son concert, il y a des potentiels, il y a des chances qu'il y ait des paroles, peut-être.
1: Petit bémol.
0: Oui, mais ça doit être tout autant intéressant quand même.
1: Absolument, et je rappelle, sur un tapis.
0: Oui, sur un tapis de la scène Solotech.
1: On peut être debout aussi.
0: On peut être debout, oui. Samedi le 25 juillet à 17h30.
1: Parfait. Quelle pièce on vous fait entendre, donc, de Amidang? Il y a Raïman.
0: Exactement.
1: Qui va être suivi d'une courte pause publicitaire. Restez en onde, s'il vous plaît.
0: Oui, il va y avoir un phénomène publicitaire il y aura la chanson Sony.
1: Oui, de Amidang, on revient juste après. Vous êtes bel et bien au Grand Repos, 89.3 La Marge. Mmh.

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0: On est en fait aussi les animateurs de l'émission Le Grand Repos, qui a joué toutes les nuits de l'hiver passé.
1: Pas toutes les nuits, toutes les nuits de jeudi.
0: Ah, c'est vrai, ça a passé donc à CISM. Donc, on est une émission de musique instrumentale. On fait jouer toutes sortes de musiques qui n'ont pas de mots, parce qu'on préfère ça ainsi.
1: Donc, vous l'avez peut-être deviné, mais on va faire jouer de la musique instrumentale du festif.
0: Oui, la seule bonne musique du festif.
1: Non.
0: Okay,
1: ils ont une très grande programmation quand même avec
0: très
1: bons
0: grande,
1: artistes.
0: Oui.
1: Mais nous, ce qui nous intéresse, c'est la musique qui n'a pas de mots, comme le dit Alexis. Donc, le festif a quand même une programmation assez variée en ce niveau-là. On retrouve des artistes qu'on ne retrouve pas normalement dans d'autres festivals au Québec. Ils ont une scène spécifique pour faire jouer de la musique expérimentale, souvent instrumentale, des fois avec des paroles. Mais ce qui se trouve dans le sous-sol du Musée d'art contemporain, donc c'est une scène intérieure.
0: Très cool.
1: Ouais. Puis on peut s'asseoir sur. Ben, en fait, en théorie,
0: il
1: n'y a pas de place assise, mais c'est sur du tapis. C'est sur du tapis, donc c'est vraiment le fun de s'installer là.
0: J'aime ça.
1: Puis pour des projets plus contemplatifs.
0: Festival tapis.
1: Festival tapis, ça tu l'as dit. Donc, ouais, il y a sur 2 jours du festival.
0: C'est quel jour le festif de Baie-Saint-Paul?
1: Le festif de Baie-Saint-Paul, c'est. Ça commence le 23 et ça se termine le 26. Donc, c'est du. Le 23, ça, c'est un mercredi, je pense.
0: On parle bien sûr du mois de juillet.
1: Oui, du mois de juillet.
0: Oh, ouais. Le mois actuel.
1: Le mois actuel.
0: Est-ce qu'il reste des billets pour le festif si je veux y aller? Hein?
1: Je crois qu'il reste des billets pour certains concerts, mais à chaque année, il y a comme les concerts les plus. Du moins, les plus populaires partent en une fraction de seconde. Il faut faire la file pour.
0: Dans une traînée de poudre.
1: Oui, exactement. Je vous recommande en fait, mais la plupart des shows que je recommande aujourd'hui sont gratuits. Cette scène-là est gratuite.
0: Cool.
1: Puis il y a d'autres concerts, notamment de Flore Laurentienne, pour ne pas le nommer, qui lui est payant. Puis probablement qu'il ne reste plus de billets en fait. Donc c'est ça. Moi, je vous invite à regarder leur programmation parce qu'il y a quand même presque la moitié de la programmation, si c'est pas plus, qui se trouve complètement gratuite, en fait. Donc, tu peux vraiment aller au festif en tant que...
0: Que festivalier
1: sans avoir de billets. Puis
0: fêtarde.
1: Exactement.
0: Incroyable.
1: C'est vraiment très possible.
0: C'est possible et voulu. Donc, au cours de l'émission, on va faire jouer de la musique instrumentale d'artistes qui vont être présents au festif de Baie-Saint-Paul.
1: Exactement. Puis, on peut commencer en présentant la première artiste.
0: Yes.
1: On va avoir un bloc de musique qui va suivre avec des pièces de cet artiste-là. On va vraiment prendre le temps de s'attarder à tout le monde. Laura Masotto, qui est une artiste contemporaine, expérimentale, qui provient de l'Italie. C'est une violoniste. Donc, on entend beaucoup de violon dans ses compositions, mais elle a fait beaucoup de musique de film et d'orchestre, qui amène la musique électronique avec ses performances de violon. Mmh. Ça se marie très bien avec les petites boucles d'échantillonnage électronique.
0: C'est ça, des boucles d'échantillonnage. C'est assez minimaliste. Elle a déjà travaillé avec Philip Glass aussi. Donc, on reconnaît beaucoup d'influence de cette musique-là. C'est très cool qu'elle soit au Festif de Baie-Saint-Paul.
1: Très cool.
0: Oui.
1: Quand même, moi, c'est certain que je vais aller me pointer là.
0: C'est sur quelle scène qu'elle joue?
1: C'est sur la scène Solotech.
0: Solotech, incroyable.
1: Qui est la scène qui se trouve dans le sous-sol du Musée d'art contemporain.
0: Ah, right, tu l'as dit.
1: Et puis, c'est complètement gratuit à 14h30 le vendredi 24 juillet. Donc, si on fait les calculs, le festival commence le jeudi et non le mercredi, comme j'ai mentionné tantôt.
0: Ouais. Wow!
1: Exactement, Alex.
0: Donc, on se lance ça. On écoute donc la pièce Dark Horse, qui va être suivie de 2020, sortie en 2021. Puis, on va finir avec la pièce Mare Dentro de Laura Masotto. Vous écoutez CISM dans ce spécial Festif de Baie-Saint-Paul.

0: Alors, vous venez d'entendre une sélection de pièces de Laura Massotto, une artiste qui va être présente au Festif de Baie-Saint-Paul. On vous rappelle qu'on présente la musique instrumentale du Festif en ce mercredi après-midi.
1: Oui, cette artiste-là est présente au Festif, mais elle n'était pas présente, malheureusement, au festival que je suis allé voir la fin de semaine passée, oh. Que j'ai adoré. Non. Vraiment beau festival au Saguenay. Vraiment, t'as l'air...
0: On peut pas parler d'autres festivals que le Festif, Alexis.
1: Mais j'ai adoré mon expérience.
0: Une petite
1: review de...
0: Sais-tu quelle expérience de festival tu adorerais? C'est le Festif. Le Festif le 23 juillet.
1: Ben voyons donc.
0: À partir du 23 juillet.
1: J'achète mes billets tout de suite de Scalper. Qu'est-ce qu'on présente après?
0: On présente une artiste, Gwenifer Raymond, qui est une artiste de finger picking. Je sais pas si vous êtes familier avec le terme. C'est gratter une guitare, mais y aller corde par corde.
1: Le piquer avec les doigts?
0: Exactement. Tu tires sur les cordes.
1: Piqueur de doigts?
0: Oui, c'est quand même très viscéral, je trouve, son projet. C'est du folk horror americana. C'est des termes qu'il utilise pour décrire sa musique. Ça sonne bien différent de ce qu'on vient d'entendre, qui était un peu plus planant.
1: Folk horror, ouais, c'est ça. Ouais. C'est un peu... Ça va vraiment dans les codes de l'horreur. Pas tout à fait de la musique métal.
0: Non,
1: mais...
0: c'est plus dans l'espèce de blues. Blues du Mississippi. La musique traditionnelle, tu vois le genre, là?
1: Elle va jouer à quelle scène?
0: La scène Solothèque encore, le vendredi.
1: Sur le tapis?
0: Exactement. C'est juste après l'autre concert à 17h30 maintenant. Le vendredi 24 juillet. Je sais pas, tu vas être où, toi, Alexis, mais moi, je risque d'être là-bas.
1: Moi, je vais être sur mon tapis, couché, à écouter du folk d'horreur.
0: Génial. Alors, on va entendre les pièces Dreams of Rhiannon's Birds et Last Night I Heard the Dog Star Bark. Toutes deux tirées de l'album Last Night I Heard the Dog Star Bark. Je pratique mon anglais aujourd'hui.
1: Tu me fais peur.
0: Alors, allons-y. Vous êtes assez ISM.

0: Vous venez d'entendre Gwynnifer Raymond et ses pièces Dreams of Rhiannon's Birds et Last Night I Heard the Dog Start Bark. C'était incroyable. Je me sentais dans mon épisode préféré de Breaking Bad, celui où ils doivent tuer la mouche. Dis ça de la meilleure façon possible.
1: Ouais, je me rappelle de cet épisode-là.
0: Ben, c'était incroyable.
1: Ouais, mais il y a des sons qui rappellent en fait le classique son du générique d'ouverture là, de Breaking Bad. Là.
0: Exact.
1: Ouais, c'est du finger-picking, hein?
0: Finger-picking. Piqueur de doigts.
1: N'oubliez pas ce terme-là.
0: Je vais m'en rappeler de celle-là.
1: Donc, le prochain artiste qu'on présente...
0: Qui va être au festif de Baie-Saint-Paul, rappelons-le.
1: Exactement, mais cet artiste-là, en fait, ce groupe-là...
0: Oh, parce que c'est un groupe?
1: Bah, j'imagine qu'ils vont être plusieurs pour jouer, là, si vous entendez la musique. C'est pas une seule personne qui peut jouer ça.
0: Eh ben non.
1: mais non, c'est un artiste solo, avec un groupe, qui va jouer en même temps, en fait, que Gwynnifer qu'on vient d'entendre. Fait qu'il y a un choix difficile à faire, là.
0: Quel choix tu vas faire?
1: Ah, je sais pas. Moi, je suis comme intéressé par Gwynnifer, là, pour l'instant. On n'a pas encore entendu le prochain artiste, mais... Bon,
0: moi aussi, à la... j'ai dû faire des choix très, très difficiles entre des artistes.
1: Je t'ai dit qu'on parlait pas de ce festival-là, Alexis.
0: Mais si j'ai envie
1: Non, on passe à autre chose,
0: Il y a de la censure dans cet épisode-là.
1: Oui, il y a de la censure aujourd'hui. Donc, on parle du groupe, de l'artiste Adrian Quesada, qui va jouer l'album Trio Asesino. On parle de soul psychédélique, funk... c'est un artiste qui vient de Chicago.
0: Chicago.
1: Puis c'est un cofondateur du groupe Black Puma.
0: Black Puma, bien sûr, classique groupe de soul psychédélique.
1: Exactement, Alexis, ça tu l'as dit. Puis vous comprendrez que c'est pas sur la même scène que les concerts qu'on a présentés précédemment, puisque c'est en même temps. Ça causerait un problème. Donc c'est sur la scène. Pauvre Gwynnifer qui se fait enterrer par un groupe de psychédéliques.
0: Mais ça fera un beau mélange, les deux, je trouve, parce que les deux, c'est à la guitare.
1: Ouais, mais ils suivent pas le même rythme. C'est ça le problème. C'est le seul problème.
0: Peut-être de la polyrythmie, comme le bon spectacle d'en de
1: Non,
0: que j'ai
1: on
0: vu,
1: parle
0: j'ai
1: pas.
0: Adoré. Il va-tu avoir de au festif?
1: Non, mais il l'avait l'année passée. Il l'avait l'année passée.
0: L'année passée, c'était inconnu. Personne ne les connaissait.
1: C'est sur la scène micro-brasserie de Charlevoix. Qui est gratuit, encore une fois, mais celle-là est à l'extérieur, donc pas de tapis. Ah, mais si je me souviens bien, les dernières années, il y avait du gazon synthétique.
0: Mais ça, c'est un peu du tapis.
1: C'est un peu du tapis. C'est là
0: le
1: c'est là
0: festival tapis. Hein.
1: Ouais.
0: Il devrait le renommer. Donc, si on revient aux membres fondateurs de Black Pumas, qui va donner un show en trio, moi, j'ai écouté son album qu'ils vont jouer. En intégralité au festif. J'étais à la job. C'était très bon. C'était assez cinématographique. Une espèce de... On se sent là, dans la banlieue américaine, dans les espèces de grandes terres sauvages.
1: Dans le soul. C'est
0: dans
1: ça
0: le soul.
1: On se sent dans le soul.
0: Je sais pas si je dis ça. Là, mais... en tout cas, c'est très cinématographique. Il y avait des images dans ma tête.
1: Il y avait des images dans ta tête. C'est génial, ça.
0: Absolument.
1: Ben, j'espère qu'il va y avoir des images dans votre tête à vous aussi, peu importe où vous êtes, à 4h30 cet après-midi. Donc, on va écouter les deux dernières pièces de l'album. C'est ça la sélection que j'ai fait. Moi, ils m'ont
0: tu nous vends les punchs.
1: Ils m'ont quand même plu, donc vous allez avoir le punch final de l'album. Donc, les pièces Turn It Down, c'est comme ce qu'on dit. Mais il y a comme un ED à la fin de Turn. C'est comme au passé.
0: Ah, Turned.
1: Ouais, c'est ça.
0: Turned.
1: Ouais, c'est ça.
0: Très bien.
1: Puis la pièce Italie.
0: Oh!
1: Ouais. Comme le
0: pays. Comme le pays.
1: Le pays, en fait, d'où Laura Massotto vient. Tout est comme connecté là, dans le trip.
0: Mais c'est une bonne programmation. Ouais. Avec plein de liens entre les artistes.
1: Exactement.
0: J'adore ça.
1: Donc, c'est un rendez-vous vendredi, le 24 juillet, scène micro-brasserie Charlevoix. À 17h.
0: Au festif de Baie-Saint-Paul. 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On est l'été. Salut, à tout de suite.

0: Bon, ça, c'était fini. Vous êtes à l'écoute de CISM 89.3. Vous venez d'entendre les 12 accords de Adrian Quesada et son band qui vont bien sûr être au festif de Baie-Saint-Paul à la fin de ce mois-ci. Quelle date déjà, Jesse?
1: Vendredi le 24.
0: Vendredi le 24 juillet 2020, chiche. Et puis, donc voilà, c'était ces deux pièces, Turn It Down et Italy, qui ferment son dernier album.
1: Oui, et puis on rappelle qu'il se déroule en même temps que le concert de Gwennifer. Je ne sais pas si oui. Toi, Alexis, tu
0: penses que ça va faire un véritable Barb and Hammer, cette situation-là.
1: Oui.
0: Barb and...
1: Barb and Hammer. J'ai aucune idée à quoi tu fais référence, donc je ne pourrais pas t'appuyer là-dessus. Okay. Même si je viens de dire oui. Là.
0: Envoyez-nous un courriel au legrandrepos@gmail.com si vous comprenez ma référence. Merci.
1: Oui, ben j'ai hâte de voir si ça va intéresser les personnes. Dans le fond, le choix qu'on a à faire principalement, c'est entre ces deux concerts-là, qui se déroulent en même temps. Donc, vous avez le choix entre le tapis du sous-sol du musée d'art contemporain.
0: Donc, vrai tapis.
1: Vrai tapis ou le gazon synthétique de la scène microbrasserie
0: Charlevoix. Donc, tapis synthétique, mais qui reste un vrai tapis.
1: Oui, oui. J'imagine. Il faudrait checker la définition exacte de tapis, mais je crois que ça peut être considéré comme
0: le festival tapis. Moi, je t'avoue, je suis jamais allé au festif. Je suis juste allé à la... Mais j'aimerais vraiment
1: Alexis,
0: ça...
1: on peut pas parler de ce festival-là.
0: J'aimerais ça éventuellement aller au festif parce que c'est vraiment plus cool. Right?
1: Exactement. On parce est proche de l'eau à Baie-Saint-Paul.
0: Proche de
1: ça,
0: l'eau.
1: C'est très le fun.
0: Pas proche d'un petit ruisseau. Tu sais, c'est quoi que tu fais avec un petit ruisseau? Tu peux littéralement te noyer, genre. Puis ça a littéralement noyé du monde aussi.
1: OK, on parle pas de ça.
0: OK, parfait. T'es proche d'un ruisseau et il y a des shows sur des balcons, genre?
1: Ouais, ben il y a des shows dans les cours arrière et tout. Puis notamment, en fait, là, on s'en va vers... Tu nous pointes vers quelque part d'intéressant.
0: C'est pour
1: on
0: vous.
1: A le prochain concert que je présente se déroule sur le quai Bell.
0: Un quai?
1: Le
0: quai. De la compagnie Bell.
1: De la compagnie Bell.
0: Incroyable.
1: Donc là, tu te trouves vraiment comme entouré d'eau. Là. Ce qui se passe, c'est comme dans le milieu du quai.
0: Ah ouais. Puis attends, tout le monde fit sur un quai?
1: Ben pas tout le monde, là. Pas tous les festivaliers, donc arrivez tôt.
0: Il y a quand même quelques festivaliers.
1: Mais ouais, il y a quand même quelques festivaliers, mais il y a quand même au moins comme peut-être 50 personnes, entre 50 et 100 personnes qui peuvent rentrer. Ça peut se pacter un peu plus. Donc la prochaine artiste qu'on présente, on passe au samedi le 25 juillet.
0: Oh, ça c'est le lendemain, ça.
1: Exactement.
0: Wow.
1: Puis à 12h45 sur le quai Bell, on a l'artiste Bushra Kayeksha.
0: Yeah.
1: Pardonnez ma prononciation si j'ai pas les mots exacts.
0: C'est tout pardonné.
1: C'est une pianiste. Une pianiste, donc, sur le bout du quai.
0: Ben, quand même non. Le piano, il va. Ben non.
1: Ben, il y a déjà eu Jean-Michel Blais par le passé.
0: Ouais, sur un glacier.
1: Non.
0: Sur le quai Bell.
1: Okay. Non. Tu penses peut-être à Ludovico Einaudi, ça se peut-tu qu'il ait joué sur un glacier? Ouais.
0: J'aimerais ça qu'il y ait le glacier Bell.
1: Non, ben... donc, c'est ça. Contemporain, classique. C'est une artiste d'Istanbul. Donc, il y a quand même des sonorités Nils Fromm, tu sais, minimaliste, mm-hmm, néoclassique.
0: Nils Fromm, c'est bon ça.
1: Du piano avec du felt là, dans les enregistrements. Là. C'est du...
0: C'est quoi ça, du felt?
1: Du feutre.
0: Ah, oh, feutre.
1: Qui donne un son capté de près. Là.
0: Ouais.
1: Puis des manipulations électroniques.
0: Mm.
1: Ouais. Donc, on va vous faire jouer ça. On a deux pièces. La pièce Unrooted et la pièce Fernway.
0: Je sens que cet artiste-là fit vraiment beaucoup dans notre programmation normale du Grand Repos à CISM.
1: Ouais. Ouais. Donc, on vous invite à l'écouter.
0: À l'écouter. On va être de retour en onde en septembre ou fin août.
1: Ouais, peut-être fin
0: dans
1: août.
0: Dans la prochaine
1: peut-être
0: saison fin août. De CISM 89.3 à la marge.
1: Tard le soir, donc planifié.
0: On ne sait pas encore, ça.
1: On ne le sait pas encore, mais... C'est
0: seulement, on joue la nuit. Je ne sais pas pourquoi ils nous mettent la nuit, mais on joue la nuit.
1: Essaye de nous faire taire.
0: c'est de la censure.
1: Exactement. Donc, on vous rappelle que vous êtes sur un épisode spécial festif.
0: Ah oh oui.
1: On présente la musique instrumentale du festif. Donc, on y va.
0: On le rappellera jamais assez.
1: Avec Bushra Kayeksha.
0: OK, à tout de suite.
1: À CISM.

0: Alors, vous venez d'entendre deux pièces de Bushra Kayoksha. C'est une pianiste qui va être présente au Festif de Baie-Saint-Paul. Donc, sur le quai, c'est un rendez-vous à ne pas manquer, samedi le 25 juillet, à 17... Non, pas 17h30, là.
1: Est-ce que c'est un spectacle gratuit dont il reste les billets?
0: C'est un spectacle gratuit dont il n'a pas de billets. C'est à 12h45, le samedi.
1: Sur un quai?
0: Sur un quai. Donc, c'est
1: est-ce que c'est possible de voir le spectacle à partir d'une embarcation nautique?
0: Oui, c'est possible.
1: Wow!
0: Oui. À chaque année, ça se produit.
1: Tu vois, à mon festival, il n'y a pas d'embarcation nautique.
0: Non, c'est pour ça que notre festival, le festif, est meilleur.
1: Je commence à changer mon point de vue.
0: Oui, oui. Ça te prend juste une embarcation nautique.
1: Oui, l'embarcation nautique m'achète.
0: Oui, oui. Peut-être que tu seras présent au prochain concert. Celui de Amidang.
1: Oui, Amidang, donc on parle bien sûr de cette sitariste.
0: Oui, c'est une sitariste.
1: C'est très cool que le festif
0: invite une sitariste.
1: Oui. En fait, je pense pas que j'ai déjà vu de sitariste en concert. J'aimerais beaucoup ça.
0: Oui, ça va être l'occasion de le faire sur le tapis de la scène Solothèque. Dans le musée d'art contemporain. Donc là, tu ne pourras pas apporter d'embarcation nautique. Donc,
1: non, mais je peux m'asseoir sur un magnifique tapis pour apprécier la musique de cet artiste qui a donc des liens entre New Delhi et les États-Unis. Elle joue donc dans les deux endroits. Musique expérimentale aussi, donc avec de l'ambient.
0: Oui, je pense que c'est comme l'artiste la plus peut-être expérimentale qui frôle. Ben, en fait, c'est des gammes. On quitte le monde. C'est une rencontre entre l'oriental et l'occidental.
1: Oui, il y a clairement la partie musique traditionnelle indienne dans sa musique, mais il y a également beaucoup d'exploration électronique.
0: Synthétiseur et tout.
1: Synthétiseur, plus dans la plastie du son à partir des enregistrements donc de son instrument.
0: Oui. Oui, puis en fait, c'est ça. C'est également une vocaliste. Donc, son dernier album qu'elle a paru. Ben, il y a des paroles sur chacune des chansons, sauf une chanson.
1: Mais ça, c'est un point négatif. Ça.
0: C'est peut-être un point négatif pour nous à notre émission qui présente juste de la musique instrumentale, mais par chance, son album qu'elle avait publié...
1: Il y avait une interlude d'une minute.
0: Exactement.
1: Dis-moi pas.
0: Il y avait une interlude d'une minute, mais elle a aussi des albums complètement instrumentaux. Ah, nous autres, on pige dans ces albums-là.
1: On pige, oui, dans les interludes et dans les albums instrumentaux.
0: Oui, ben, j'ai pas mis l'interlude à l'émission. Mais... Donc, on vous avertit, amateur de musique instrumentale, qui va, si vous allez voir son concert, il y a des potentiels, il y a des chances qu'il y ait des paroles, peut-être.
1: Petit bémol.
0: Oui, mais ça doit être tout autant intéressant quand même.
1: Absolument, et je le rappelle, sur un tapis.
0: Oui, sur un tapis de la scène Solothèque.
1: On peut être debout aussi.
0: On peut être debout, oui. Samedi le 25 juillet à 17h30.
1: Parfait. Quelles pièces on vous fait entendre, donc, de Amidang? Il y a Raïman.
0: Exactement.
1: Qui va être suivi d'une courte pause publicitaire. Restez en onde, s'il vous plaît.
0: Oui, il va y avoir un phénomène publicitaire et après ça, il y aura la chanson Sony.
1: Oui, de Amidang, on revient juste après. Vous êtes bel et bien au Grand Repos, 89.3 La Marge.

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1: Yo, c'est

0: Boring, contrairement à l'émission qui s'en vient.
1: Yo, ça c'était bon, c'était une bonne entrée. Bonjour tout le monde.
0: L'émission de présentement, l'émission... le palmarès au CISM 89.3.
1: Exact, ouais. Tu l'as dit, c'est le palmarès qu'on fait ce soir.
0: Surtout, spécifiquement le palmarès du mercredi.
1: Le palmarès du mercredi, c'est vrai parce qu'il y a des palmarès tous les jours, dans le fond. Du lundi au vendredi.
0: Faut rester tapped in.
1: Exact, puis c'est pas juste parce qu'on fait celui du mercredi qu'il faut écouter juste celui du mercredi.
0: Non.
1: Faut pas en rater un.
0: C'est ça.
1: Sinon, vous êtes pas des vrais, là.
0: Non, c'est ça.
1: Fait que bienvenue au palmarès du mercredi en ce 15 juillet.
0: Déjà.
1: J'espère que vous allez bien. Grande actualité, j'aimerais prendre possession du micro pour dire que l'Argentine a battu l'Angleterre au soccer. C'est donc l'Argentine qui s'en va en finale contre l'Espagne.
0: Grosse nouvelle.
1: C'est grosse nouvelle, ça se joue dimanche, si je me trompe pas. Ça va être le fun.
0: Il reste juste une game?
1: En fait, il en reste deux. Il reste le winner bracket puis le loser bracket. Fait que les perdants, perdant étant France contre l'Angleterre, qui va être vraiment un bon match. Puis la finale des gagnants, qui va être l'Argentine contre l'Espagne, ça va être assez cool.
0: On parle de football. OK.
1: Football.
0: Let's go.
1: Donc, bienvenue à l'émission ce soir. On parlera pas de football plus longtemps, mais... Je voulais en parler parce que ça me prenait à cœur.
0: C'est assez. Change de sujet.
1: Vous avez vu comment il me censure.
0: Là, on vient d'écouter Pool Party.
1: Exact. De...
0: Let's go.
1: Mais
0: en feat avec Virginie B à la voix.
1: Exactement.
0: Puis parlant de Pool Party, pendant que tu trouves c'est qui l'artiste.
1: De Super Pool Plage. Party. Ben oui, de Super Plage.
0: Ben
1: oui,
0: on est un peu.
1: C'était pas notre meilleur.
0: Non. Surtout la genre millième fois qu'on la met.
1: Parce qu'elle est excellente.
0: Mais c'est ça. Moi, je voulais faire l'allégorie avec Pool Party puis les vacances.
1: Les vacances, mesdames et messieurs.
0: C'est les vacances.
1: Oui.
0: Ouais, je manque un peu d'enthousiasme.
1: Non, c'est correct.
0: C'est les vacances.
1: Merci, il l'a refait. Prise 2.
0: Couper.
1: Souviens-tu de la chaîne de télé Prise 2?
0: Non. J'essaie de m'éloigner le plus possible, en fait.
1: Ouais, hein?
0: Surtout ce que je sais pas, c'est quoi.
1: Ouais, je comprends. Ouais. Parlons pas de ça, d'abord. Je sens que c'est comme un sujet sensible chez toi.
0: Félix,
1: quoi?
0: Qu'est-ce qu'on écoute après?
1: Après ça, on va écouter trois super bonnes chansons. On est dans un cluster européen. Fait que la première chanson, c'est Black de Lin Lin.
0: Tellement dingue.
1: Ouais, incroyable cette chanson. Tellement d'énergie en début d'émission.
0: Oh, oui.
1: C'est parfait juste après Pool Party. Après ça, on a ILY, donc I Love You, de Swing. Et on a Brutal de Tatiana Jane, qui est une chanson qui est dans le palmarès depuis une couple de temps, mais on l'a jamais fait jouer encore dans notre émission.
0: Non.
1: Non.

0: on l'a jamais fait jouer, qui est une artiste française qui a aussi des origines camerounaises.
1: Alright.
0: Ouais, fait que puis c'est vraiment fou parce qu'elle combine un peu toutes ses tout son vécu, ces toute sa culture. Là. Fait que c'est vraiment intéressant, ça donne un style vraiment unique. Fait que j'ai vraiment hâte que vous écoutiez ça tout le monde.
1: Let's go.
0: Fait que on envoie ça?
1: On passe ça. Est-ce qu'on est prête, Félix?
0: Moi, je suis prêt.
1: OK, j'espère que vous aussi à la maison vous êtes prêts.
0: On vous le demande pas.
1: Vous qui écoutez 89.3 CISM. La marge, je vais jamais chuchoter dans le micro.
0: Oh!

0: C'était le fun. On est dans des sons.
1: Des sons?
0: On fait des onomatopées.
1: Onomatopées. Ouais.
0: T'as voulu le dire plus vite que moi, je le sais. T'es un coquin.
1: Est-ce que tu dis aspi ou aspirateur?
0: Je pensais que tu parlais de l'aspiration, moi. Fait que je dis aspirateur.
1: Ouais.
0: Parce que l'aspi, pour moi, c'est en F1, c'est quand il y a, ou en NASCAR plus, en fait, là. Maintenant que j'y pense. Ouais. Mais quoi qu'il y en a dans la F1 aussi, logiquement. Ouais. C'est un concept physique. Fait que théoriquement, c'est pas il y en a ou il y en a pas.
1: Mais c'est surtout dans les jeux, en fait. Ça se présente pas vraiment de la même façon.
0: Mais dans NASCAR, il y en a, non?
1: Ouais.
0: Parce que sinon, ils se mettraient pas en chouchou.
1: En chouchou.
0: Pourquoi on parle de NASCAR présentement?
1: Je sais pas.
0: On n'écoute même pas ça.
1: C'est zéro pertinent.
0: On connaît ça un peu à cause de Flash McQueen, mais c'est tout.
1: C'est la référence.
0: NASCAR, en vrai,
1: c'est connu.
0: Vu le nombre de fois qu'on a écouté ce film-là, je pense qu'on peut te dire professionnel de NASCAR.
1: Hey, à tous les gamers, je fais juste dire que le ray tracing a été inventé par Pixar quand ils ont fait le film de Cars.
0: Ça, c'est vrai.
1: Les bagnoles. Au Québec, on dit les bagnoles.
0: I stand by it. C'est tellement. En vrai, je
1: non,
0: trouve
1: c'est
0: mieux.
1: Flash McQueen. Non, c'est le film, il s'appelle Flash McQueen.
0: Oui, mais les bagnoles, c'est tellement cool. À vous? Tu vas écouter quoi? Je vais écouter les bagnoles.
1: Ouais.
0: C'est nice.
1: Les bagnoles.
0: J'écoute les bagnoles, frère.
1: Les bagnoles.
0: C'est malade, là. Mais bref, on retourne à la musique parce qu'on est là pour
1: c'est
0: ça.
1: C'est vrai, on est à la radio.
0: On a divagué un peu. On vient d'écouter trois chansons, dont Black de la rappeuse Lin Lin, qui était absolument incroyable.
1: Oui.
0: Ensuite, on a écouté I Love You de Swing et on a écouté Brutal de Tatiana Jane. Qu'on n'avait pas écouté, puis justement avec Loïc, pendant la pause, on l'a écouté avec beaucoup d'attention, cette chanson-là, parce qu'on l'a trouvé, genre, on s'est regardé au moment où ça a commencé, puis on a trouvé ça exceptionnel.
1: Ouais, j'ai monté le son des speakers pour vraiment imprégner l'ambiance.
0: C'était bon.
1: Je tiens à dire
0: que
1: j'ai fait plusieurs raves dans ma vie, puis c'est exactement ce que je voudrais que toutes les raves soient.
0: Ce serait ton rave rêvé. Ton rave rêvé.
1: Mon rave rêvé.
0: C'est quand même une drôle de combinaison de mots. J'aime ça.
1: Ouais. Ah, j'aime ça.
0: Le rave de rêvé. Rêve. Le rave de rêve.
1: Le rave de rêve.
0: Ce serait une bonne mission.
1: Ouais. OK. Bon point.
0: Rave de rêve.
1: À suivre. À CISM 89.3.
0: Mais pour parler rapidement quand même de Tatiana Jane, c'est quand même une DJ et une productrice française, mais qui a des origines camerounaises, puis qui essaie d'implémenter ça beaucoup. On essayait de trouver ça avec lui, puis on trouvait que c'était dans le rythme.
1: C'est incroyable. Mm-hmm. C'est pas... ça respecte pas non plus forcément le 4-4 comme traditionnel.
0: Non, c'est ça, exact.
1: Elle a beaucoup joué avec le rythme, même au long de... Tu sais, vers la fin, là, ça se détachait vraiment quasiment de la musique. Ça ressemblait quasiment à la musique directe. C'est de la musique, mais sans un refrain, sans...
0: Oui.
1: Refrain,
0: on se fout un peu plus des codes, puis de la musique plus populaire, on va dire. Puis ça reste malgré tout super accrocheur, puis super... Tu sais, je veux dire, on l'a entendu tout de suite, what? Qu'est-ce qui se passe?
1: Super ambiance. Ouais.
0: Puis ça bouge, c'est le fun.
1: Vraiment.
0: C'est agréable.
1: Oui.
0: Puis là, justement, en parlant de bouger...
1: Dis-moi.
0: On bouge à 360, Loïc. On s'en va dans un bloc complètement différent. Parce qu'on va écouter trois chansons, dont deux qui sont, je pense, on peut appeler ça des habitués de l'émission à cette heure, quand même. Parce que la première, c'est Conversation dans le noir de Thierry Larose.
1: Ah! Ben oui.
0: On l'a bouffé.
1: Le nouveau single.
0: Exact. On l'a beaucoup fait jouer.
1: Beaucoup. On l'a fait jouer depuis qu'il est sorti.
0: Depuis qu'il est sorti, je pense qu'il n'y a pas skippé une semaine.
1: Non, c'est ça.
0: C'est quand même très bien. Ensuite, on a ma petite sélection personnelle, Oiseau de paradis de Babylone.
1: Ouh, OK.
0: Qui est une chanson que j'apprécie tout particulièrement. Et après ça, on a Le mentor de Fudge.
1: Ah! Oh,
0: mais oui, qu'on aime beaucoup aussi. Fudge.
1: Fudge.
0: Parce qu'il y a deux U.
1: Fudge.
0: Fudge ou Fudge?
1: Bonne question. On va y réfléchir. Après Le mentor, on revient là-dessus.
0: Parfait, j'aime ça.
1: Ouais. Est-ce que tu as envie de parler de la journée internationale d'aujourd'hui?
0: C'est quoi la journée internationale d'aujourd'hui, Loïc?
1: C'est en rapport avec l'apprentissage.
0: Et l'éducation des jeunes pour les mettre dans le milieu du travail, l'incorporation.
1: Ouais, c'est ça que l'ONU dit. Je peux sortir les mots exacts de l'ONU. C'est la journée mondiale des compétences des jeunes pour promouvoir l'acquisition des compétences chez les jeunes et favoriser leur employabilité.
0: Ben,
1: c'est ça.
0: C'est touché comme journée internationale,
1: c'est
0: je trouve.
1: Ça. C'est comme, c'est cool.
0: C'est cool parce que c'est bien.
1: Apprenez,
0: puis devenez, tu sais, comme.
1: Mais le
0: performant.
1: But, c'est pas comme de savoir des choses. Le but, c'est de.
0: Faire de l'argent.
1: D'être un employé.
0: Ouais. Apprenez à être des bons employés.
1: Ouais, s'il vous plaît. Soyez dociles.
0: C'est bien d'être des bons employés.
1: Ouais, pour qui?
0: La question. Hein? On le sait, c'est qui. On le sait, c'est qui.
1: C'est ça. Il y avait pas. Réponds pas à
0: non,
1: ma question.
0: Non, on va se faire afficher.
1: Fait que dis-moi.
0: Dis-moi.
1: Ah non, fais pas ça, c'est des paroles de chansons, moi je veux partir.
0: Fait que je pense qu'on...
1: On part pour la suite.
0: On part pour la suite, on vous retrouve juste après.
1: Promis.
0: Merci d'écouter le CISM 89.3.
1: La marge. La marge. Merci.
0: Yes, j'ai pas chuchoté. La marge.

0: terminé la note de la fin.
1: Ah merde, on est con. C'est pas grave. Être con, ça fait partie de la vie.
0: Ça fait partie de tout.
1: Ouais.
0: Les erreurs. C'est notre première erreur de ce genre depuis l'arrivée.
1: C'est vrai.
0: Ça va, là.
1: Ça va.
0: Puis 95% des gens ont pas remarqué.
1: Ben, en fait, la première chose que j'ai dit, c'est « Merde, on est con! »
0: Mais c'est pas grave.
1: Fait que je pense que 100% des gens le savent.
0: Mais je pense que ce que tu voulais dire, c'est « On est tous cons. »
1: C'est vrai. Non, mais ça, c'est un bon point que t'apportes.
0: Ben, c'est ça.
1: Parce qu'on est tous cons, nés cons. On est tous nés cons.
0: On est tous des idiots. On sait pas. Puis la seule chose qu'on peut savoir, c'est qu'on ne sait pas.
1: C'est vrai.
0: Dans le fond.
1: C'est vrai, mais moi, je voulais revenir à la journée internationale.
0: De l'apprentissage.
1: De l'apprentissage.
0: Et de l'invitation dans le milieu professionnel.
1: Ouais, à tous ceux qui écoutent. C'est la journée internationale de l'apprentissage chez les jeunes.
0: Oui.
1: Qui sont nés cons, puis qui ont appris des choses pour être des employés.
0: Des employés,
1: c'est
0: des travailleurs.
1: C'est ça la journée. C'est ça que l'ONU veut. Faire des jeunes des employés.
0: Tu sens, d'habitude, c'est plus positif, cette émission-là.
1: Ah.
0: Mais c'est vrai que c'est un peu ça quand on y pense. Après, je trouve qu'il y a quelque chose de beau aussi parce que c'est de promouvoir des opportunités de travail. Mais en même temps, c'est pas travailler pour soi.
1: OK. Hey, good talk.
0: Good talk.
1: On revient là-dessus. Hold your thought. On va s'en parler une autre fois. qu'est-ce qu'on vient d'écouter? On vient d'écouter tout juste à l'instant Fudge.
0: Exact. C'était la dernière chanson qu'on a écoutée avec la chanson Le Mentor.
1: Oui.
0: Juste avant ça, on avait Oiseau de Paradis de Babylone, qui est un band que j'affectionne tout particulièrement. Et on avait, juste après ça, Conversation dans le noir de Thierry Larose.
1: Oui!
0: Qui est maintenant un habitué à cette émission parce qu'on est tout le temps. Là, c'est tellement
1: mais je pense que ça fait longtemps qu'il est habitué à ça.
0: Oui. Je pense que ça fait longtemps qu'il joue.
1: Je pense qu'il était là avant nous.
0: Tu penses?
1: Mais même, je pense qu'il était là avant nous, point.
0: Point, ouais. Il est pas mal. C'est un OG, on va se le dire. Ouais. Là, c'est un OG.
1: Mais c'est pas juste un OG, c'est rendu genre...
0: c'est un peu une référence.
1: C'est le staple
0: de la
1: musique québécoise en
0: vraiment,
1: ce moment.
0: Vraiment, là.
1: Vive la musique québécoise.
0: Exact. Mais tu sais,
1: Thierry Larose, 2026.
0: Fait que juste ça représente à quel point c'est rendu une icône dans ce monde fabuleux qu'est la musique québécoise. Et puis c'est son dernier single qui sort de l'album qui va sortir en automne.
1: Oui.
0: Et on a vraiment hâte, là, ça va être tellement fou. Là.
1: Oui.
0: Je sais comme pas à quoi m'attendre. Parce que ce qui est sorti récemment, c'est quand même assez différent de ce qui est sorti avant. Ça reste quand même Thierry Larose, mais ça reste que ça sort un peu de ce qu'il a l'habitude de faire. On voit une évolution comme quand avec tous les artistes.
1: Mais c'est ça, c'est
0: mais on dirait que ça me fait.
1: À son défunt trio.
0: Oui.
1: Le Roi, la Rose et le Loup.
0: Mm-hmm.
1: Ce que Louis-Adrien Cassidy puis Ariane Roy ont sorti l'année dernière n'avait rien à voir
0: non,
1: avec ce qui avait sorti avant. Clos Pelgag, un petit vent de nouveauté.
0: Mais
1: avec
0: tout le monde, tu sais, même Population 2, ils n'arrêtent pas d'évoluer puis de changer. Il y a beaucoup de monde qui font des changements, qui s'adaptent, puis c'est bien parce que quand tu es un artiste musical, il faut savoir se réinventer.
1: Mais je pense que ça montre la passion aussi qu'ils ont pour la musique, d'aller explorer, d'aller
0: des nouvelles
1: trouver...
0: choses. Puis ça montre aussi que tu n'es pas obligé de faire juste une affaire.
1: Non.
0: Tu sais, si t'as le goût de faire d'autres affaires, tu fais d'autres affaires, puis tu fais ce que tu veux, là.
1: Ouais.
0: Au pire. Puis moi, ce que je voulais parler aussi, c'est de Oiseau de Paradis. Ben, en fait, pas de la chanson, mais je vais parler de Babylone, du groupe, qui est quand même un groupe. Eux aussi, c'est des OG. Tu sais, on parlait de Thierry, qui est un OG, mais eux aussi, c'est des
1: 2014,
0: des OG. 2014,
1: hein,
0: quand ils ont.
1: Album.
0: Exact. EP.
1: Non,
0: leur premier EP.
1: Ouais, c'est ça, ils étaient au
0: Francouverte. Puis c'est assez fou.
1: Ça présente.
0: Ben oui, exact. Puis depuis ce jour, ils font plein d'affaires. Ils ont fait, c'est ça la musique qu'on vient d'entendre, qui est tirée de l'album Le Grand Tournesol, si je ne me trompe pas.
1: Moi, ça me dérange pas que tu te trompes, mais ça me dérange.
0: Ça te dérange?
1: En même temps.
0: T'sais, le Tournesol géant.
1: OK. Ouais.
0: J'ai investi les mots.
1: Moi, j'essaie tout le temps juste de fabuler pendant que tu cherches des informations.
0: Mais je comprends. Mais tu sais, c'est un groupe que j'aime beaucoup qui m'a été présenté par Renaud, que vous ne connaissez pas.
1: Non. Ça reste une entité.
0: C'est Renault.
1: C'est Renault.
0: Je pense que c'est comme une espèce de...
2: Salut, c'est Renault.
0: Salut, c'est Renault. C'est une espèce d'entité de CISM, de notre émission, bref, qui m'a présenté cette chanson-là que j'affectionne tout particulièrement. Le riff du début, il est tellement sexy, genre. Mm-hmm. J'aime tellement ça. Bref, on s'éloigne du sujet. Pas pantoute, en fait, on parle de musique.
1: Mais non, on parle vraiment pas. C'est
0: on s'éloigne vraiment pas. Mais
1: on faisait ce qu'on avait à faire, en fait.
0: Mais on va continuer l'émission.
1: Okay.
0: On va continuer.
1: On peut faire ça.
0: La prochaine chanson, ça va être une chanson d'une artiste qu'on a fait jouer juste une fois qui s'appelle Emma Becco.
1: Mais une fois, puis genre 1/64e de fois aussi, genre 4 minutes.
0: Oui, exactement. On l'a fait jouer très peu de temps à l'instant. Mm-hmm. Et cette artiste-là est Emma Becco avec son album Cicada, qui est vraiment excellent. Genre, c'est une artiste new-yorkaise, mais qui a aussi grandi à Montréal. Puis. en gros, elle a fait du hip-hop pendant longtemps. Elle a beaucoup travaillé pour que les femmes fassent du hip-hop. Mais dans cet album-là, elle fait pas du hip-hop. Elle fait une espèce de folk super cinématographique. C'est vraiment intéressant.
1: On parlait de vent de changement.
0: Exact, exact, ouais. Vraiment. Puis après ça, on a Show Me Your Feelings de Lenny Ryan qu'on a fait jouer aussi la semaine passée. Donc, c'est ça. Ça va être super bon.
1: On se retrouve après.
0: Yes.
1: Mais oui, merci d'écouter 89.3 CISM. La marge.

0: Rebonjour tout le monde.
1: Oui. Moi, quand je dis waouh, maintenant je jappe comme un chihuahua.
0: Puis c'est drôle que tu dises ça parce que la prochaine tune, on y vient après, mais c'est de l'album Bingo de la sécurité. Puis sur l'album, il y a un chien.
1: Yes.
0: On est dans le concept. Mais on on va trop vite.
1: Ouais.
0: Ça va trop vite.
1: Non. Pas des politiques à la
0: politiques à la délégation qui débattent et qui.
1: Ouais, des vidéos débat, des coups de poing, des patates dans la tête qui se perdent, j'oublie le reste.
0: On n'est pas une émission de rap, je comprends pas ce que tu
1: fais. Non, Big Flo Ali.
0: Allez écouter ça, c'est quand même très bon.
1: Si tu veux.
0: C'est pas tant CSM, mais c'est très correct.
1: Ça va.
0: Ça va. Si t'es correct, moi je suis correct. Alors, on vient d'écouter trois tunes. La première était November de Emma Beko, qui est une artiste, comme j'ai dit, new-yorkaise, qui avait fait du hip-hop dans la vie, puis là, qui se penchait vers un style plus cinématographique. Quelque chose de super beau. Après ça, on a eu Show Me Your Feeling de Lenny Ryan, qu'on a fait jouer une couple de fois déjà, qui est dans une espèce de folk super le fun. Et on a eu Bliss Just Missed de Hush, qui est une chanson qui parle de manière assez psychédélique de notre présence, puis de est-ce qu'on est réel, en gros.
1: Ok. Fait mais que... moi, j'aimerais ça qu'à partir de maintenant, quand tu dis Hush, tu le dis en chuchotant. Hush. C'est la seule chose que je vais permettre parce que c'est tellement ce que ça veut dire.
0: J'aime ça. Ben, c'était une chanson de Hush. Qui parle, c'est ça, de nos sens et du moi en tant qu'identité. Et à quel point le moi, c'est provisoire. Et...
1: incroyable.
0: Voilà. Donc, c'est intéressant, je trouve.
1: Ben oui, vraiment.
0: Puis dans un style vraiment flottant
1: c'est
0: et flou.
1: Toi?
0: C'est une bonne question.
1: Mm-hmm.
0: Réellement parlant, c'est une bonne question.
1: Ben, littéralement, surtout en sachant que, genre, au bout de 7 ans, 100% des cellules de ton corps, c'est plus les mêmes que v'là 7 ans.
0: C'est ça. Puis en même temps, toutes les molécules...
1: Qu'est-ce que t'es encore toi?
0: Ben, c'est ça. Puis en même temps aussi, je partage les mêmes molécules que Cléopâtre, peut-être. Là.
1: C'est possible.
0: Fait
1: que, mais je pense que ça dépend des régions du monde. Là.
0: Oui,
1: mais
0: non,
1: généralement,
0: c'est un exemple.
1: Dans chaque verre d'eau que tu bois, il y a au moins une molécule d'eau qui a été bue par un dinosaure.
0: C'est ça. Fait que tu sais, c'est complètement fou. Là. Et parlant de dinosaures, je n'ai pas de perche. Je n'ai pas de perche, mais il faut aller vers la fin de l'émission.
1: Ouais.
0: Parce que c'est fini.
1: Non.
0: Mais oui.
1: Comme les dinosaures. Comme...
0: oh, il est bon. Il est ouais. bon, animateur
1: back.
0: De l'année.
1: Ah.
0: Le micro d'or te revient.
1: Let's go! Je pense que je le mérite pas, par contre.
0: Ben, tu
1: mais
0: le donneras
1: par
0: à qui?
1: Contre,
0: moi, je le donnerai à Gab, qui va animer la prochaine émission.
1: Oui.
0: Parler pour jaser.
1: Parler pour jaser.
0: Avec Marine.
1: Oui.
0: Juste après.
1: Son invité.
0: Son invité.
1: Ça va être super intéressant.
0: Ça va être super le fun.
1: Moi, j'ai hâte d'écouter ça.
0: Mais oui, vraiment. Écoutez ça, tout le monde. Mm-hmm. On vous le recommande vraiment.
1: Fait que restez à l'écoute, là.
0: À CSM 89.3.
1: C'est genre tout le temps. Là.
0: C'est non-stop.
1: Ouais.
0: Tout le temps du bon contenu.
1: Genre n'importe quoi. Vous savez pas quoi écouter. Vous êtes tannés d'écouter vos playlists.
0: Vous êtes allé d'écouter vos playlists, mettez CISM. Moi, des fois, j'étais à la radio, j'ai pas le goût d'écouter la radio, mais je vais écouter CISM.
1: Mais c'est ça.
0: Ça file pas comme la radio.
1: Non.
0: Ça file comme mieux que la radio.
1: Ça file comme exactement ce que vous avez envie d'écouter.
0: Exactement, tout le temps, tout le temps. Alors là-dessus, mesdames et messieurs, on va vous laisser avec ce que vous avez envie d'écouter, c'est-à-dire deux bonnes chansons absolument incroyables
1: oui.
0: qu'on a choisies pour vous.
1: Oui, oui, oui.
0: Qui
1: ça
0: sont
1: finit fort. Là.
0: Deny de la sécurité. Pourquoi ouais. je dis en anglais? Parce qu'ils chantent en anglais. Deny. Et on va vous laisser avec Banksiana. Je vous souhaite une belle journée. Merci d'écouter le 89.3.
1: La marge.
0: La marge.
1: Banksiana, c'est incroyable. Écoutez, écoutez, écoutez, écoutez. Bye bye. À la semaine prochaine.
0: À la semaine prochaine.

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Ben oui, ça parle et ça jase sur les ondes de CISM 89.3 FM, La Marge, Gabriel Bouvier au micro. Hey, avez-vous entendu ce palmarès-là juste avant nous? Les gars sont coco bongo, je vous jure. Si vous avez manqué, allez-y pour aller l'écouter en rediffusion sur le site web cism893.ca. Vous le savez peut-être, hein, à chaque mercredi à 19h, je prends contrôle du micro et j'essaie d'avoir des discussions avec une brochette de personnes, une grande variété de personnes. Aujourd'hui, il y a Marine Hion qui anime Backstage, qui passe souvent.

0: Puis t'es ici sous conditions.
1: Des conditions préalablement lues, acceptées, signées, et puis après, ben c'est ça, on fait avec.
0: Ouais, c'est ça. Je comprends pas exactement, tu sais, c'est quoi, puis pourquoi ça existe de même. Mais t'es sur ce qu'on appelle un contrat de travail ou quoi, un PVT.
1: Un PVT, c'est un permis vacances-travail. Fait qu'en gros, pourquoi ça existe là, je pourrais pas remonter jusque-là, mais c'est comme une immigration qui est faite par tirage au sort. Il y a comme un quota par pays. Je sais plus exactement quels pays ont ce programme-là, mais c'est ça. Et donc, ils appellent ça des bassins, puis ils tirent au sort des personnes selon leur dossier. Donc, il faut s'inscrire à temps, etc., etc. Fait que moi, j'ai été l'heureuse élue, j'ai été tirée au sort. Et ça fait que pendant 2 ans, j'ai le droit alors de rester dans tout le Canada. Donc ça, c'est cool parce que c'est quand même un visa qui est quand même assez long. En plus de ça, j'ai vraiment de la chance parce que j'ai le droit de travailler, mais je ne suis pas obligée. Donc je ne suis pas rattachée à un employeur.
0: Un lapsus intéressant. Employeur, je suis rattachée à un employeur.
1: C'est ça. Fait qu'en gros, si je n'ai pas de travail, ça ne veut pas dire que je dois rentrer en France. Je peux rester, c'est juste qu'il faut que je me débrouille pour vivre. Et puis, c'est pas mal ça pour les points positifs, on peut dire. Après, les points plutôt négatifs, c'est qu'effectivement, on ne fait pas vraiment partie ni d'un système français, ni du système canadien ou québécois. Mettons que je trouve pas de travail ou ce genre de choses, je ne peux pas avoir ni le chômage de l'un ou de l'autre parce que je ne suis pas sur le territoire pour travailler ou je ne suis pas résident permanent ou je n'ai pas la nationalité. Des petites choses comme ça. Sinon, si on se fait des gros bobos, c'est avec nos assurances privées. Donc, on doit avancer tous les frais puis se faire rembourser plus tard. Bon, ici, il y a aussi sûrement des choses à avancer, même quand on a la RAMQ et tout. Mais voilà, c'est des petites choses de la vie.
0: C'est comme une permission, mais pas idéale de venir sur un territoire. Comme.
1: C'est bien si... Ouais, c'est vraiment si tu veux du moyen terme, je pense. C'est ça, visiter aussi, si tu as le goût du voyage. Après, pour rester à long terme, c'est sûr que c'est pas... c'est jamais un visa qui va te dire « Oh, c'est vraiment un super plan si tu veux t'installer plus tard. » Parce que c'est vraiment fait dans le sens où on t'accorde 2 ans, mais après, il faut laisser la place à d'autres personnes. Puis on peut le faire juste une fois dans sa vie. Puis c'est ça.
0: All right. Écoute, on va aller écouter une petite chanson de La Sécurité, un groupe qui est important pour toi.
1: Puis, c'est vrai.
0: Je dois dire que, si je ne me trompe pas, toutes les pièces que j'ai mises aujourd'hui, c'est des personnes que tu as interviewées dans le cadre de Backstage.
1: Elles sont parfaites. Puis en plus, c'est vraiment des groupes qui ont vraiment été... je ne sais pas, des fois, il y a des moments un peu plus marquants, des rencontres un peu plus marquantes aussi. Puis pour le coup, oui, là, on est à chaque fois soit sur des premières ou des rencontres que j'ai re-re-re-re-rencontrées.
0: Donc, belle
1: programmation musicale.
0: Super, écoute, je la dois à toi en majeure partie.
1: On se renvoie les choses.
0: On va l'écouter Serpent de la Sécurité.

0: Ben ouais, ça parle et ça jase sur les ondes de CISM avec Marine Hion qui est avec moi en studio présentement. On vient d'entendre une toune de la sécurité, Serpent, une chanson qui était, si je ne me trompe pas, sur notre palmarès il y a quelques années. Et la sécurité qui est un groupe quand même assez important pour toi, Marine, parce que c'est comme un des groupes que tu étais venu au Québec pour voir, right?
1: En partie, mais parmi d'autres. Mais disons qu'ils ont fait partie du lot de ma curiosité. Puis les choses ont fait que je les ai vues et revues et revues et revues. Parce que j'avais aucune idée de à quel point les bands étaient présents ici, ou peut-être du dynamisme culturel, de l'implication de chacun dans la scène, sur le territoire, tout ça. Fait que, non, je sais pas, oui. C'est un groupe que j'ai découvert. En même temps, quand il s'est formé, là, vers 2020, puis que leur premier EP est sorti. Et donc, moi, je travaillais dans une autre radio. Je travaillais pas ici, mais
0: oui.
1: Je travaillais dans une autre radio en France à ce moment-là. Puis c'est mon collègue qui l'a présenté à la radio. Et puis lui, moi, j'arrivais là. Ça faisait un moment que je faisais de la radio, mais on faisait plein de découvertes musicales. Puis j'avais l'impression, je me suis dit, mais comment est-ce qu'ils connaissent tout ça, comment ils trouvent tout ça. Puis moi aussi, à chaque fois, je faisais des efforts pour trouver des nouveautés musicales encore et encore. Puis ça m'a vraiment beaucoup appris. Et je sais pas, ils présentaient la sécurité. Puis vraiment, on aurait dit que c'était ses voisins. Ils parlaient de Félix, Eliane, Laurence Anne, par exemple, Kenny, puis Mélissa, autant tous les citer, qui se sont retrouvés. Puis c'est ça, je me suis dit, mais qu'est-ce qui se passe à Montréal? Puis évidemment, après, il y a eu d'autres groupes aussi. Je sais qu'on présentait aussi BB Club ou plein d'autres. J'avais fait une entrevue avec New Vogue aussi. Et voilà, qui a attisé ma curiosité. Et les choses ont fait que la sécurité, je les ai rencontrés en mai 2024. Je crois, ouais, c'est ça, pour un festival en France. Et donc, j'avais pris mon auto, j'avais fait la route pour aller faire une entrevue. Ils étaient évidemment adorables. C'est ça, je les ai retrouvés. Ils jouaient au Club Soda un mois après que je sois arrivée à Montréal. Fait que j'ai redemandé une entrevue pour une émission à CISM. Et voilà.
0: Ouais, c'est ça, parce que t'es arrivée en octobre 2024.
1: Ouais, c'est ça.
0: Oui, puis c'est vraiment, avec un PVT, tu peux aller n'importe où au Canada, mais toi, tu t'étais proposé pour ce tirage au sort-là, l'arbitraire de la destinée pour venir spécifiquement voir la scène musicale de Montréal.
1: C'est ça. C'était, je voulais faire mon PVT pour découvrir la scène musicale de Montréal. Puis voilà, je me suis dit, peut-être ça va durer 2 semaines, j'aurai eu ma dose, comme on dit, puis je vais repartir ou ça va pas trop me plaire, ou voilà, j'aurais fait le tour peut-être. Mais non, il y a beaucoup, beaucoup, beaucoup de choses à creuser, à partager aussi. Puis ouais, c'est ça. Non, je voulais faire Montréal. Et autre chose, je voulais faire Rouyn-Noranda aussi. Je voulais faire le FME. Fait que chacun ses petits rêves de ville de rêve. Mais pour moi, c'était Montréal et Rouyn-Noranda.
0: C'est vacances de rêve. Tu viens de la France, je veux vraiment voir Rouyn-Noranda.
1: C'est ça. Moi, je voulais 5 jours à Rouyn. Puis c'est ça. Et je l'ai fait. C'était très introspectif.
0: Ouais?
1: Ouais. Ouais, j'ai hâte au prochain.
0: T'avais fait le FME de 2025?
1: Oui. Ouais, l'an passé, oui, c'est ça.
0: Ouais.
1: J'avais été avec la gang de CISM, on avait fait du direct, j'avais fait aussi des backstage pour CISM, puis voilà, et j'avais retrouvé mon collègue de France qui m'avait présenté la sécurité, évidemment.
0: Ah ouais?
1: Ouais, c'est là-bas qu'il l'avait vu, et qu'il avait vu le groupe, leur premier show quand ils ont commencé. Et c'est vrai que ça explique pas mal de choses. C'est une bonne... un bon endroit à creuser, en tout cas, musicalement aussi.
0: Mais le FME, spécifiquement, c'est un petit peu légendaire comme des moments, genre, musical. Il y a des choses qui se passent là-bas. Là. C'était bien accointé avec le backstage. C'est un petit peu... c'est un petit peu comme... Le party de l'industrie, genre, qui s'en vont là pour faire la fête un peu.
1: Ouais, pour vrai, c'est un peu ça. Puis c'est vrai que quand on est... Enfin, c'est ça, moi, je savais pas trop... des fois, même sur les festivals, tu vois une affiche, tu vois des noms sur une affiche, une programmation, puis tu connais pas trop, je dirais, la vibe ou comment... un peu ce que ça représente. Et le fait d'y aller, je trouvais que ça expliquait beaucoup aussi. Tu découvres que tous les labels qui font aussi vivre tout ça, puis qui soutiennent les artistes, les programmateurs, puis t'as plein d'autres plein d'autres personnes. Moi, j'étais pas trop avec le côté international, mais je sais qu'eux, ils se retrouvent, il y a, je sais pas, des Belges, des Marseillais, des Français d'un petit peu partout qui sont vraiment invités pour découvrir de la musique. Et c'est vrai que c'est des groupes qu'on retrouve diffusés en France sur les radios, en tout cas les radios associatives, les radios de découverte musicale, puis c'est vraiment cool.
0: Ouais, c'est ça. Tu parles souvent, en tout cas quand on se voit, là, un de tes projets, c'était de faire la promotion de la Ferrarock.
1: Ah oui, j'ai pas fini ça encore.
0: T'as pas fini ça encore, ouais. Ce qui est quelque chose que les gens, ils sont pas au courant vraiment de ça. Puis c'est une des raisons pour laquelle la sécurité, BB Club et autres se font connaître en France. C'est à cause de la Ferrarock que je sais pas exactement ce que ça veut dire l'acronyme. Là. J'essaie de le dire, puis j'oublie tout le temps.
1: Oui, même il a changé. En fait, avant, c'était la Fédération des radios associatives rock. Donc comme les radios communautaires associatives.
0: Hell yeah.
1: Mais disons que le côté rock, on s'est un peu assoupli là. C'était il y a bien longtemps, il y a précisément 35 ans. Mais disons que maintenant c'était Fédération des radios associatives musique actuelle.
0: Okay.
1: Donc musique émergente, c'est ça.
0: C'est ça. Puis ça c'est en France, c'est des radios qui sont associées ensemble pour faire la promotion de la musique, un peu s'aider, passer comme des bandes, etc.
1: Oui, c'est ça. En gros, c'était, en France, t'avais plein dans plusieurs villes des radios associatives, puis des fois on se trouve un peu à notre échelle locale, pas un peu petite, mais c'est ça. Puis finalement, tu te rends compte que les autres radios que tu peux avoir, elles ont des réalités qui sont assez similaires, même si le territoire change. Et donc c'est ça, c'est quelques radios au début, il me semble, 5, là j'ai plus tout l'historique, mais t'as peut-être 5 radios qui se sont dit, on a l'air de se ressembler, en tout cas dans nos idées, dans ce qu'on défend, dans notre programmation musicale, chacune est libre, mais en tout cas on a quand même des points communs. Et donc le fait de se fédérer, ça fait que ils peuvent avoir plus de poids. Maintenant c'est environ 25 radios en France. Il y a 2 ou 3 radios en Belgique, je ne me souviens plus, et 2 radios à Montréal. Fait que donc c'est aussi un outil politique si, par exemple, il y a des changements, des choses en termes de subventions, des lois qui passent, tout ça. Donc ça, c'est quand même intéressant parce qu'on est vraiment bien représentés. Surtout que c'est des radios de découverte musicale. Donc il y a tout ce côté culturel aussi où on va soutenir vraiment... plutôt que des radios qui vont faire de l'information où ça ne va pas forcément être la même chose, je dirais, la même... ligne éditoriale. Puis il y a quand même un côté fun dans tout ça, parce que oui, il y a le côté politique, tout ça, mais c'est vraiment des radios qui sont passionnées et qui ont, comme toutes les personnes qui font de la radio dans ces radios sont aussi passionnées. C'est certaines des plus belles rencontres que j'ai faites. J'avais été à l'anniversaire de la fédération pour les 30 ans, puis c'est ça, tu rencontres des gens qui viennent de l'autre bout de la France, puis on est là à faire 30 heures de radio sans dormir. il y a vraiment beaucoup de passion, beaucoup d'amour, puis c'est venu que CISM, c'est une radio cousine, c'est une radio qui adhère aussi à la Ferrarock. Puis donc moi, je savais qu'il y avait cette radio à Montréal et tout, puis je me suis dit, mais c'est trop bien, puis... C'est ça, moi j'aurais bien aimé l'entendre plus en France. Je sais pas, quand je suis dans mon auto et qu'il y a des groupes de Montréal qui passent, ou savoir des choses qui se passent à Montréal aussi. Et c'est ça. Donc je suis venue avec mon petit drapeau de la Ferrarock ici, si on peut dire ça comme ça.
0: Oui, c'est ça, parce que quand on s'était parlé pour les premières fois, là, 2 ans à peu près, un petit peu moins, 1 an et demi, t'avais mentionné le dossier de la Ferrarock. J'avais été surpris d'apprendre que CISM faisait partie de ça, parce que c'est pas quelque chose qui est nécessairement mis de l'avant.
1: Ouais, mais c'est aussi parce que c'est ça, la réalité fait que c'est pas... Il y a des choses, honnêtement, je le comprends, tu vois, on peut pas être vraiment impliqué exactement comme les radios en France, parce que même en France, des fois, par exemple, il y a une émission qui est faite toutes les semaines, donc on a 2 albums à découvrir sur toutes les radios, et puis il y a une partie, un petit 16 minutes qui va être une carte blanche. Donc c'est une radio propose un sujet, tiens, moi j'ai tel festival dans mon coin, fait que je vais en parler, ou quelque chose d'un petit peu plus national. Mais c'est vrai qu'il y a des choses qui peuvent être quand même assez locales, ou plutôt qui vont être pertinente en France, puis ici, c'est vrai, je suis d'accord, ce serait pas forcément pertinent. C'est ça, il y a quand même des choses qui peuvent être pertinentes dans le sens où à chaque semaine, il y a 2 albums à découvrir qui sont choisis par les radios. Et donc pour ça, il y a des groupes qui viennent de Montréal ou du Québec ou du Canada plus largement.
0: Ouais, ouais, ouais.
1: Mais pour des groupes qui sont basés à Montréal, je trouvais ça intéressant que ce soit des personnes à Montréal qui le fassent, que ce soit pas forcément par téléphone. Et donc c'est ça, je me suis proposé de faire les entrevues comme moi j'étais là. puis éventuellement que quelqu'un d'autre prenne le flambeau à la saison prochaine, quand moi je serai en France, d'entendre vos petites voix sur les radios françaises, ce serait vraiment cool.
0: Ouais, je peux comprendre que ça va peut-être attiser un peu ta nostalgie rendue là, on verra. On va en parler un petit peu plus tantôt, mais tu sais, comme quand tu mentionnes les radios associatives, puis l'énergie qu'il y a dans ces personnes-là qui travaillent dans ces radios-là, bien sûr, moi ça me fait penser effectivement à CISM, genre, puis j'imagine que quand tu es arrivé ici, tu sais, on s'était parlé, ça faisait quelque chose comme 3 semaines que tu étais, genre peut-être même un petit peu plus. Là,
1: ma première émission, c'était le 7 novembre et je suis arrivée le 9 octobre. Fait que ouais, j'ai eu le temps de poser mes valises, trouver un appartement, puis j'ai commencé la radio.
0: Ouais, moi, j'ai trouvé ça vraiment fort de ta part, de juste comme t'es arrivé puis commencer à faire de la radio. Je dis, ah, ça fait combien de temps que t'es ici? Genre 3 semaines, je suis comme, j'en venais pas, tu sais.
1: C'est vrai. Non, c'est vrai que c'est assez surprenant parce qu'en plus, je sais pas, j'essayais d'être un peu, OK, je vais trouver un appartement, je vais trouver un travail, je vais faire de la radio après. Puis là, quand même, c'était pas facile de trouver un travail. Je me dis, hey, tu sais quoi, je suis venue là pour faire de la radio. Alors si j'en fais pendant juste 2-3 semaines puis que je rentre en France après, bah c'est pas grave, je l'aurais fait. Et finalement, ça a bien fonctionné quand même.
0: Ouais, bon, on est content que ça ait fonctionné de même. Ça nous a donné beaucoup de belles petites émissions backstage à part. Sur nos ondes.
1: Ouais, je pense, ouais, un petit peu plus que 30, je crois, ouais. À date. Je compte plus. Puis c'est ça, d'autres petits contenus par ici ou par là. Mais ouais, c'est beau. Puis ouais, je sais pas. Mais vraiment, tu sais, plus je connais CISM et plus je vous connais aussi. Et tu sais, c'est évident que vous êtes une radio férale. Vous avez clairement votre place de radio cousine.
0: Ouais. Ben, on va reparler encore un petit peu après avoir écouté Courte Jour de Choses Sauvages. Ça parle puis ça jase sur les ondes de la marge.

0: court toujours de choses sauvages sur les ondes de la marge. Gabriel Bouvier avec Marine Hion de Backstage, qui est maintenant Front Stage.
1: Oh, c'est fou!
0: Front and center, drette les projecteurs.
1: Ça m'éblouit. Vous ne le voyez pas, mais ça m'éblouit.
0: C'est plus comme des LED de couleur, là, mais ceux qui ont vu les sessions live sur YouTube savent de quoi ça a l'air un petit peu. Là.
1: C'est pareil, sauf que j'ai pas une guitare.
0: Ben écoute, je peux mettre une autre tune, tu peux aller la chercher, on va faire une petite perfo. T'es venu ici aussi pour comme un peu travailler ta propre musique? C'est-tu comme une affaire que ça te dérange-tu qu'on en parle?
1: Ah non, ça me dérange pas. Ça, c'était backstage. C'était le projet secret, mais finalement... Ouais. Non, je sais pas, t'sais, j'ai toujours fait un peu de musique, mais... Mais bon, tu sais, la vie, le travail, les fins de semaine, bon. Puis là, je sais pas, tu sais, je suis arrivée à Montréal et puis il y avait plein de monde qui faisait de la musique, puis j'ai repris à écrire, puis des nouvelles choses, forcément, tout était nouveau. Et je trouvais ça cool, puis il y avait des choses que je me disais, ah, ça peut ressembler à des chansons. Fait que là, je suis en combat avec moi-même et ma propre musique pour essayer de faire des choses qui tiennent à peu près la route, puis qui ressemblent à mon idée. Mais non,
0: c'est vraiment difficile, la création, pour vrai.
1: Bah là, tu sais, surtout quand je pense encore, si j'arrive à le faire une fois, que je vois comment ça marche, je pense après, tu sais, tu te dis, ok, t'as un peu plus de mécanismes pour arriver à ce que tu veux faire. Déjà, je suis vraiment contente d'être arrivée à ça. Là, j'ai comme des petites démos d'idées, là, même si c'est pas foufou et que je ferme les yeux si je les partage. Bah, au moins, je suis vraiment contente parce que je pensais vraiment pas que j'allais faire ça à un moment. Mais là, je sais pas, j'aimerais bien que ce soit un petit peu plus propre, mais
0: Ben, moi, j'aime ça les affaires qui sont un petit peu dirty aussi, genre, t'sais, ça... Moi, j'aime ça les affaires qui sont pas nécessairement ultra tight. Des fois, comme les affaires qui sont juste pas agencées parfaitement, ça ajoute un peu d'humanité, là.
1: Ouais, non, je comprends vraiment. Je veux pas que ce soit trop propre non plus. Là, ça me ressemblerait pas, là, c'est sûr. Mais c'est comme plutôt des démos de démos, tu vois.
0: Ouais.
1: Mais non, ouais, je sais pas. À voir. Je suis curieuse de moi-même.
0: Ce que je dirais là-dessus, c'est que dans le monde des jeux vidéo, il y a beaucoup de gens qui font des petits jeux vidéo, t'es tout seul. C'est quelque chose qui arrive souvent, des productions d'une personne qui travaille sur un jeu pendant comme 5 ans. Puis ceux qui ont réussi, les grands de la scène indépendante, ce qu'ils disent, c'est comme sors des jeux, sors-les. C'est comme mets le point à un moment donné, puis sors un jeu, puis finis-le. Puis j'imagine que ça peut s'appliquer aussi pour la musique.
1: Oui, c'est ça. Ben, c'est pas mal les conseils que j'ai eus. Puis même, il y a des rencontres que j'ai faites dans les backstage et puis d'artistes qui me posaient des questions par la suite, qui étaient aussi curieux d'en savoir sur moi. Puis c'est ça, c'est pas mal. Tu sais, il y a un moment, il faut y aller, quoi. Puis, mais je me suis moi-même mis ma deadline de la fin de mon PVT. Là, c'était un peu mon projet sur les 2 ans. Et ouais, je sais pas, j'ai envie de continuer. Je pense qu'il me reste encore deux mois et demi pour terminer au moins une ou deux, peut-être 3 choses peut-être les plus accomplies. Et puis je serais contente avec ça.
0: Juste revenir, tantôt on parlait de t'es arrivé à Montréal, t'es allé à Rouen.
1: J'ai été à Sainte-Thérèse aussi, c'est les 3 villes que j'ai faites.
0: Oui, Sainte-Thérèse, fameusement Sainte-Thérèse, place éloignée de Montréal.
1: J'ai pris le bus toute seule.
0: J'imagine que t'as pas été ultra dépaysée par CISM.
1: Comment ça? Genre, quand j'ai bougé à Rouen ou...
0: Non, mais quand t'es arrivé ici, t'es rentré dans CISM, la radio... J'imagine que ça t'a pas trop choqué, vu que l'atmosphère semble quand même similaire aux radios de la FERA.
1: Oui, c'est ça. Oui. Non, et puis, tu sais, je vous regardais déjà sur les médias sociaux bien avant, là. Puis sur votre site Internet et ce genre de choses. Fait que, non, je voyais des photos, puis je me suis dit, un jour, j'irai. Il y a un poteau où il y a écrit CISM, je serai devant un jour. Et non, c'est ça. Non, ça m'a pas trop surpris et ça fait du bien.
0: Mais est-ce que Montréal comme tel, genre habiter ici, est-ce que ça a été dépaysant?
1: Ben, je connais pas ça en France, là. Mais c'est drôle, j'en parlais avec ma maman ce midi. Que genre, tu sais, je peux juste monter, prendre le métro en 15 minutes, j'ai accès à un show et voilà. Mais je peux en voir... 2-3 par semaine. Bon, pas toujours, mais si je veux, vraiment, je peux. Puis il y a quand même pas mal de découvertes, tout ça. Puis j'ai réalisé que, tu sais, il y a des moments où je me sens pas trop bien et tout. Puis là, je réalise, ça fait 12 jours que j'ai pas été voir un concert. Je sais ça, faut pas chercher. Puis non, il y a un côté qui est vraiment cool là-dessus. Et des fois, je pense pas trop à comment ça se passera en France, là, mais je trouve que ouais, c'est quand même un peu différent parce que. Ouais, non, ouais, la place des villes, comment c'est organisé, tout ça.
0: Ouais. Parce que j'imagine que Montréal, c'est un petit peu plus vivant de l'endroit d'où tu viens. Je dis vivant, tu sais, je sais pas, là.
1: Ouais, c'est assez intéressant, mais il y a quand même beaucoup de bars, spectacles, concerts. Il y a quand même beaucoup de lieux, en fait, qui proposent des choses. Ça, je trouve, je veux dire, en termes de nombre par rapport à la taille de la ville. Puis en France aussi, je sais pas si je prends certaines villes, mais ce serait peut-être les certaines plus grandes villes, mais j'en ai pas fait 300. Je pense que la plus grande ville où j'ai habité, c'était Rennes. Puis là encore, tu vois, j'étais étudiante, alors on peut pas dire que je sortais tout le temps, c'était pas trop ça. Mais non, encore, tu vois, j'irais voir quelques shows, quelques groupes. Oui, il y a quand même une belle programmation à Rennes, mais je sais pas, je peux pas trop juger. Là, c'est peut-être celle qui se rapprocherait le plus pour moi. En tout cas, je m'y sentirais à l'aise. Mais
0: Montréal, c'est un centre multiculturel, un pôle de culture quand même en Amérique du Nord.
1: Ouais.
0: Une des grandes villes vraiment différentes des autres, à ce que j'ai pu entendre, vu notre côté francophone, québécois, canadien d'Amérique du Nord, pour ceux qui ont la ref. Et ça fait que... C'est aussi comme le Québec se doit de vivre en partie, d'exister pour sa culture, tu sais. Parce que j'imagine qu'en France, t'es un peu plus assis des fois comme sur la culture passée. Je sais pas si j'ai raison là, ou si
1: je. Ah, je sais pas. Ouais, et ben il y a, je sais pas, c'est un peu différent. Enfin, j'ai jamais eu trop une vision très global, on va dire national, de la France. Puis je me suis rendu compte aussi que j'étais très attachée à ma région au moment où j'ai quitté ma région, puisque je suis bretonne. Mais c'est ça, j'ai grandi en Bretagne, et puis à un moment, je suis partie à Limoges, comme dans le milieu ouest de la France. Puis c'est ça, il y a comme plein de choses, plein de mécanismes, des dynamismes culturels où tu te dis, ah, mais est-ce qu'il y a ça ici? Est-ce que vous faites ça ici? Puis surtout quand on travaille en radio aussi à Limoges, puis je sais pas, on se rend compte aussi du dynamisme, tout ça. Puis ce qui est vraiment cool et que je trouve, c'est qu'il y a quand même un réseau national, par exemple, bah, pour tout ce qui est musique actuelle, qui essaye d'être resté connecté, pour les radios aussi, fait qu'on essaye quand même de donner de la vie. À Limoges, les gens qui sont bénévoles à la radio, bah, font aussi de la programmation musicale à côté. Enfin, eux, bah, là, par exemple, récemment, ils avaient invité la sécurité.
0: Ouais. Mais c'est-tu un plus gros défi? C'est-tu un plus gros défi à Limoges qu'à Montréal?
1: De
0: faire vivre cette scène-là musicale indépendante.
1: Oh là là. Je sais pas. Je l'ai pas fait à Montréal. Moi, j'étais juste comme média ou spectateur. Mais en tout cas, je sais qu'elle vit. Puis, tu sais, les gens sont là. Puis, Limoges, c'est dur hein, quand même. c'est ça. Faut creuser. Puis, mais il y a quand même un petit public là, un groupe de passionnés qui est toujours là, comme on retrouverait par exemple dans certaines scènes à Montréal. Mais après, la Bretagne, c'est un peu différent, tu sais, je sais pas, il y a comme toujours quelque chose où en termes de culture, on a toujours un peu voulu défendre ça. Puis il y a énormément de festivals qui se passent en Bretagne, fait que je sais pas, là il y a quand même de la musique, quand même des choses qui se passent, c'est juste un peu plus étendu.
0: Ouais. Qui est pourtant, genre, la France, c'est plus dense que le Québec.
1: Ouais, c'est ça qui est drôle. C'est comme si... Ben, après, je sais pas, là, j'ai pas fait non plus toutes les villes au Québec. Là, moi, je suis restée à Montréal, mais à Montréal, c'est comme un peu... pour moi, j'ai l'impression un noyau, une fourmilière, puis il y a plein de gens, puis tu peux faire plein de choses. C'est ça, dans la culture, le côté créatif. Puis en France, je sais pas, peut-être, ouais, c'est un peu plus éparpillé, justement, dans toute la France, puis c'est... Je sais pas si c'est plus difficile de trouver du monde ou de faire des choses.
0: Je sais pas, tu vas peut-être avoir comme une perspective différente quand tu vas y retourner, justement. Puis là, tu vas faire comme « Ah oui, OK! » Tu sais, j'ai des affaires que j'avais pas captées nécessairement que maintenant, vu que je suis cosmopolite, là.
1: Oui, mais déjà, c'est tu sais, j'ai déjà un peu ce... Je sais pas comment dire. Déjà un peu ce regard de me dire « OK, ça fonctionne. » Tu sais, je sais pas, en termes, pas d'économie, mais de système, de savoir comment ça fonctionne en France, puis comment ça fonctionne ici. Puis, tu sais, on m'a toujours dit que bah, que c'était très DIY ici à Montréal. Et puis, c'est tellement vrai. Enfin, je veux dire, en France, en tout cas, ça ne se ressent pas autant. Il y a beaucoup de programmes qui accompagnent. Je ne sais pas si c'est juste nos vieilles habitudes. Mais ouais, je ne sais pas. Je veux dire, ici, il y a plein de projets. Et les gens sont comme, ah, mais juste fais-le. Puis, puis ça se fait. Puis ça donne quelque chose de bon. Et puis c'est ça. Ah,
0: excuse, je ne voulais pas faire une comparaison Québec-France. Là. Je pense que beaucoup de gens qui viennent de là, ils se font doter de là, là. La France se font toujours poser des questions, soit par les Français ou par les Québécois, de genre comme, comment, à quel point c'est différent, genre.
1: Ah, je ne sais pas, c'est plutôt... moi, j'ai l'impression que c'est plutôt les Français, enfin, de ce que j'ai pu entendre, peut-être des Français qui arrivaient ici puis qui faisaient eux-mêmes des comparaisons. Fait que si c'est toi qui me fais faire des comparaisons, ça ne compte pas.
0: Oui, c'est ça. Ça fait changement. All right, ben on va aller écouter deux bonnes tunes quand même. Citadelle de Laurent Sanne et Jean Talon de Calamine. Puis on va revenir avec une petite conclusion pour cette émission de Parler pour jaser sur les ondes de la marge.
1: Avec plaisir.

0: Oui, parler pour jaser. Tire à sa fin, on va parler encore un petit peu avec Marine qui était ici sur un permis vacances-travail. J'ai finalement appris que ça voulait dire PVT. Je pense qu'on me l'avait déjà dit, mais c'était difficile de...
1: Ouais, mais c'est ça. Là. Pourquoi se rappeler s'il n'y a pas besoin?
0: Ben, il y a un petit peu besoin parce que c'est quand même une grande partie de ta vie, ce permis-là.
1: Deux ans,
0: oui. Puis aussi,
1: t'es...
0: Puis aussi, il y a juste comme le fait que ben ça tire à sa fin. Puis ouais. Je pense que t'as fait un deuil tout récemment, t'as ça? Ben, le deuil n'est pas encore fait, mais t'as fait les étapes pour...
1: Ouais, j'ai fait un demi, c'est ça, tu sais, j'avais laissé un peu des choses de côté, tu sais, tu veux pas trop voir ça se terminer. Mais bon, il va pas se prolonger tout seul, donc il y a un moment, faut bien acheter le billet d'avion.
0: Ouais.
1: Sinon, bah, les prix risquent d'augmenter ou je ne sais quoi.
0: Toujours.
1: C'est ça. Je me suis dit, bon, bah, il n'y a pas le choix, alors c'est ce qui va se passer. Mais je sais pas, tu sais, c'est aussi le moment où tu te dis, bon, on va focus sur l'étape suivante. Ça se finit, ben, on va faire autre chose.
0: C'est-tu... Comment je pourrais dire ça? Y a-tu comme un stress qui fait que t'es obligé de retourner? Comme que...
1: Est-ce que c'est stressant?
0: Ouais.
1: Ouais, c'est hyper stressant parce que... Ben, surtout, tu sais, chacun la vit son visa, ses expériences comme ils veulent, là, mais... Moi, j'ai quand même vraiment aimé ça être là, puis j'ai vraiment envie de... Je sais pas... j'aimerais ça continuer à faire vivre un petit bout de la culture ici, même en tant que média, ou pas forcément en tant que média. Je sais ça, là, si je peux aider le monde à ma manière, ce serait vraiment cool. Mais c'est ça, tu sais, j'aimerais bien que ça continue, puis avoir un peu l'opportunité ou le choix, si je fais pas du mauvais travail. Puis c'est de se dire qu'on n'a pas le choix, finalement. Parce qu'on est né à un endroit, bah, tu dois y retourner, un point, c'est tout. Et c'est ça, donc c'est un peu stressant quand même, parce que ben, on a tous envie de projeter notre vie sans avoir un peu ce genre de choses à penser. Et c'est ça, là, moi, je suis à un âge où j'aimerais bien là, me poser quelque part, tu sais, faire mes petites choses, puis avoir un animal, avoir un chat que je ne mettrais pas dans un avion à chaque fois. Là.
0: Ouais, ouais.
1: Genre, ou un poisson rouge, ou je sais pas, ou pas, un moustique, c'est ce que vous voulez.
0: Un moustique, ça aide bien.
1: Un maringouin.
0: Tu ne te poses pas vraiment longtemps avec un moustique. Hein,
1: non, c'est très court.
0: Ouais, mais à moins que tu aies comme une ferme, là, puis là, comme ils se reproduisent.
1: Une ferme à moustiques, je sais pas, on peut partir sur ça comme prochain projet. Mais non, ouais, c'est sûr que c'est quand même stressant, surtout que je voyais quand même des opportunités d'emploi ici qui me plaisaient, puis je me suis dit, moi, j'aimerais vraiment continuer. Et puis, il n'y a aucun visa, en fait, qui est valable pour...
0: Tu peux pas transférer ça pour rester plus longtemps, genre le...
1: Non.
0: Le permis vacances-travail, tu peux pas comme le transformer en quelque chose. Tu es obligé de retourner.
1: Ouais, ben sinon, je peux faire ma demande pour le renouveler, mais tu sais, je sais que ce sera non et ce serait comme un statut implicite. Tant que je sais pas que c'est non, ça veut dire que je peux rester. Mais c'est quand même flou, puis bon, j'ai pas envie de ça.
0: Puis c'est ça, ben tu serais resté. En bout de ligne,
1: oui,
0: tu serais resté à Montréal.
1: C'est ça. Mais même, tu sais, juste si tu trouves une entreprise, un employeur qui veut t'embaucher, puis. Bah, let's go, ce serait cool, mais ça fonctionne pas comme ça. Là, il y a comme plein de conditions pour que ça fonctionne avec l'immigration, puis ça dépend des villes, comme ouais. À Montréal, faut être payé, je crois que en tout cas, à un moment, je crois que c'était $36 de l'heure, fait que déjà, faut trouver ça.
0: Wow.
1: Puis ensuite, t'as plein de critères, puis après, en région, c'est comme un peu plus ouvert, donc tu sais, t'as moyen, donc c'est ça, là.
0: Fait que c'est quoi tes plans à court, moyen terme, là?
1: Ben, avoir des petites vacances en France là quand même, parce que bah, au bout de deux ans j'ai pas pris trop de vacances ici malgré tout, j'ai beaucoup profité au quotidien, mais c'est ça, donc retrouver un petit peu le monde. Mais j'aimerais vraiment revenir ici en janvier, ça c'est mon plan d'attaque. Je sais pas s'il va être réalisé, je sais pas, peut-être j'ai trouvé une sorte d'opportunité où j'aurais le droit de faire un stage ici pour 6 mois, sauf que ce serait 6 mois rémunérés. Donc pour ça, il faut que je trouve une structure qui veut bien me payer. et puis, c'est ça, il n'y a plus qu'à chercher ça. Puis sinon, je peux tenter de refaire un autre PVT. Mais normalement, c'est non. Mais...
0: Ça prend combien de temps pour être tiré au sort dans un PVT?
1: Alors là, par exemple, donc le mien, le premier que j'ai fait, c'est comme il faut s'inscrire peut-être fin décembre, puis avoir de la chance. Donc moi, j'ai été tiré au sort assez rapidement, je pense au bout de 2-3 semaines. Mais bon, s'ils ont tiré assez de monde au sort, bon, bah, tu seras plus tiré au sort s'il n'y a plus de place. Puis là, le deuxième PVT, c'est par un organisme reconnu d'État. En gros, faut que tu, c'est comme hyper court comme moment pour s'inscrire, je crois. Bah, d'après ce qu'on m'a dit, là, je vais me renseigner quand je vais poser mes fesses à un moment. De toute façon, c'est en décembre, donc il y a encore un peu le temps. Et donc, une fois que tu es tiré au sort, il faut payer comme 2 000 $. Et donc là, je pourrais avoir le droit de faire un deuxième PVT, mais sous les mêmes conditions. Donc, ça sera encore 2 ans, et après ça, bye bye. Et, mais non, sinon, je ne sais pas. Déjà, si je peux avoir ce stage de 6 mois, ça me permettrait de, bah, de refaire un beau projet ici. Puis, je ne sais pas, éventuellement, peut-être reprendre des études aussi. C'est assez flou. À voir ce qui peut se faire, ce qui me donne envie, ce qui est aussi économiquement faisable.
0: Écoute, merci Marine d'être passée à parler pour jaser, pour parler de ton expérience générale avec ces 2 dernières années-là. Au plaisir de encore collaborer avec toi pour les quelques prochains mois au minimum.
1: Oui, il y a quand même des beaux projets qui s'en viennent.
0: Si les gens ils veulent avoir comme plus de Marine, là, qu'est-ce qu'ils peuvent faire?
1: Écoutez, les anciens backstage, ils sont pas trop sur le site, mais ils se trouvent quand même sur les internets. Mais sinon, il y a une carte cadeau bientôt que je vais faire. Donc ça, ce sera encore un backstage avec un band qui s'appelle The Fleeting Light of Love and Grief.
0: Oui.
1: Ça, ce sera le 29 juillet. Donc là, c'est vraiment cool. L'entrevue est super. J'ai les morceaux en live à l'ESCO. J'espère juste que ce sera... Là, faut juste que la qualité soit OK pour que ce soit diffusé, sinon ce sera juste les chansons de l'album. Donc ça, puis sinon, écoutez, Rouen Oranda, hein, le FME début septembre, puis là en plus ce sera l'anniversaire de la Ferra Rock, donc je vais faire une émission en tant que CISM avec une autre personne d'une radio en France, puis ça ce sera diffusé sur les 25 radios en France en direct pour l'anniversaire, puis peut-être que cette émission-là sera aussi rediffusée sur CISM, puis sinon je ferai du contenu à Rouen pour vous.
0: Alright, malade, écoute.
1: Évidemment.
0: Merci.
1: On va s'arrêter là.
0: Merci beaucoup.
1: Fait
0: que, après nous, il va y avoir le cours de maths. Éloi Mayanou-Vinet en solo ce soir, qui passe juste des CD de punk, comme ça s'appelle le CD. Puis moi, je reviens en onde dans 1 heure avec Feu Metal Chaos. Pascal, il est pas là, fait que je vous passe juste des trucs qui sont passés un petit peu en dessous de mon radar ou que je voulais mettre un petit peu plus d'emphase dessus, que j'ai pas eu le temps encore. Vous voulez écouter tout ça, là? Vous en voulez plus, allez sur le site web csm893.ca puis allez checker, j'imagine, Apple Podcast ou whatever, mais moi, je vous dis, allez sur le site web. Là-dessus, restez à l'écoute pour tout ce beau stock-là. Merci beaucoup et à bientôt.

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